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0: Monsieur, monsieur, bonjour. Il est 6h passé de 15 minutes partout au Bénin. Merci de nous rejoindre dans le grand direct de l'information de ce jour. C'est le tout premier numéro pour le compte donc de cette nouvelle semaine qui démarre. Nous sommes aujourd'hui à lundi 7 septembre 2026, date donc de la pré-rentrée au Bénin. Merci de préférer la 96.5 MHz. Pour vous informer, c'est le grand direct qui s'installe chez vous. Voici pour vous les titres évidemment du bulletin de l'information.
1: Dans les titres du bulletin matinal, aucun enfant ne rentrera plus chez lui faute de repas à l'école. Voilà le défi que compte relever le gouvernement en intégrant plus de 500 000 nouveaux apprenants au programme de supplémentation d'aliments dans les écoles publiques du Bénin dès cette rentrée 2026-2027. Une nouvelle issue de la conférence de presse animée par le ministre porte-parole du gouvernement le vendredi dernier. Wilfried Léandre Mbeji sera dans le bulletin matinal pour nous en dire davantage. Et pendant ce temps, un homme de la trentaine environ écope de 7 ans de prison dont 5 fermes pour attouchement sur une mineure de 13 ans. Les faits se sont produits à Ouedougli dans la commune de Dobo. Que s'est-il réellement passé? On en parle dans le 7h. Et puis, augmentation des rendements et revenus. Assurance maladie et retraite, la phase pilote du programme de productivité agricole et de protection sociale des agriculteurs, bientôt lancée. Annonce faite par l'exécutif et rendue publique lors du Conseil des ministres du mercredi dernier. L'objectif est d'améliorer les rendements et les revenus des producteurs. Les autres précisions sont à suivre quand il sonnera 7h passée de 10 minutes.
0: Voilà donc, mesdames et messieurs, pour les titres du bulletin de l'information. Vous suivrez également d'autres informations au plan local et national, sans oublier l'entretien du jour qui va s'installer donc pendant qu'il va sonner 7h30 minutes avec Daniel Padono, conseil pédagogique à la retraite. C'est comment bien choisir une école pour son enfant? C'est la question posée donc à l'ancien conseil pédagogique qui donnera donc des astuces dans l'entretien du jour. Et puis dans la rubrique Voile sur le monde, puisque nous sommes aujourd'hui lundi, on fera un détour donc par la Guinée Conakry, où on s'intéresse donc au coup d'état de 5 septembre dans ce pays. Vous le savez, cela fait 5 ans déjà, et après le coup, quel bilan pour la junte au pouvoir? Vous aurez donc les précisions, et le reportage focus va s'intéresser à un sujet donc qui a fait le tour de l'actualité au cours de la semaine écoulée. Il s'agit des difficultés de certains établissements publics et de la ville de Parakou à une semaine de la rentrée scolaire. Un début compliqué pour ces écoles, c'est la question à laquelle répondra Kilas Tako dans son reportage focus. C'est l'espoir selon au menu, et sans oublier, mesdames et messieurs, votre rubrique citoyenne, celle qui vous permet de nous joindre et partager avec nous vos différentes préoccupations à travers le 01 45 86 2x00, le 01 44 70 2x44. Voilà donc les deux numéros mis à votre disposition ce matin. On va donc marquer la pause et on installe la toute première rubrique, la une des journaux.
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0: Le grand direct qui s'installe chez vous ce matin, c'est Geoffroy Attoli qui a su les manipulations techniques en direct chez vous. Je suis Epiphane Chabier. Pour vous qui nous suivez donc à travers la page Facebook de la radio, sachez que c'est Aristide Winsou qui s'y colle. Et on va démarrer donc avec la une des journaux comme annoncé, mesdames et messieurs. Fraternité pour ouvrir donc la une ce matin. Coupe du monde féminine des moins de 20 ans, sensationnelle les Amazones face aux favoris Mexique. Nécessité de confirmé face à l'Argentine. Sans premier jour de Wadaï, le grand coup de chapeau d'Aimé Sebio a une gestion à visage humain. La nouvelle tribune à présent rencontre des députés au Parlement ce jour, une session extraordinaire pour fixer le budget de l'institution. Éducation au Bénin, l'urgence d'un cap scientifique pour l'économie. Le potentiel pour poursuivre état civil et identification au Bénin. ANIP, quand les dysfonctionnements administratifs pénalisent les usagers. Et toujours à la une du même journal, on peut lire drame dans le mono. À Thiémé, un garçon de 13 ans meurt par suicide. C'est trop suspect, écrit la publication. La pendaison évoquée ne convainc pas tout le monde. L'enquête stagne, fait savoir le journal. Et les quatre vérités pour poursuivre ce matin. Récent coup d'état déjoué à Niamey, le Bénin affirme son opposition à toute déstabilisation du Niger. Histoire coloniale, les massacres de Tiaroy de 44, des enseignants d'histoire et géographie de Parakou approfondissent leurs réflexions. L'événement du jour, gouvernance au Bénin depuis le 24 mai 2026, le ministre conseiller Patrice Nobiné parle des mesures sociales prises par Wadaï. Et puis, solidarité, 1040 kits scolaires distribués aux orphelins de militaires. Éducation toujours, entrée scolaire 2026 et 2027, le ministre Clément Koutiadé fixe le cap. L'informateur, pour poursuivre le développement du commerce extérieur, le Bénin bientôt membre du FDA. Et puis, rentrée scolaire 2026 et 2027, dialogue et action pour l'enseignement secondaire. Évacuation de l'ex-chef d'État pour des raisons sanitaires, Boni Yaï opéré en Allemagne. Et sa famille remercie Wadaï et Talon. L'autre vision, Assemblée nationale, la deuxième session extraordinaire de l'année s'ouvre ce jour. Et puis, tentative de déstabilisation du Niger, le Bénin dénonce des accusations, je cite, sans fondement et étend la main à Niamey. Le matin, pour poursuivre handball, IHF Trophy Dame 2026, les Amazones championnes et qualifiées pour la CAN Tunisie 2026. Relation Bénin-Niger, Cotonou réaffirme son refus de toute logique de déstabilisation. Le Niger n'est pas notre ennemi, et je cite donc le ministre porte-parole du gouvernement, Wilfried Leandro Ngbedi. Entraide judiciaire, le Bénin muscle sa chaîne pénale et civile face au dossier transfrontalier. Dynamisme Info qui écrit à sa une de ce matin. École affectée par l'extrémisme violent, des mesures pour protéger les élèves à la rentrée. Après la réélection ou remerciement post-nomination, une pratique rétrograde voilà, qui refait surface. Le Télégramme, tentative de coup d'État au Niger, le Bénin rejette les accusations du capitaine Roger Gabriel. Prise en charge sanitaire, Boni Yaï évacué en Allemagne et opéré avec succès. On poursuit avec Gaskiani Info, tentative de coup d'État au Niger, le Bénin rejette les accusations et tend la main. Rentrée scolaire 2026 et 2027, opération zéro souci sur les voies de Parakou. Djakpata, réunification de l'église et du christianisme céleste, Patrice Talon en mission en Côte d'Ivoire. Rentrée scolaire 2026 et 2027, Koutiadé à l'écoute des défis de l'enseignement secondaire. Matin libre, 100 jours de gouvernance de Romuald Ouadahi, Aimé Sebio, salut, une gestion à visage humain. IHF National Trophy Féminin.

0: rythme son opposition à toute déstabilisation du Niger. Mondial U20, les Amazones tiennent le Mexique en échec. On va terminer donc avec cette information à la une du matinal. Cité dans le présumé coup d'État au Niger, le Bénin rejette les accusations. Et pour donc boucler ce matin, mesdames et messieurs, nous allons vous lire quelques informations à la une de Éveil Info également, Niger-Bénin. Quand la tension diplomatique exige enfin des réponses sérieuses. Réunification de l'Église du christianisme céleste après le Bénin et la France. Patrice Talon annoncé en Côte d'Ivoire. Voilà, mesdames et messieurs, quelques informations traitées donc ce matin par nos confrères de la presse écrite. Sans transition donc, nous allons ouvrir votre rubrique, celle qui vous permet de nous joindre et partager avec nous vos différentes préoccupations à travers le 01 44 70 2 x 44 ou le 01 45 86 2 x 00. Appelez l'un de ces deux numéros et vous avez la possibilité de nous joindre et partager avec nous vos préoccupations. On va prendre ce matin le tout premier intervenant qui s'installe pendant qu'il sonne 6h passées de 24 minutes. Auditeur en ligne, bonjour.
1: Oui, bonjour, Fatente FM.
0: Votre nom, s'il vous plaît.
1: C'est M. Ali Banikwara depuis Damango.
0: Nous vous écoutons.
1: Merci, M. le journaliste. Je vous salue à tout moment que nous sommes ensemble avec vous. Que Dieu vous bénisse à tout moment.
0: Merci.
1: M. le journaliste, il y a quelque chose aujourd'hui dans la ville de Parago. Si c'est les autorités impose ça, je vois que dans la rue de Paracou, ça ne marche pas. Pourquoi je dis ça? Voilà, aujourd'hui, les conducteurs de peine, aujourd'hui, quand ils prennent du sable, hein, au lieu de bâcher ça, non. Il y a d'autres qui bâchent, d'autres ne bâchent pas. Lorsqu'ils vont dédoubler, ils vont doubler assez de personnes dans la circulation, le vent prend du sable. Dans tout nos physionomies, là, vraiment, c'est du sable. Mais il faut qu'ils corrigent ça. Ils n'ont qu'à commencer par bâcher, ils n'ont qu'à chercher les bases à bâcher du sable. Regardez à Cotonou comment que les bennes circulent en pleine ville. Et c'est des bases un peu partout. Et ici, ils ont dit ça, ils avaient commencé et d'autres ont laissé, d'autres ont en train de faire ça. C'est pas bon. Il faut qu'on respecte au moins le code de la route.
0: D'accord.
1: Bonne journée à vous.
0: Très bonne journée. Merci pour votre appel. 01 44 70 et 2 x 44 ou le 01 45 86 et 2 x 00. L'un des deux numéros à composer ce matin pour nous joindre et partager avec nous vos différentes préoccupations. Auditeur Ali, bonjour.
2: Oui, bonjour.
0: Nous vous écoutons.
2: Oui, prêt à rentrer aujourd'hui. Ce que je veux dire, les petits-enfants, les étudiants sont attendus dans les écoles privées. On aimerait demander les parents s'ils n'ont qu'à faire sortir les enfants. On pense qu'ils attendent lundi prochain pour commencer par amener les enfants et lorsque les gens vont refuser, ils vont commencer par grogner pour dire que les directeurs ne sont pas courtois. Il faut que tout le monde fasse sortir ses enfants pour qu'on puisse les inscrire. Deuxième préoccupation, c'est concernant toujours la table de gouvernement. Moi, je ne veux pas cesser de le dire. Tant que la mairie ne va pas taper du poing sur la table, nous, on va toujours dénoncer. À côté du pont de Gouné, là, il y a Marigot qui est créé. Et chaque fois qu'il n'y a plus là, personne ne peut passer s'il y a autre véhicule qui vient. Alors que c'est sur la voie là, qu'ils sont en train de ramasser du sable. SDGS aussi passe par là. Et ça bloque la situation complètement. Il faut que la mairie fasse tout possible pour nous aider.
0: D'accord.
2: On n'a qu'à rembler. Nous, on n'a pas demandé goudron. Ils n'ont qu'à rembler la voie.
0: D'accord. Merci. On vous a compris. Merci pour votre appel. 01 44 70 2 x 44 ou le 01 45 86 2 x 00. Auditeur Ali, bonjour.
3: Bonjour, Fraternité FM. Azimi Sidibé depuis Amaouignon.
0: Nous vous écoutons.
3: Bien. Et nous aimerions également que le ministère de la Culture pense pendant les vacances au nord. Vous avez vu ce qui s'est passé à Cotonou au niveau de la place Amazon. C'est attrayant. C'est bien joli. Vous voyez, ça a détendu beaucoup des enfants, les enfants, des adultes, tout le monde. On aimerait avoir un truc comme ça également au nord. Chaque fois, le nord est oublié. C'est pas bon. Qu'on pense également à nous. Nous sommes également des êtres humains, les enfants de ce pays.

0: on aimerait aussi avoir ce genre de distraction ici. Ma deuxième préoccupation, l'incivisme apparent. Les ordures, malgré les dispositions que le gouvernement a prises pour que chacun sorte des ordures dans des sacs et déposés, les gens continuent de verser des poubelles au niveau des carrefours. Ce n'est pas bien. Je vous remercie. Excellente semaine.
1: Merci beaucoup, on vous a compris. Très bonne journée à vous aussi. 0144 70 2 x 44, le 0145 86 2 x 00. Appelez-nous, partagez avec nous vos différentes préoccupations. Un autre intervenant en ligne, auditeur en ligne, bonjour.
2: Bonjour. Bonjour, monsieur Bivan Chabi.
1: Oui.
2: Jacques Aouin, depuis le quartier Transat Parapo.
1: Nous vous écoutons.
2: Merci, monsieur le journaliste Bivan Chabi. Pour pas que. À chaque chose que le Bénin devient le bouc émissaire, il va falloir que le paysan s'y arrive, mette l'eau dans son vin, pour que vraiment les deux pays puissent bien collaborer. On a vu que par rapport à la tentative du coup d'État, Le Bénin encore accusé. N'est pas du tout bien. Nous sommes des frères. Et nous allons demeurer toujours frères. Bon. Monsieur Tatou, il a pris du pouvoir. Il a fait des tournées, une tournée de réconciliation, une tournée qui les dit pas, il a fait des tournées. Pour juste pour pouvoir vraiment appeler l'attention. Et jusqu'à présent, la main du Bénin est tout amie. À ce que les deux pays se réconcilient comme par le passé. On a vu que Tiani a 4, il est toujours campé sur la position. C'est pas du tout bien.
1: D'accord.
2: On veut qu'il mette de l'eau dans son vin. Merci et à bien jouer à vous.
1: Merci. Très bonne journée à vous aussi. 0144 70 2 x 44. C'est le numéro à composer pour nous joindre et partager avec nous ce matin vos différentes préoccupations. Auditeur Ali, bonjour.
3: Bonjour, monsieur le journaliste.
1: Biogado Aruna.
3: Bien sûr, Biogado Aruna depuis Warikwa dans la commune de Ndali après le docteur de Patin.
1: Nous vous écoutons.
3: Merci, monsieur le journaliste. Aujourd'hui, la pré-rentrée des classes. Monsieur Chabi Epiphane, ce samedi avant-hier, passation de service entre le directeur sortant appelé à aller à la retraite et le nouveau directeur entrant à l'école puis de Warikwa. C'est une bonne chose. Voilà, aujourd'hui, la pré-rentrée vient de commencer. Ce que j'aimerais dire au tout nouveau directeur, c'est de nous aider, ici, la population de Warikwa, en quoi faisant, aider à aller voir la direction départementale, voir le maire de la commune de Ndali, de nous aider et clôturer l'école puissante de Warikwa. Un jour, M. Javier Epiphane, prenez votre canal, venez ici à Warikwa, vous allez voir de quoi il s'agit. L'école est laissée à l'air libre, où les usagers à pied ou à moto passent à tout moment. C'est pour cela, j'invite le directeur de nous aider et clôturer l'école puis de Warikwa. Bonne journée et bonne continuité à vous.
1: Merci. Vous avez compris, 0144 70 2 x 44. C'est l'un des deux numéros à composer pour nous joindre et partager avec nous vos différentes préoccupations, mesdames et messieurs. Un autre intervenant, Ali, bonjour.
4: Bonjour, monsieur le journaliste.
1: Votre nom, s'il vous plaît.
4: Je m'appelle Soumana Gourou depuis précisément Pikani Magatom.
1: Nous vous écoutons.
4: Il dit, le bruit ne fait pas du bien et le bien ne fait pas du bruit. Il s'agit des bruits des cultures religieuses. Un. Et deux, profanation des tombes. C'est-à-dire qu'il va falloir que les autorités font au moins le suivi pour savoir si ces gardiens sont en complicité ou pas. De trois, nous sommes à l'orée de la rentrée. Pendant les vacances, il y a des gens, il ne faut qu'aller ouvrir les portes ou faire du désordre dans des écoles. Et après, on va dire, on appelle les autorités à venir, comment dire, en aide. Nous, l'incivisme à Parakou, ça prend de l'ampleur. Il va falloir, même là, nous changeons de mentalité pour pouvoir aller de l'avant. Il dit les ponts que les gens sont dirigés. Au nom de Dieu, les ponts là, ça ne peut pas avoir de longue vie. Surtout le pont de Magatom et la voie quittant le pharmacie Banikani Magatom comment dirais-je, fait parler à la police. C'est-à-dire les caniveaux sont restreints et l'eau du ruissellement ne peut pas passer par là. Donc l'eau peut être sur les pavés. Donc par conséquent, ça dégrade la voie. Donc il va falloir que le maire fasse le suivi. C'est-à-dire suivi, parce que c'est l'agent du contribuable. Je vous remercie.
1: Merci pour votre appel, on vous a compris. 044-70-2x44 ou le 045-86-2x00. L'un des deux numéros à composer pour nous joindre et partager avec nous vos différentes préoccupations. Dites-toi, Ali, bonjour.
5: Oui. Bonjour, monsieur Savi et Fifal.
1: Oui, Ali Banikwara.
5: Merci. Monsieur le journaliste, vous savez, dans la vol de 5 ans de Guémala, ça vous mentit, il y a un tas d'ordres qu'ils ont versé, c'est juste aujourd'hui, c'est les gens sont en train de verser là. Moi, je demande à ceux qui ramassent les tas d'ordres un peu partout, ce lieu-là, il n'est qu'à venir faire disparaître ce truc-là. Il y avait parlé ça, c'est longtemps. Juste maintenant, allez-y voir comment que ça augmente. Jour au jour, on le dit, on ne voit personne dans un plein ville comme ça. Monsieur le journaliste, il y a les enfants qui... Il y a les enfants qui sont là. Les grands dans la nuit, allez-y voir. C'est derrière les centaines et dans la voie de ces cams-là. Le délégué qui est... il faut voir le délégué. Faites les enquêtes pour voir, monsieur le journaliste.
1: D'accord.
5: Pourquoi c'est comme ça? Moi, je demande à la mairie d'envoyer les gens pour faire les enquêtes pour voir. Bonne journée à vous.
1: Merci, très bonne journée. On vous a compris. 01-44-70-2x44 ou le 01-45-86-2x00. L'un des deux numéros à composer pour nous joindre et partager avec nous ce matin vos différentes préoccupations. Auditeur, allez, bonjour.
6: Oui, bonjour, monsieur le journaliste.
1: Votre nom, s'il vous plaît.
6: Oui,
1: vous écoutons.
6: Avec moi rapidement, tirer un coup de chapeau au commissaire de vraiment, je lui dis merci beaucoup et je vais le dire. Quand il reste à faire, rien ne fait. Parce qu'aujourd'hui, nous trouvons des jeunes qui sont venus de Nigeria, qui se sentent un peu partout. Et c'est eux qui louent des chambres. C'est des jeunes qui ne font rien. Ils ne commandent pas à m'endroit à mettre ce problème. Je demande aussi à la population, il faut souvent travailler avec la police, il faut souvent penser. Vous savez, et le commissaire n'a pas mis un pouvoir de gauche à droite. C'est nous, la population, qui va les verser, qui dénoncer. Pour qu'il y ait la sécurité dans notre pays. Vraiment, je l'ai dit, merci beaucoup. Et ça, c'est rien à faire, rien ne faire. Il n'a qu'à toujours fouiller, il n'a qu'à toujours frapper. Il ne faut pas voir dans notre pays aujourd'hui. Vraiment, ça ne va pas. Avec d'autres commandes qui sont ailleurs, vous allez nous embrouiller. Il n'y a plus de travail qu'on dit aujourd'hui. Il y a un travail qu'on va trouver à l'Orient au bagage. Je ne dis ça pas vous tout. Ça, c'est de trahison. Il faut que le Benoît soit très très vigilant. Parce qu'il y a encore le petit frère de Kaïda qui est encore sur le terrain. Donc, il est très très vigilant. Que Dieu vous garde, mon frère. Je vais vous revenir sur l'année facilement.
1: D'accord, merci pour votre appel. 01-44-70-2x44 ou le 01-45-86-2x00. Dites-toi, Henri, bonjour.
7: Bonjour, monsieur le journaliste.
1: Biogadouarouna
7: de retour depuis Walika dans la commune de Ndali après mon ami Tosou Messelin.
1: Nous vous écoutons.
7: Merci, monsieur le journaliste. Cette partie, c'est pour venir plaider auprès de nos honorables députés à l'Assemblée nationale. Qu'est-ce que je veux plaider, monsieur Sabi Epifane? La consommation de ce soda bifrélacté qui prend de l'ampleur dans la 8e circonscription électorale. Monsieur Xavier Epifane, qui est un ami qui a commencé par entrer dans ce fléau, la personne devient comme un homo erectus, homo sapiens, homme de Cro-Magnon. Les cheveux deviennent blancs, les pieds enflés, tu te tournes deux pas derrière, tu vas croire qu'il est en train de rire. Il a vieux de 30 ans, tu vas croire que c'est un vieux de 90 ans. Ce que j'aimerais demander aux députés de la 8e circonscription électorale, c'est de monter au créneau et les aider pour lutter contre la vente et la consommation de soda bifrélacté qui prend de l'ampleur dans la 8e circonscription électorale. Bonne journée et bonne continuité à vous.
1: Merci pour votre appel. 01-44-70-2x44 ou le 01-45-86-2x00. Dites-toi en ligne, bonjour. Bonjour, dites-toi en ligne.
8: Bonjour. Monsieur Jacques Awenhe, depuis le quartier de la Parapour.
1: Nous vous écoutons.
8: Merci, monsieur le journaliste. on ne sait pas jusqu'à quand les gens pensent désigner les chefs quartiers au Bénin. Et nous avons remarqué que ça a ralenti le, qu'on appelle le développement des quartiers. Et certains chefs quartiers qui ne savent pas qu'ils vont revenir, vraiment ont laissé les choses, c'est-à-dire que là, les quartiers ont pris un coup. Et chaque bloc, aujourd'hui nous savons que c'est deux blocs qui doivent désigner les chefs quartiers. Chaque bloc veut que son parti, qu'il est assez d'adhérents, que son cercle s'agrandit, qu'il agisse. Mais, pour la question, il est bon de savoir choisir, de mettre l'homme à la place qu'il faut. De mettre l'homme à la place. Je m'adresse au président des partis, au désignateur. De mettre l'homme à la place qu'il faut, dans les quartiers. Sinon, c'est les blocs qui vont prendre un coup. Ce n'est pas bien.
1: D'accord.
8: Parce que vous parlez en question, je suis du PR. Mais dans le quartier translat, c'est PR qui est majoritaire. Donc, c'est savoir choisir. Merci et à très bien à vous.
1: Merci, on vous a compris. Très bonne journée, Jacques Rouen. 0144-70-2x44 ou le 0145-86-2x00. L'un des deux numéros à composer ce matin pour nous joindre et partager avec nous vos préoccupations. Auditeur Henri, bonjour.
9: Bonjour.
1: Votre nom, s'il vous plaît.
9: Jean-Jacques.
1: Nous vous écoutons.
9: Merci, monsieur le journal. Nous vous remercions pour le reportage que vous avez fait à Wanserouga. Merci pour tout ce que vous faites pour la ville de Parako. Nous avons demandé aux autorités de ne pas nous oublier. Après le reportage, on a reçu le CA qui est venu nous raconter à Wanserouga ici. Donc, nous les demandons de ne pas nous oublier. On n'a pas de voie. On n'a pas de l'eau, on n'a pas d'électricité. C'est tout ma préoccupation, ça.
1: D'accord, c'est noté, merci, on vous a compris. 01 44 70 et 2 x 44, ou le 01 45 86 et 2 x 00. L'un des deux numéros à composer pour nous joindre ce matin et partager avec nous vos différentes préoccupations. Auditeur Henri, bonjour.
10: Bonjour, monsieur Tabi.
1: Oui.
10: Laisse-moi ton souquet de retour.
1: Nous vous écoutons.
10: Je vais attendre tout à l'heure sur votre revue de presse pour qu'il n'y a pas un enfant qui va rentrer. Ça c'est très bon, ça c'est applaudi. Mais vraiment, ce qui est notre souci, vous connaissez bien, vous dites que les maudits de quand c'est les tables. La situation d'un enfant qui est passé à l'école, il n'a pas trouvé là où il va rester. Il n'a pas trouvé de table là où il va s'asseoir pour écrire. Et il vient, les passagers, les venus à la maison, c'est pas normal, vous le faites. On ne les a pas envoyés pour manger, on les a envoyés pour étudier, pour écrire. C'est-à-dire, savoir écrire, savoir faire. Les ministres, les députés que nous voyons aujourd'hui. Je vais demander au gouvernement que je passe sur le terrain aujourd'hui, mais ce n'est pas contre personne. Dans des modules de classe, ça crée beaucoup de problèmes. Je vais vous envoyer, je vais vous amener dans l'école Gomboko. Vous allez voir de quoi je vais parler. Je sais pas voir l'école. Et moi, ils reviennent là. Et ils n'ont pas là, ils restent, c'est pas la peine. Je dis au gouvernement d'investir plus dans les modules de classe et les territoires. Je vous jure, hier, moi, j'ai vu le professeur de l'Église. Il est question de nous sommes ensemble, nous vivons ensemble. Mais vous voyez le monsieur, tout son temps, c'est de refuser. Tantôt, il dit, j'ai dit, mon frère, qu'est-ce qui se passe? Il dit, demain, je vais encore rentrer dans le problème. J'ai dit, quel problème? Ils vont lui envoyer des enfants remplis, peut-être que tu ne pas comment faire. Il y a un enseignant qui a gâché ceci,
1: toujours.
10: Vous m'avez donné. Donc, il nous a donné les modules de classe et ça, devant. Est-ce que le frère de manger, ça ne fait pas notre souci.
1: D'accord. On vous a compris. Merci. Très bonne journée à demain. Merci pour votre appel. 01 44 70 et 2 x 44. Auditeur Henri, bonjour.
11: Oui, bonjour. Fraternité FM. Adam Bouchero, depuis le quartier Garé, à Lima.
1: Nous vous écoutons.
11: Permettez-moi de dire merci. Et merci à la mairie de Barakou de Mezoul pour l'effort qu'ils ont fait, qu'ils ont fait pour la voie Saint-Pavé, Zongo. Maki Fiesta et qui mène au CG Nîmes. Je crois qu'un effort a été fait, ça améliore un certain peu la circulation. Mais comme je disais, tant qu'il reste à faire, on doit se doubler d'efforts. On doit se doubler d'efforts. C'est par conséquent, je demande vraiment à la mairie, à l'adresse des services techniques de la mairie, à l'adresse départementale de cadre de vie, exiger et d'obtenir de l'entreprise Sinohydro et toutes les autres entreprises qui profitent de la carrière de sable et de gravier de Gournay de réhabiliter cette voie. C'est important et nous les disions. Ça, c'est dans les cahiers des charges. C'est là-bas qu'ils vont chercher tous les graviers de sable qui servent à construire les voies dans Parakou et environ. Mais le seul bénéfice de ces quartiers, c'est la poussière, la boue, les accidents, les handicapés à vie et les fissures dans les bâtiments. C'est pas normal. Si la mairie a fait cette voie, c'est pas des ongos, qu'est-ce que c'est géniment. Mais ça veut dire que dans ce pays, si nous, ils le veut, avec tous les moyens techniques qu'ils ont, les machines qu'ils ont, ils pourront faire ce qu'il faut là-bas. Mais pourquoi ne veut-il pas le faire? Comment faire souffrir cette population? Les gens se discutent les petits couloirs de cette voie, alors qu'on peut réhabiliter un tas de cette voie et donner quand même un cadre agréable aux populations. Nous disons non. Non et non, trop c'est trop. Pas c'est trop, apparemment.
1: D'accord.
11: Après attendant, la voie du développement passe par le développement de la voie. Dans l'entrée scolaire, permettez à nos enfants d'aller venir tranquille. Et je vous bénisse.
1: Merci, très bonne journée à vous. 0144 70 et 2x44 ou le 0145 86 2x00. Un autre intervenant, Li, bonjour.
12: Oui, rebonjour, monsieur le journaliste. Salut, Montal de Titirou.
1: Nous vous écoutons.
12: Oui, merci à bon doyen Adam Bagiro pour le soutien parce que ce que nous disons, c'est pas parce que vous pouvez venir voir ce que nous disons. Deuxième préoccupation, c'est concernant la cantine scolaire, avec tous les problèmes que le président a pu ont dans la ville de Parakou, surtout au centre-ville. Parce que manque de magasins, manque de bois, de chauffe, manque de cuisiniers, tout. Ce qui veut dire qu'il y a problème. Et nous devons demander à nos autorités de nous aider. Parce que c'est le problème des tôles et des cuisiniers qui causent des problèmes. Les magasins pourraient même utiliser les bureaux des directeurs pour faire des magasins. Mais au moins tout ce qui reste là, c'est de l'argent. Alors que l'association des parents d'élèves n'ont pas les moyens pour prendre en charge tout ce qu'on nous demande de faire d'urgence pour que la cantine soit effective. Et pour ça, je demande à toutes les bonnes volontés de nous aider. Parce que ça là, ce n'est pas à faire des bureaux à eux seuls. Nous sommes là pour aider les enfants. On n'a pas les moyens, au moins pour prendre en charge tout ce qu'on nous demande là. Je vous remercie.
1: Merci, on vous a compris. Très bonne journée. 01 44 70 2x44 ou le 45 86 2x00. L'un des deux numéros à composer ce matin pour nous joindre et partager avec nous vos différentes préoccupations. Dites-toi, Henri, bonjour.
13: Bonjour, monsieur le journaliste.
1: Votre nom, s'il vous plaît.
13: C'est Paul Kouana depuis Tibona.
1: Nous vous écoutons.
13: Monsieur le journaliste, vous savez, le problème d'accident qui s'est passé à Tanguitara. Moi, on veut la voie de Koso, c'est du Syrie. Il faut un chauffeur qui connaît la route. Parce que quand vous dépassez un peu Fajagola, même c'est vraiment dangereux. Même toi, si tu es en mobilette, si tu es en moto, il faut faire doucement. Donc, c'est pourquoi je demande, si on veut envoyer les chauffeurs, il faut choisir les chauffeurs qui connaissent bien la voie pour que ça ne se passe plus jamais.
1: D'accord.
13: Deuxième préoccupation, c'est concernant la rentrée, c'est aujourd'hui. Mais à Tibona ici, là où le vent a emporté, sur le devant, derrière la classe, le groupe B là, vraiment ça ne va pas. Qu'est-ce qui se passe? Alors, la mairie et la direction de l'enseignement, on leur demande vraiment de nous aider. Et je vous remercie parce que les gens disaient qu'on a oublié Tibona. J'ai entendu que vous êtes venus deux fois, trois fois ici. C'est déjà que je continue à faire comme ça pour nous aider. Je vous remercie. Je reviens si possible.
1: Merci. Très bonne journée à vous. 0144 70 et 2x44 ou le 0145 86 2x00. L'un des deux numéros à composer ce matin pour nous joindre et partager avec nous vos différentes préoccupations. Auditeur Ali, bonjour.
14: Bonjour, monsieur le journaliste, c'est Gourungu Razak du quartier Titi de Asimeja en allant vers Gouna.
1: Nous vous écoutons.
14: Monsieur le journaliste, ce matin, je m'incline sous les pieds des autorités, de cette ensemble des autorités d'enseignement et de l'éducation.
1: Oui.
14: Par rapport à l'école primaire, l'école chez Jula et Titi Roudou, l'école Gouna. Aujourd'hui, ça a été créé, ça dépasse au moins 17 ans. Mais jusqu'à présent, nous avons seulement une module de classe. Regardez, comment dire, c'est la population qui sont Titirou 2, Titirou 1, Titirou 2, Gounet, Mondro, Zuberbiak, qui viennent à l'école Gounet ici. Monsieur le journaliste, chaque fois les parents de l'élève continuent, oui, c'est nos enfants. Mais il s'est fait que l'école là même là, c'est au bord de la voie. La poussière embête, il n'y a pas de clôture, il n'y a pas aussi de module de classe, une seule module de classe. Depuis 17 ans aujourd'hui. Rabat. Où est-ce que aujourd'hui, si vous étiez affecté et que vous êtes dans votre carré, avec la mobilité économique, où est-ce que vous n'avez pas les moyens pour amener votre école à une école privée? Mais c'est l'école publique. Quand une éducation, c'est l'école d'abord. Ministre, président, votre conseil, c'est l'école d'abord. AIO, là, on a pris par là pour pouvoir s'exprimer aujourd'hui. Donc, par conséquent, je leur demande de venir au secours, de venir voir ce que Gourou a dit, la tête.
1: D'accord.
14: Le chez E4, la clôture de chez E4 est tombée. La clôture de chez E4, donc l'insécurité va se poser là.
1: D'accord, on vous a compris.
14: Leur attention.
1: Merci pour votre appel. Vous avez dépassé votre temps d'antenne. Merci. On vous a compris. 0144 72 fois 44 ou le 01 45 86 2 fois 00. Un autre intervenant libre. Bonjour.
15: Adam Bachelou de retour.
1: Nous vous écoutons.
15: Monsieur le journaliste, l'année passée, pour l'année scolaire, sur 27 groupes pédagogiques, on avait seulement que 20 pour ces réunions. Voilà que le vent, la dernière fois, a décoiffé 10 groupes. 10 classes. Il ne reste seulement que 10 classes. Actuellement, je vous dis que si vous voyez le nombre de filles qui sont inscrites dans le collège, c'est très très important à cause de la décision du gouvernement. Nous sommes à la pré-entrée aujourd'hui, les enfants vont aller à l'école. Où est-ce que les enfants vont rester pour continuer à étudier? Vu cet appel aux uns et aux autres, nous demandons, parce que nous parlons à la mairie, tous ceux qui ont pas ma modeste voix, toutes les populations de Katégaré, Nîmes, Sokouno, ce que les possibilités, une tôle, un paquet de ciment, un paquet de pointe, aidez-nous à remettre les classes en ordre. En attendant, bien sûr, que le projet PATV, qui est bénéficié d'un côté social, on doit construire la clôture, deux bâtiments en air plus un, de quatre classes chacune, plus un château d'eau. Ça va venir. Mais en attendant, nos enfants doivent aller à l'école. Par contre, là, c'est lancé. Mais 10 ans de classe, ce sera largement insuffisant pour plus de 1500 élèves, s'il vous plaît. C'est largement insuffisant. Ça va être une solution pour la voiture et des cartes de coiffure pour que vraiment l'école soit, à bon entendeur, un homme, une mission de moi. Hein?
1: Merci à vous, Adam Bachir. On se retrouve demain. 01 44 70 2 fois 44 ou le 01 45 86 et 2 fois 00. Un autre intervenant, lit bonjour.
16: Bonjour.
1: Bonjour.
16: Moi, c'est Georges Dansou de passage ici à Parakou.
1: D'accord. Et
16: je mets un point sur un seul sujet, quoi.
1: Oui.
16: L'école EPT de Banikani 3, tous les toitures se sont enlevées. Je dis tous les toitures. Vous pouvez prendre votre micro pour venir regarder. Tous les toitures se sont enlevées. Et j'ai fait le constat dans toutes les... J'ai été à Baka, un peu partout. Sinon, je vivais ici à Parakou, j'ai fait un show, quoi.
1: D'accord.
16: Mais tout est enlevé. Je ne sais pas ce que la mairie en dit. Là, maintenant, c'est dans le domaine de la mairie. Et s'il a été élu, le maire, et s'il a été élu, les députés qui sont dans le département du Borgou ici, hein, c'est les 16 enfants-là qui sont... C'est les produits de demain. C'est l'école qui forme le ministre. C'est l'école qui forme le président de la République. Vraiment, ça ne mène pas du tout. Nous sommes à quelques pas de la rentrée même. Ils n'ont pas le souci. Ces gens-là, on les a élus, mais ils n'ont pas le souci. Ils n'ont pas une vision pour ce pays.
1: Non, hein? on ne va pas dire ça, cher ami. Ils ont une vision. Vous savez, la gouvernance, ce n'est pas facile. Si vous étiez là, je me pose également la même question. Vous n'allez pas être content d'entendre cela, s'il vous plaît.
16: Mais regardez à laquelle l'école est maintenant. Et s'ils ont informé le ministre, c'est pas bon.
1: Vous et moi ne savons pas les démarches qui ont été menées. Merci en tout cas, Georges Dansou. On vous a compris, la préoccupation est notée, mais certainement qu'il y a des démarches en cours pour essayer de trouver une solution à cette situation. On vous a compris, merci pour votre appel. 01 44 70 2 fois 44 ou le 01 45 86 2 fois 00. L'un des deux numéros à composer pour nous joindre ce matin et partager avec nous vos différentes préoccupations. Auditeur Ali, bonjour.
17: Oui, bonjour, monsieur le journaliste, c'est ça, Imam Kassi, qui vous appelle depuis le quartier Amaouyon.
1: Nous vous écoutons.
17: Ok, je vais derrière la douane. Il y a un trou dangereux qui est là et qui fait un petit longtemps. Ce trou constitue un danger pour les visages. Et on ne voulait que ce soit quelqu'un d'abord pour que les autorités ne commencent pas à souhaiter mettre en grève.
1: D'accord.
17: Pour ne pas souhaiter mettre en grève. Et par conséquent, nous demandons aux autorités compétentes et à la mairie de jeter un regard sur ce trou afin de nous réparer ce trou pour sécuriser les populations. Est-ce que c'est rapidement, monsieur le journaliste, si vous me permettez ma deuxième préoccupation? L'école primaire ou encore où une bonne partie du mur est tombée en voulant rentrer au portail principal à votre droite. Quand vous prolongez à 100 mètres, vous verrez ce mur tomber. Et de même aussi, derrière l'école, une bonne partie du mur est tombée. Et par conséquent, nous sollicitons des autorités de faire quelque chose pour la réparation de ce mur avant la rentrée prochaine 2026-2027.
1: Merci, à demain. Merci pour votre appel. 01 44 70 2x44 ou le 01 45 86 2x00. L'un des deux numéros à composer pour nous joindre et partager avec nous vos différentes préoccupations. Auditeur Ali, bonjour.
18: Bonjour, monsieur le journaliste.
1: Votre nom, s'il vous plaît. Nous vous écoutons.
18: Monsieur le journaliste, bien que ça va rentrer, je voulais demander à tous les parents de l'école publique. Même l'école privée aussi, c'est nos enfants. Je ne veux plus amener le portable à l'école parce que nous voyons actuellement certains bandits, excusez-moi le thème, ont enlevé les petits faits au niveau de différentes sortes de voies. Ces faits qui permettent à filtrer de l'eau, des déchets. Pour que ça ne bouge pas les trous. Maintenant, ces trous-là ne sont pas bouchés. C'est à celle ouverte. Quand vous marchez, vous croyez que c'est bouché et vous regardez le portable, vous tombez dedans, vous cassez le pied. Vous avez vu, non? Alors qu'il n'a pas l'argent. Donc, quand tu gardes le portable, tu n'arrives plus à regarder la voie. C'est le portable que tu regardes en marchant. Donc, par conséquent, pour éviter tout cela, vraiment, il faut qu'on soit prudent de sur nos voies. Parce que c'est un danger public. Et que les gens regardent ça, on ne réagit pas. Et ces frères-là sont volés, et ça rentre dans nos maisons. On n'est pas volant, ils sont juste au contraire. Par à coup, même là, nous sommes tellement. Nous sommes des cas, quoi. C'est pas bien. Hein? C'est juste public. Vous enlevez ça. Et ça tue la population. Ça...
1: Merci, on vous a compris les parties malheureusement. 01 44 70 2x44. On va prendre le tout dernier ce matin, le tout dernier intervenant. Auditeur Ali, bonjour.
19: Bonjour, monsieur le journaliste, c'est Paul Kouana de Sigona qui revient.
1: Nous vous écoutons.
19: Vraiment, c'est la rentrée, mais monsieur le journaliste, le jour de la rentrée, même venu à Tibona, on avait besoin d'un groupe de groupe C. Voilà que le projet était venu. On a tout fait, on les a montré le terrain, le site. Bon, j'ai promis de faire quelque chose. Bon, je me demande. Alors, je demande à la mairie, c'est le projet Kozo qui était venu. On était tous courus là-bas, on était très contents. Jusqu'à aujourd'hui, rien. Mais le jour de la rentrée, même venu voir. Dans une table, il y a au moins 6 ou 7 là. L'autre chose par terre. Je demande alors à ce projet, je demande alors à la mairie de voir vraiment la situation. Je vous remercie.
1: Merci à vous, Paul Kouana. Vous étiez donc le tout dernier intervenant ce matin. On va donc, mesdames et messieurs, refermer la liste des appelants ce matin. Merci pour les différentes préoccupations soumises donc aux autorités. Merci de votre fidélité à cette tranche. On va se retrouver demain donc pour un nouveau numéro de votre rubrique Point de vue. En attendant, on va marquer une courte pause et on revient juste après pour installer le mini débat ce matin.
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1: Voilà, il est 7h pas tout au Bénin, mesdames et messieurs. L'heure de faire donc place au mini-débat. Ce matin, je suis avec Raoul Sibgounouko, bonjour.
25: Bonjour, Epiphane Chabi.
1: Et Louis Chabalo, bonjour.
26: Bonjour, bonjour à tous.
1: Nous allons parler éducation ce matin avec la rentrée scolaire 2026 et 2027 qui approche donc à grands pas avant la reprise effective des cours qui est prévue pour le 14 septembre, c'est-à-dire la semaine prochaine, lundi prochain exactement. Les établissements scolaires s'activent à travers la traditionnelle pré-rentrée. Il faut dire que c'est une période préparatoire qui permet aux responsables d'établissement, aux enseignants et aux différents acteurs de la communauté éducative de prendre les dispositions nécessaires pour démarrer l'année dans de bonnes conditions. Mais concrètement, quelle est l'importance de cette pré-rentrée, selon vous, Raoul Sibgounouko?
25: Oui, je pense que depuis quelques années déjà, nous faisons l'expérience effective de la pré-rentrée. C'est vrai que ça existait, mais ça ne se faisait pas comme cela se doit. Et je parle de pré-rentrée effective, tout simplement parce que le 14, ça suppose que les cours vont démarrer. Et si vous avez suivi un peu le ministre de l'enseignement secondaire,
1: Amanata,
25: qui explique que le 14, les cahiers seront ouverts. Et donc, cela suppose qu'il y a une pré-rentrée et qui va être mise à profit pour permettre aux acteurs de mieux se préparer. Alors, vous savez qu'habituellement, et quand je me réfère à quelques dizaines d'années en arrière, il y avait, quand on parle de la rentrée, c'est le jour même et qu'on faisait la pré-rentrée en réalité.
1: Oui.
25: Voyez-vous, et donc c'est le jour de la rentrée qu'il faut nettoyer, c'est le jour de la rentrée et qu'il faut procéder au saclage de l'école. Et les inscriptions se poursuivent et donc c'est fort de ce constat que la pré-rentrée est venue pour faire tout cela dans cette période-là et démarrer effectivement les cours le 14. Et donc, on a compris que c'est le jour de la rentrée qu'on fait toutes ces activités, de sorte qu'on fait une, deux semaines après, avant le démarrage effectif des cours. Or, avec cette expérience que nous avions commencé depuis quelques années déjà, vous allez remarquer que le 14, effectivement, même après des contrôles qui se font, ces contrôles révèlent que les enfants ont eu le programme et les enfants ont commencé les cours. Ou par endroit, les premiers chapitres, on commence déjà les premiers chapitres. Donc je pense que c'est une très bonne chose. Mais malheureusement, vous allez voir que certains parents qui doivent faire, par exemple, des inscriptions pour leurs enfants, traînent les pas. Et ça, on a rencontré beaucoup de chefs d'établissement qui nous ont confié ça. Et vous allez remarquer que c'est le premier jour de la rentrée qu'ils vont venir. Or, c'est un jour où les responsables sont un peu acculés parce qu'il y a beaucoup de choses à faire. Donc, je pense que c'est une très bonne chose, la pré-rentrée. Maintenant, Il y a beaucoup d'autres situations, il y a des écoles qui vivent des situations particulières.
1: Oui.
25: Et on a parlé déjà des salles de classe décoiffées, voyez-vous, qui ne sont pas encore arrangées. Il y a beaucoup de collèges, beaucoup d'écoles primaires qui vivent cette situation. Malheureusement, si rien n'est fait, ces élèves qui sont dans ces classes ne pourront pas commencer comme les autres.
1: Voilà. Alors, Élie Chabalo, la pré-rentrée, c'est le moment, comme l'a dit Raoul, de tenir quelques activités afin de permettre l'effectivité de la rentrée, donc le jour même. Alors, le ministre, on l'a lu à travers un communiqué qui insiste donc sur la présence obligatoire des enseignants dans les écoles. Pour vous, quel est le rôle que ces derniers doivent jouer? Pourquoi le ministre insiste-t-il sur la présence des enseignants?
2: Vous savez, le calendrier scolaire est établi en fonction de certaines réalités de constats et des observations faites par les spécialistes, ceux qui s'en occupent. Et donc, à partir du premier jour, c'est considéré dans le programme. Et si vous ratez déjà ces premiers jours-là, vous verrez que dans la suite du programme, soit vous êtes obligé d'accélérer le cours, et parfois il y a certains apprenants qui ne suivent pas du tout, ou alors vous ne finissez pas le programme avant la fin de l'année. Oui. Donc il est important de commencer en même temps, dès le premier jour de la rentrée. D'ailleurs, la pré-rentrée n'aurait pas de sens si la première semaine de la rentrée est encore utilisée pour préparer la rentrée. C'est pour éviter ça qu'on parle de pré-rentrée. Et depuis un certain temps, Raoul Sibounouko a bien fait de le faire remarquer, dans les établissements scolaires, quand on parle de rentrée, même les journalistes, on focalise nos reportages sur l'enseignant qui a démarré le cours en premier. Oui. On veut voir celui qui a commencé par dérouler le programme en premier, parce que c'est désormais le défi, c'est désormais ce qui est exigé. Ça ne commence pas avec ce ministre-là, mais il met également l'accent sur ça. Vous savez, rien ne devrait expliquer que le premier jour des classes, on ne commence pas les activités réellement. Parce que la pré-rentrée permet de rappeler à tous les acteurs du système éducatif que voilà, on veut commencer, nous sommes à une semaine, repassez vos kakis, contrôlez encore les fournitures scolaires, mettez tout au point pour reprendre le chemin de l'école. Mais les enseignants, eux, beaucoup plus tôt que ça, ils sont déjà avertis que ça va commencer avec ces journées de réflexion qui s'organisent régulièrement chaque année, et ils se retrouvent pour réfléchir au format des épreuves à proposer aux enfants, au contenu même des chapitres et tout ce qui est pour s'entendre sur le minimum avant de démarrer l'année. Oui. Il y a également cette rencontre qui a annoncé les journées pédagogiques que le ministère organise. Je crois que tout est mis en place pour éveiller les différents acteurs du système avant donc le jour J. Rien ne devrait expliquer, donc on ne démarre pas les cours. Mais il y a de nos apprenants, on a aussi connu ça quand on était sur les bancs Epiphane, qui se disent, surtout ceux qui ont repris les classes, ils se disent, nous sommes les boss, nous sommes les vétérans, et donc on peut laisser les jeunes commencer d'abord et on rejoint après. Je vous dis, quand vous ratez les premiers mots de l'enseignant, ça peut impacter la compréhension que vous aurez des notions jusqu'à la fin de l'année. Donc, il vaut mieux ne pas louper une seule minute de l'année scolaire. Moi, j'ai fait un tour au lycée Mathieu Bouquet dans le week-end et j'ai vu qu'ils ont recruté des gens pour sacler, pour mettre déjà propre l'établissement.
1: Oui.
2: C'est-à-dire que ce ne sont pas les apprenants qui vont venir. Le problème qui se pose, c'est qu'au cours de la pré-rentrée, les apprenants ne sont pas là en grand nombre. Et on ne peut pas pénaliser certains et les amener à mettre propre l'établissement que tous les apprenants vont utiliser par la suite. Donc, on est obligé de débourser de l'argent au niveau des administrations. C'est une autre charge. Mais c'est le principe qu'il veut ainsi. Et on recrute des gens pour sacler, pour mettre au propre l'établissement. Et quand les enfants reviennent, quand les élèves reviennent, le travail à faire, c'est seulement de mettre au propre leur salle de classe, généralement de consulter les classes dans lesquelles on les a classées, et donc de prendre siège et d'attendre que le professeur vienne dire son premier mot. La rentrée cette année, elle est accompagnée de plusieurs mesures sociales que le gouvernement du président Roubien Ouadani a pris pour accompagner les acteurs du système. Mais est-ce que ces mesures suffisent? Je crois qu'il faut toujours continuer à se poser cette question-là. Pour prendre d'autres dispositions, si elles s'imposent avant la rentrée, moi je pense par exemple aux AME, les aspirants au métier d'enseignant. Je pense que c'est des gens qui méritent une attention particulière de la part du gouvernement de Roumia Ouadani, qui essaie quand même de tenir bon depuis son arrivée au pouvoir. Je crois qu'une simple décision au profit, au bénéfice de cette catégorie d'enseignants dans notre pays ne va pas émousser son ardeur, ne va pas empêcher de continuer l'œuvre qui se fait déjà.
1: Voilà, alors Raoul Sibounoko, pour terminer, les parents également, un auditeur l'a dit à ce matin, il ne faut pas attendre les dernières minutes avant d'aller inscrire les enfants et d'accompagner également le personnel enseignant dans cette tâche ou dans les tâches qui vont se faire.
25: Oui, je pense que c'est la période indiquée, l'après-rentrée.
1: Ouais.
25: On l'a dit, c'est la période qui vous permet justement de préparer. Si vous êtes élève aussi, vous êtes concerné, allez voir votre salle de classe. Allez voir comment ça va se faire. S'il y a des dispositions à prendre, si vous êtes parent, c'est le moment le plus indiqué pour aller le faire. Pas le 14, parce que le 14, on vient de le dire, les cours démarrent effectivement. C'est-à-dire que les enfants sont en situation de classe, le 14. Et donc, ce n'est pas le 14 que vous allez vous pointer pour dire vous voulez faire l'inscription de votre enfant. Non, c'est cette semaine qui est indiquée pour ça. Donc, je pense que si vous êtes parent et ça vous concerne, vous devriez déjà prendre cette disposition. Mais si l'enfant est déjà inscrit, il n'y a pas de problème. Et là, vous vous attelez à acheter les fournitures et tout le reste. Et donc, je pense que pour ce que j'observe de plus en plus, nous préparons mieux les rentrées.
1: Oui.
25: Et ça, il faut saluer déjà tous les acteurs et les autorités à divers niveaux pour cet effort qui se fait. On sent que de plus en plus, et je pense qu'on va en arriver, nous allons en arriver à un moment où les rentrées vont encore mieux se préparer que ce que nous sommes en train de connaître, et de sorte que les cours vont effectivement démarrer dans tous les établissements le jour prévu pour la rentrée scolaire.
1: Voilà, on le souhaite vivement. Merci à vous, Raoul Steve Gounoukou et Louis Chabalou. Mesdames et messieurs, le grand direct de l'information se poursuit puisqu'il est 7 passé de 10 minutes. Et tout à l'heure, donc, nous allons installer Freddy Chekassa du CFIMA pour le bulletin de l'information. Juste après lui, ce serait donc les nouvelles sportives. Et ensuite, l'entretien du jour avec Daniel Padonneau. Je rappelle qu'il est conseiller pédagogique à la retraite. Comment bien choisir une école pour son enfant? C'est la question posée donc à ce temps. Cet enseignant, évidemment, donc vous aurez les réponses dans un instant. Et puis, on va rester collé donc à la page éducative dans le reportage Focus où on s'intéresse aux difficultés de certains établissements publics et de Parakou. Ceci à une semaine de la rentrée. Est-ce un début compliqué pour ces écoles? Vous aurez la réponse dans le reportage Focus. Et la rubrique Voile sur le monde avec Louis Chabalon. On prendra donc la direction de la Guinée où on parle donc de ce coup d'État du 5 septembre 2021. 5 ans après ce coup d'État, quel bilan pour la junte? Les réponses à suivre et à suivre évidemment. Vous aurez également droit à bien d'autres rubriques, mesdames et messieurs, la une des journaux quand il sonnera 7h50. On marque la pause et juste après on installe le bulletin de l'information.
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1: Le grand direct de l'information, le bulletin avec vous, Freddy Chekassa, bonjour.
4: Et Bifan Chabi, bonjour. Bonjour à tous. 500 000 nouveaux apprenants vont être intégrés au programme de supplémentation d'aliments dans les écoles publiques du Bénin dès cette rentrée. L'objectif du gouvernement est de porter à 1 900 000 le nombre d'enfants bénéficiaires des cantines scolaires contre environ 1 400 000 l'année dernière. À quelques jours de la rentrée scolaire, prévue le 14 septembre prochain, le ministre porte-parole du gouvernement insiste sur la nécessité de rendre les cantines opérationnelles dès le premier jour des classes. Selon Wilfried Liandongbeji, le gouvernement veut ainsi éviter qu'aucun enfant ne rentre chez lui faute de repas à l'école.
5: Vous avez noté effectivement que nos objectifs dès cette rentrée, c'est d'augmenter de 500 000 enfants le nombre de bénéficiaires des services de cantine scolaire. Nous avons fini l'année dernière autour d'1 400 000 enfants et nous projetons d'impacter dès cette année 1 900 000, donc un peu 500 000 enfants de plus. Ce que nous attendons, c'est évidemment que, conformément à ce que nous avons observé ces dernières années, grâce au travail sérieux que nous avons tous accompli, dès le jour de la rentrée, les cantines soient ouvertes partout et qu'aucun enfant n'aille à l'école, ne rentre chez lui à midi et, faute d'avoir été servi à l'école, n'ait pas le courage ou l'envie de revenir l'après-midi. Ce que nous attendons, et l'ANAN est instruite à cet effet avec ses partenaires, et vous verrez par ailleurs que si vous sillonnez bien les écoles à cantine, vous verrez que les vivres ont commencé déjà à être mis en place si l'installation n'est pas achevée. Et nous demandons que ces vivres soient tenus dans de bonnes conditions afin que les repas servis aux enfants soient également des repas de qualité.
4: Pour Wilfried Léandre Ngbeji, cette extension du programme des cantines scolaires s'inscrit dans une dynamique plus large de renforcement des mesures sociales. Le ministre porte-parole du gouvernement justifie ces investissements par les efforts consentis ces dernières années pour accroître la création de richesses au Bénin. Wilfried Léandre Ngbeji.
5: Si nous sommes capables, en une rentrée, d'ajouter 500 000 nouveaux bénéficiaires au programme des cantines scolaires. Si nous sommes capables de déployer autant de moyens dans le système éducatif, et vous avez dû relever que l'ensemble des mesures que nous avons annoncées nous font à peu près engager la somme de 30 milliards de francs CFA d'un seul coup. Et si nous avons par ailleurs édicté des mesures en faveur des personnes handicapées, vous avez dû noter que c'est beaucoup d'actions à impact social que le gouvernement vient ici d'engager. Mais je voudrais vous dire, si nous avons pu faire ça, c'est parce qu'évidemment, nous avons conscience que on ne partage que ce qu'on a produit. Et donc, ces dernières années, nous avons travaillé tous ensemble, béninoises et béninois, avec le gouvernement et les autres institutions de la République, le gouvernement étant celui qu'on voit le plus au front en cette matière, nous avons tous travaillé à produire davantage de richesses dans notre pays. Et c'est ça qui rend possible les décisions majeures qui sont prises par le président Wadaï en début de magistère. Et c'est ça aussi qui nous permet d'apprécier ce que j'appelle la continuité positive.
4: Vous venez de suivre Wilfried Léandre Ngbeji, ministre porte-parole du gouvernement. Pendant ce temps, 10 ans de prison, dont 7 ans ferme, une amende d'un million de francs CFA et 200 000 francs de dommages et intérêts. C'est la peine initialement prononcée contre un homme reconnu coupable d'atteinte sexuelle sur mineur de moins de 13 ans. Âgé de 30 ans au moment des faits, il avait agressé sexuellement une fillette de 8 ans à Rouedougli dans la commune de Dogbo. Selon le récit des faits rapporté par l'Institut national de la femme INF, l'homme aurait introduit l'un de ses doigts dans le sexe de la fillette. Condamné en première instance, l'homme a interjeté appel. La chambre d'appel de la criette a finalement ramené sa peine à 7 ans de prison, dont 5 ans ferme. Le récit des faits avec Flore Djinou, secrétaire exécutif de l'INF.
6: Les faits se déroulent à Rouedougli, dans la commune de Dogbo, département du Koufo. Le 19 novembre 2023, une fillette de 8 ans étudiait tranquillement avec deux autres amis. Un homme de 30 ans, Massa Edé Maurice, s'approche d'elle, les insulte, puis, profitant de la fuite des autres enfants, agresse sexuellement la fillette restée seule. Il la tient violemment et introduit l'un de ses doigts dans son sexe. Le 24 avril 2024, la criette condamne Massa Edé Maurice à 10 ans d'emprisonnement, dont 7 fermes, à une amende de 1 million de francs CFA et 200 000 francs de dommages et intérêts. En appel, la chambre d'appel de la criette condamne finalement Massa Edé Maurice à 7 ans de prison, donc 5 fermes, pour atteinte sexuelle sur mineurs de moins de 13 ans.
4: Pour l'Institut national de la femme, les atteintes sexuelles sur mineurs constituent des faits graves qui appellent une réponse judiciaire et une vigilance accrue de la société. Flore Djinou.
6: Un agresseur peut agir en quelques secondes. La vigilance collective est indispensable. Même si la peine a été réduite en appel, cette affaire rappelle que les atteintes sexuelles sur mineurs sont des crimes graves qui ne resteront jamais impunis. Parents, enseignants, voisins, autorités locales, chacun a un rôle. Surveiller les enfants, signaler les comportements suspects et créer un environnement sécurisé sont des devoirs collectifs.
4: Et pendant ce temps, un nouveau chapitre s'ouvre au secrétariat général départemental du Borgo. Yazizou Idrissou en prend désormais les rênes. Il a officiellement pris fonction ce vendredi 4 septembre 2026 lors d'une cérémonie de passation de service présidée par le préfet du Borgo, Abdou Chakour Assouman. Il succède ainsi à Bio Baye Sani, qui quitte ses fonctions après 9 ans et 9 mois de service. Son engagement et son attachement au service public ont été salués par ses collaborateurs. Pour sa part, le nouveau secrétaire général départemental entend placer son action sous le signe de la célérité, de la proximité, de la modernisation. Yazizou Idrissou a également appelé à une collaboration étroite avec le personnel. De son côté, le préfet a invité le nouveau responsable à préserver les acquis et à insuffler une nouvelle dynamique à l'administration départementale. Et bonne nouvelle pour les producteurs de maïs au Bénin. Le gouvernement annonce la mise en œuvre de la phase pilote du programme de productivité agricole et de protection sociale des agriculteurs. L'initiative vise à améliorer les rendements et les revenus des producteurs grâce à un accompagnement comprenant des semences hybrides, des engrais, des produits phytosanitaires, la mécanisation et un conseil agricole renforcé. À terme, le programme entend également mieux sécuriser les revenus des agriculteurs et faciliter leur accès aux mécanismes de protection sociale. Wilfried Léandre Ngbedji.
5: Ce programme repose sur une approche intégrée, articulée autour de trois composantes complémentaires. L'amélioration de la productivité agricole, la sécurisation des revenus des producteurs et leur accès progressif à des mécanismes de protection sociale. Au titre de l'amélioration de la productivité, il est prévu de mettre à la disposition des producteurs un paquet intégré, comprenant notamment des semences hybrides à haut rendement, des engrais, des produits phytosanitaires et des amendements de sol. Ces appuis seront complétés par des services de mécanisation, un conseil agricole renforcé, ainsi qu'un suivi numérique des exploitations. En ce qui concerne la sécurisation des revenus, le programme s'appuie sur le mécanisme national d'agrégation et de régulation des productions vivrières afin de faciliter l'écoulement des récoltes et de permettre aux producteurs de mieux valoriser les gains de productivité réalisés.
4: Au-delà de l'augmentation des rendements, le programme entend également mieux protéger les producteurs et leurs familles. Une assurance maladie couvrant jusqu'à 6 personnes par ménage, ainsi qu'un mécanisme de retraite et ou d'épargne sont prévus dans le dispositif. Pour cette phase pilote, 2000 producteurs de maïs exploitant au total près de 3000 hectares seront concernés durant la petite saison des pluies 2026. Plus de précisions avec Wilfried Léandre Ngbedji, ministre porte-parole du gouvernement.
5: La composante relative à la protection sociale prévoit, quant à elle, l'accès des producteurs à une assurance maladie couvrant jusqu'à 6 personnes par ménage, soit 2 adultes et 4 enfants, ainsi qu'à un mécanisme de retraite et ou de dépôt à terme. La prime annuelle individuelle d'assurance maladie sera avancée par le programme puis remboursée à partir d'une fraction de la production. Afin d'expérimenter cette approche intégrée avant sa mise à l'échelle, une phase pilote sera mise en œuvre au cours de la petite saison des pluies de 2026. Elle concernera 2000 producteurs exploitant chacun une superficie moyenne de 1 hectare 5, soit une superficie totale d'environ 3000 hectares. Les résultats et enseignements qui en découleront permettront d'évaluer l'efficacité du modèle et de définir les modalités de son extension progressive à d'autres filières et zones agroécologiques du pays. Le dispositif prévoit le recours à des prestataires spécialisés de conseil agricole et de déploiement d'une plateforme numérique pour l'identification et la géolocalisation des producteurs et des parcelles, ainsi que le suivi des opérations culturales, des intrants et des rendements. Le conseil a autorisé la mise en œuvre du programme et instruit les ministres concernés à l'effet d'accomplir les diligences nécessaires à cette fin.
4: Mais en attendant l'effectivité de ce programme, sachez que le principal frein au développement de l'agriculture n'est pas le manque de financement. Et ça, ce n'est pas moi qui le dis. C'est l'analyse de l'expert en économie et sociologie rurale Abdelhak Ibrahima Safiri. Et selon lui, le véritable défi est surtout de transformer les potentialités disponibles en projets viables et durables. Ainsi, les acteurs agricoles doivent notamment mieux connaître les mécanismes de financement et apprendre à présenter des projets suffisamment convaincants aux yeux des partenaires. Abdelhak Ibrahima Safiri, spécialiste en économie et en sociologie rurale.
7: Aujourd'hui, quelqu'un qui a 20 hectares, est-ce qu'il est capable de s'asseoir aujourd'hui et rédiger un projet? Qui s'occupe de ça? Qui les aide? Aujourd'hui, on a les FNDA, qui est un fonds qui permet justement de financer l'agriculture. C'est déjà un plus. Et donc, je ne pense pas qu'il y ait un problème de financement. Il y a un problème plutôt d'idées, il y a un problème de capacité et il y a un problème justement d'esprit d'entrepreneur. Le mindset entrepreneurial qu'il faut, je pense que ça manque encore dans le milieu agricole qui est considéré, je pense, comme un milieu trop primaire. Les bailleurs sont soucieux de la durabilité des investissements qu'ils font eux-mêmes. Et aujourd'hui, vous allez remarquer qu'ils sont en train plus de se tourner vers le secteur privé. Et ils considèrent que un projet, c'est 4 ans, 5 ans, 3 ans. Après eux, il faut que ça continue. Beaucoup de projets aujourd'hui, après eux, tout est mort. Et on a beaucoup où ils se sont dit qu'il fallait qu'on investisse beaucoup sur le secteur privé, mais secteur privé qui s'intéresse à l'agriculture. Et donc, pour moi, se positionner, c'est déjà avoir l'information, être informé des canaux de financement possibles et parfois oser. Aller vers le bailleur, présenter ce qu'on fait, et j'ai l'habitude de dire toujours, pour que le bailleur te fasse confiance, il faut lui présenter déjà ce que tu as fait avec ce que tu as.
4: Une approche d'autant plus nécessaire que l'activité agricole reste liée à des contraintes, notamment les aléas climatiques et les fluctuations liées aux politiques publiques. L'ESPER appelle ainsi à davantage de formations et d'initiatives. Abdel Hak Ibrahim Safiri, expert en économie et en sociologie rurale.
7: C'est l'un des secteurs les plus sûrs, mais qui demande le courage parce que tu dépends de la saison, tu dépends des pluies, tu dépends de la politique nationale, tu dépends de plein d'autres choses. Mais c'est pour ça justement les agriculteurs, les investisseurs agricoles doivent être formés. Pour moi, c'est l'une des conditions sine qua non pour réussir. Tu ne peux pas rentrer dans un secteur sans connaître certaines approches, comment tu raisonnes. Et aujourd'hui, il y a des grandes formations qui sont offertes sur le plan régional ou international pour faire justement

0: souvent dit lié à la situation globale du monde, mais voilà. Mais il faut oser se renforcer, se former et rester à l'écoute.
1: Et après l'étape de la Takora, du Zou et de l'Ouémé l'an dernier, le programme réécriture de l'histoire du Bénin pose ses valises à Parakou. Et ceci à l'occasion d'une conférence débat organisée ce week-end au lycée Mathieu Bouquet qui a réuni les conseillers pédagogiques et enseignants d'histoire-géographie de la ville. Objectif, attirer l'attention sur des faits historiques réels, dont ceux de Tiaroy 44, qui ne figurent pas dans les ouvrages d'histoire utilisés pour l'enseignement au Bénin. Selon Paulin Dossou, membre du programme réécriture de l'histoire du Bénin, cette initiative vise également à contribuer à une éducation de qualité des citoyens engagés et assez avertis. Une condition très importante, dit-il, dans ce processus de réécriture de l'histoire du Bénin. Paulin Dossou.
2: Quelqu'un qui ne connaît pas fond de l'histoire ne peut pas agir en véritable patriote. Donc cette initiative vient en contribution à l'enseignement dans nos écoles pour que, à travers les situations d'apprentissage, les enseignants puissent attirer l'attention des jeunes sur ces événements qui ont eu lieu. Si nous ne documentions pas ce qui nous concerne, d'autres ne pourront pas le faire correctement à notre place. Donc il faut déjà attirer l'attention des patriotes de demain, des citoyens de demain sur ces choses pour qu'ils commencent par s'intéresser à la recherche historique pour réécrire l'histoire. Dans ce cadre, l'Académie attend des contributions de tous les citoyens. Ce n'est pas seulement des enseignants du secondaire, mais toute personne disposant de connaissances sur un fait historique avéré lié à la colonisation.
1: Et voilà, c'est sur cette information que nous mettons un terme à ce bulletin matinal. Mais le grand direct se poursuit avec vous, Epiphane Chabi.
3: Merci à vous, Freddy Skassa. Évidemment, le grand direct se poursuit, mesdames et messieurs, cette fois-ci avec les nouvelles sportives.
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3: Et tout de suite, mesdames et messieurs, on démarre donc avec du hand ce matin pour dire que le Bénin tient son premier sacre dans l'IHF Nations Trophy Dames. Les Amazones handballeuses ont remporté la première édition de la compétition ce dimanche 6 septembre 2026 à Ouagadougou, au Burkina Faso. En finale, les Béninoises ont pris le meilleur sur la Côte d'Ivoire au terme d'un duel particulièrement serré, conclu sur le score de 29 à 28. Après avoir franchi le cap des demi-finales face au Nigeria, les Amazones avaient rendez-vous avec la Côte d'Ivoire pour l'ultime rencontre de cette première édition. Une finale indécise jusqu'au bout où les Béninoises ont dû puiser dans leurs ressources pour s'imposer d'un seul but. Bénin 29-28 pour la Côte d'Ivoire, un score qui suffit donc au bonheur des Amazones. Au terme d'un match disputé, les représentantes béninoises ont su batailler, résister et surtout conserver leur confiance jusqu'à la dernière seconde pour décrocher le trophée. Ce sacre vient ainsi couronner le parcours des Amazones dans une compétition et place donc le Bénin au sommet de cette première édition de l'IHF Nation Trophy Dames. Au-delà du titre, cette victoire offre également une récompense majeure au handball béninois. Grâce à ce sacre, le Bénin décroche sa qualification directe pour la phase finale de la Coupe d'Afrique des Nations Senior Dames qui va se dérouler en Tunisie. Les Amazones peuvent désormais savourer le titre avant de se tourner vers ce nouveau défi continental. Le Bénin est donc champion de la première édition de l'IHF Nation Trophy Dames et s'offre donc dans le même temps une place directe pour la phase finale de la Coupe d'Afrique des Nations Seniors en Tunisie. On va parler mercato cette fois-ci au Bénin avec les Dragons de l'Ouémé qui passent à une nouvelle étape dans la préparation de la saison 2026-2027. Le club de Port-Nouveau a présenté ce vendredi 4 septembre 2026 à son siège d'Avakba ses nouvelles recrues de mercato estival. Au total, 14 joueurs ont officiellement intégré l'effectif avec l'ambition de renforcer l'équipe dans tous les secteurs du jeu. À quelques semaines du coup d'envoi de la Ligue 1 programmée pour le 26 septembre prochain, les dirigeants des Dragons de l'Ouémé affichent clairement leurs ambitions. La cérémonie de présentation de ces nouvelles recrues a également été l'occasion pour elles de paraffer officiellement leur contrat avec le club. Le recrutement des Dragons a concerné plusieurs lignes. Dans les buts, Evan Ondoté et Kelly Toulassi viennent apporter de la concurrence. Le secteur défensif accueille deux nouveaux éléments avec le Béninois Dimo Tobao et le Ghanéen Edouard Ama. Au milieu de terrain, le club mise sur les Ghanéens Thomas Afro et Ado Isaac.

0: ainsi que sur le Béninois Ange Junior. Les couloirs offensifs ont également été renforcés avec Kouyon Léon, Nadjimou Romdon, le Nigérien James Olamide et le Ghanéen Obour Félix. Et pour compléter le secteur offensif, les Dragons ont recruté Lambert Honfort et le Sénégalais Sidi Ndiaye et Koumoulou Zico qui complètent donc cette importante vague de renforts. Avec donc ces 14 arrivées, la direction du club conduite par Jude Houetoyankou veut donner davantage de profondeur et de qualité à l'effectif avant le début de la nouvelle campagne. Et sur le continent, cette fois-ci, Sobimap du Bénin a réalisé une bonne opération pour son entrée en lice dans les préliminaires de la Ligue des champions de la Coupe d'Afrique des Nations 2026-2027. Il faut dire qu'en déplacement à Béokuta au Nigeria, le champion du Bénin a tenu en échec évidemment Rangers International du Nigeria un but partout ce dimanche 6 septembre à l'occasion du match aller du premier tour préliminaire. Les manutentionnaires ont connu une première période compliquée. Opposés aux champions nigériens, les hommes de Mathias Deguenon ont concédé donc le but et ont regagné les vestiaires avec un but de retard. Mais la réaction béninoise n'a pas tardé. Dès le retour des vestiaires, la Sobemap a rapidement rétabli l'équilibre en trouvant donc le chemin des filets à la 47e minute. Relancé par cette égalisation, les deux équipes se sont ensuite neutralisées jusqu'au coup de sifflet final. Ce match nul à l'extérieur constitue une opération intéressante pour le champion du Bénin qui conserve donc les chances bien sûr de sa qualification, mais rien n'est encore joué. La décision se fera lors de la manche retour prévue le 12 septembre prochain au stade de Kégué de Lomé au Togo. Et sur le continent européen cette fois-ci, puisque les championnats ont démarré hier, plusieurs rencontres ont été disputées dans les cinq grands championnats d'Europe, entre autres donc en Angleterre avec Everton et Manchester United qui ont fait match nul 2-2. Pendant ce temps, Arsenal a pris le dessus sur Chelsea 2-1. Le FC Barcelone en Liga a fait d'une bouchée l'équipe de Valence 5-0. Pendant que dans les autres rencontres donc de cette journée, il faut dire que le Deportivo Alavés a battu Osasuna 5-2 Malaga et Levante se sont séparés sur un score de nul et Viège partout, 0-0, pendant que l'Espagnol de Barcelone et Séville ont fait match nul, 1-0. La Juventus et l'Inter de Milan ont pu se séparer dans un duel très âprement disputé, 1-0 entre les deux équipes, pendant qu'en Allemagne, le samedi dernier, le Bayern de Munich a été accroché, donc 0-0 par donc le Schalke 04. Il faut dire qu'en Espagne, c'est bien sûr l'UFC Barcelone qui prend donc le devant avec 12 points, donc en autant de rencontres, le Real de Madrid et qui a perdu face au Betis Séville le vendredi dernier à 9 points. Et puis en Angleterre, Arsenal et Manchester City tiennent donc la première place du classement. Aujourd'hui, d'autres rencontres sont également au menu, entre autres en Liga avec Elche et Real Sociedad qui démarre donc à 20h30, pendant que à 18h, Getafe sera face au Celta Vigo et en Serie A, Cagliari, Lecce et puis Udinese et Lazio, entre autres à 17h30 et 19h45. Voilà, mesdames et messieurs, ce qu'il convient de retenir de l'actualité sportive de ce matin. On va marquer une courte pause et on revient juste après pour installer l'entretien du jour.
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0: Il est 7h33, mesdames et messieurs. L'entretien du jour, à quelques jours de la rentrée scolaire 2026-2027, une question se pose pour de nombreux parents. Quelle école choisir pour son enfant? Au-delà des frais de scolarité et des publicités, plusieurs éléments doivent être vérifiés avant de franchir le pas. Autorisation d'existence, cadre d'apprentissage, encadrement et qualité de l'enseignement. Quels sont donc les bons réflexes à adopter et les pièges à éviter? Freddy Kassa a posé la question à Daniel Kwadounou. Il est conseiller pédagogique à la retraite. Il le répond, c'est l'entretien du jour.
5: Daniel Padonou, bonjour. Bonjour, monsieur le journaliste.
6: Dites-nous, quels sont les principaux critères que les parents doivent-ils prendre en compte avant de choisir une école privée pour leurs enfants?
5: Avant de choisir une école privée, c'est que les parents doivent se renseigner d'abord pour voir est-ce que cette école-là a une autorisation. Une autorisation de la création, quoi. Parce qu'il y a toujours des autorisations, il y a des écoles, on ne les autorise pas. Maintenant, par derrière, ils créent. Et là, c'est grave. Ça fait maintenant, lorsque cette école est autorisée, maintenant, est-ce que cette école a les limites, l'espace qu'il faut? Parce que d'autres, c'est comme des chambres à coucher. Alors que une salle de classe, il y a un certain nombre de longueur, de largeur que ça doit avoir pour que les enfants puissent respirer. Et aussi, les fenêtres aussi. Parce qu'il ne faut pas que ça ait seulement deux fenêtres. Hein. Il faut qu'il y ait beaucoup d'ouverture pour que l'air puisse pénétrer. Pourquoi? Parce que les enfants qui sont déjà au nombre de 40, 50, même 35, même 30, bon, vous avez vu, il y a l'énergie qui est autour de cette salle de classe. Hein. Il y aura la chaleur. Ça veut dire, il y a tout ça qu'il faut d'abord vérifier. Mais il y a des fondés qui, peut-être qu'ils ont un petit bâtiment et on profite. On essaie de morceler avec l'aide de certains responsables. On accepte qu'en principe, non. Il faut que la salle de classe soit vraiment, réellement bien vaste. Les tables ne doivent même pas être serrées. Même si ce n'est même pas les écoles privées, même les écoles publiques aussi. Hein, les tables et bancs ne doivent pas être serrées. Parce que les enfants doivent circuler correctement. Un petit faux pas, l'enfant tombe. Hein, peut-être c'est la tête, hein, le sang va commencer à sortir. Donc il y a tout ça là qu'on regarde d'abord. Et non, les publicités au niveau des radios, on fait des professeurs, et puis on lance, et puis des gens viennent et tombent dedans, c'est grave. Donc il y a tout ça là qu'on doit regarder d'abord. Troisième maintenant, et il faut voir, est-ce que dans cette école, les enseignants travaillent? Est-ce qu'il n'y a pas des enseignants qui sont de véritables paresseux? Parce qu'il y a des écoles où, bon, le directeur, parce qu'il n'y a pas le fondé, il y a un directeur. Maintenant, est-ce que le directeur là, il est un peu rigoureux? S'il n'est pas rigoureux, le fondé doit être rigoureux. Le fondé doit être à tout bout de champ hein, dans cette école-là pour voir ce qui se passe. Parce que toi, fondé, tu crées. Parce que peut-être tu as besoin de l'argent seulement. Hein, c'est peut-être à la fin du mois, on se pointe. Non? Un fondé, même presque tous les jours, il doit aller pour voir. Est-ce que mon directeur, là, qui est en train de diriger cette école, est-ce qu'il est présent? Parce qu'il doit suivre les enseignants. Il y a certains enseignants, on doit les suivre. Parce qu'il y a certains enseignants, ce sont de véritables paresseux. Leur problème, c'est l'argent. Hein? Ou bien, ils seront là, ils seront assis et on fait cours. Non, un enseignant ne peut pas s'asseoir pour faire cours. Ce n'est pas possible. Avant que l'enseignant ne s'asseye, c'est peut-être au cours de la récréation qu'il viendra s'asseoir. Sinon, il ne doit pas s'asseoir. Il doit être derrière chaque élève. Même s'il y a des exercices, l'enseignant se déplace pour voir. Est-ce que cet écolier-là, ou bien cet élève-là, est-ce qu'il est en train d'écrire? Est-ce qu'il n'a pas un problème particulier? S'il a un problème particulier, toi, enseignant, tu dois tout faire pour l'aider à résoudre ce problème-là. Ce n'est pas en lui fournissant des trucs, non. Mais en l'orientant à pouvoir traiter cet exercice-là. Mais on donne des exercices aux enfants et soi-même, on vient, on s'assoit, et on prend le portable, on manipule. Ça, là, c'est très grave. On ne peut pas envoyer son enfant dans une école où il y a eu peut-être 5%, 6%. Ça veut dire que, et c'est ce que je dis, ça veut dire que les enseignants ne travaillent pas.
6: Comment le parent peut-il avoir toutes ces informations?
5: C'est possible parce que d'abord, dans le quartier, hein, vous allez dans le quartier, vous demandez les renseignements. Hein, parce que l'école est dans un quartier. Non? Dans ce quartier, il y a des maisons en face, il y a des maisons derrière, il y a des maisons à gauche, à droite. Hein? Prenez la peine, allez vers des gens. Ah, vraiment, je suis venu vers vous. C'est pour demander les renseignements sur cette école-là. C'est comment? Est-ce que hein, c'est une bonne école? Est-ce que les enfants, les anciens qui sont dedans là travaillent? Est-ce que? C'est comme ça. Ne restez pas comme ça. Vous ne demandez rien et vous venez seulement vous inscrire vos enfants. Non, c'est grave. Non, c'est pas bon. Il faut soi-même là, se déplacer, aller dans ce quartier-là. Même si vous demandez à côté, allez encore un peu loin pour demander. Ne demandez pas ça sur une seule personne. Vous demandez sur près de 4, 6, 6 personnes. Et maintenant, vous allez faire le point pour voir ce que tous ceux-là vous ont dit.
6: Comment le parent peut-il savoir si cette école a une autorisation d'existence?
5: Le parent peut procéder en allant, par exemple, au niveau de la DEDAMP. Il donne le nom de l'école. Au niveau de la DEDAMP, les gens vont taper sur l'ordinateur. Ça va sortir. Le nom de l'école, ça va sortir. Ou bien vous allez, si c'est un truc du collège, vous allez à la DEDEPS et vous demandez, il y a des chefs là, eux ils connaissent tout, toutes les écoles qui sont autorisées, ça sort. C'est pour ça que des fois, En pleine année scolaire, des délégations quittent depuis le ministère et viennent fermer des écoles ici. Parce que ces écoles-là, on ne les a pas autorisées. Mais vous allez voir, en fin d'année, des enfants doivent aller à l'examen. Et parce que l'école-là n'est pas autorisée, on fait sous couvert. On s'entend avec autres directeurs et on présente ces candidats-là. Oui, ça se fait. Parce que l'école-là n'est pas autorisée. Les enfants doivent aller au BPC. Les enfants doivent aller au bac. Et c'est grave. C'est pour cela qu'avec les réformes maintenant, parce qu'il y a beaucoup de réformes maintenant,
6: bien sûr,
5: où tout est informatisé, donc ça a commencé à diminuer.
6: Dites-nous, quels sont les autres pièges que les parents doivent absolument éviter?
5: Beaucoup de parents confondent. Des fois, on dit, bon, ici, ça coûte cher et les gens fuient. Bien, ici, on dit, ça coûte moins cher et tout le monde, on va là-bas. C'est pour cela qu'il faut beaucoup faire attention. Et soi-même, d'abord, en tant que parent, avant d'inscrire même ton enfant là. Est-ce que ton enfant là d'abord le niveau toi-même? C'est très important. Parce qu'il ne faut pas inscrire pour inscrire. Ton enfant ne sait même pas lire ni écrire rien. Hein? Parce que les autres, vous êtes dans la même maison. Et puis les autres, bon, ils ont envoyé les enfants dans une école privée. Vous-même, vous voulez envoyer vos enfants là-bas. Mais est-ce que votre enfant là a le niveau? S'il n'a pas le niveau, les gens vont chaque fois le pousser. Jusqu'au seuil, hein? Au moment où il doit aller à l'examen. Et chaque fois, il va échouer. Et c'est grave. Là, ce n'est pas une bonne chose. Donc, nécessairement, les parents doivent beaucoup faire attention à cette histoire de prix. Il y a certaines écoles privées, on ne vous prend pas. Vous allez passer de tests. C'est pour ça qu'on dit qu'à leur niveau, ça marche, ça fait ci. Si eux-mêmes allaient prendre comme au niveau des publics, vous allez voir pourquoi aller aussi échouer chez eux. C'est parce que c'est des gens qui sont... L'enfant doit être déjà passable avant d'aller là. Quand ton enfant est médiocre, on ne le prend pas. Il passe le test là, il échoue.
6: Autre chose à ajouter pour conclure?
5: Pour ajouter, c'est que je vais souhaiter une bonne reprise des classes. Aux parents même d'abord, parce que maintenant, ils sont en train de courir, hein, parce que c'est difficile. Achat des fournitures scolaires, ce n'est pas facile, parce que ça se prépare. Ce n'est pas la veille de la rentrée qu'on commence par dire « je vais acheter ». C'est au moment où les vacances étaient arrivées. Là. C'est en ce moment qu'on commence par acheter un peu, on dépose. Puis quand on achète, on dépose. Mais la rentrée arrive, en ce moment, on dit « je vais acheter ». Les yeux sont toujours rouges, donc je souhaite à chacun une bonne reprise des classes.
6: Daniel Padonou, merci.
5: Oui.
0: Voilà, vous l'avez compris, mesdames et messieurs, c'était l'entretien de jour avec Daniel Padonou, conseiller pédagogique à la retraite, qui répondait aux questions de Freddy chez Kassa. Nous allons rester collés donc au secteur éducatif ce matin pour dire que les établissements publics font face à plusieurs difficultés qui affectent les conditions d'apprentissage et de travail dans la ville de Parakou. Manque d'infrastructures par endroit, insuffisance d'équipement ou encore dégradation de certains bâtiments. La situation préoccupe aussi bien les responsables que les usagers de ces différentes écoles. Dans le reportage focus de ce lundi, Akilas Tako s'intéresse donc à ces difficultés, à leurs conséquences sur le démarrage des activités pédagogiques dans ces écoles à l'orée donc de cette rentrée. Suivez donc le reportage focus pour plus de précisions.
7: Prévu pour ce lundi 7 septembre 2026, la pré-rentrée scolaire annonce déjà une reprise sous fond de préoccupation dans plusieurs établissements publics de Parakou. À travers des descentes effectuées dans quelques écoles et collèges publics de la ville, certains responsables font état de difficultés susceptibles d'affecter les conditions d'accueil et d'apprentissage des élèves. Au collège d'enseignement général Titirou, le manque de salles de classe et de mobilier scolaire demeure l'une des principales préoccupations. Avec les nouveaux effectifs attendus, cette insuffisance pourrait entraîner des effectifs pléthoriques dans certaines salles de classe et compliquer davantage le travail des anciens. Justine Konora est la directrice de ce collège.
8: Le CG Titirou est confronté à d'énormes difficultés d'infrastructure. Nous n'avons pas de salles de classe. Nous manquons de salles de classe, énormément de salles de classe. Cette année, nous entendons ouvrir 69 groupes pédagogiques, alors que nous n'avons que 46 salles de classe. Avec cette mesure de gratuité qui vient s'ajouter, on est là, impuissant. On ne peut rien. Nous manquons cruellement de salles de classe et c'est la raison pour laquelle nos cours s'étendent du lundi à 7h jusqu'au vendredi à 19h. Nous travaillons, nous sommes tout le temps au travail sans repos. Nous finissons les cours à 13h et les cours reprennent encore à 14h. Nous manquons aussi de mobilier. nous n'avons pas de mobilier. C'est la raison pour laquelle les cours sont saucissonnés. Nous sommes obligés de fonctionner avec des classes volantes. Donc, avec des effectifs pléthoriques.
9: Inconscience totale, tu vas voler l'argent de ton papa pour venir faire dodo au collège.
7: Au collège d'enseignement général Taureau, dans le premier arrondissement de Parakou, c'est plutôt l'état des infrastructures qui inquiète. Plusieurs salles de classe ont été décoiffées à la suite des fortes pluies enregistrées au mois de mai dernier. À l'approche de la rentrée, la nécessité de réhabiliter ces infrastructures se fait donc sentir avec insistance.
10: La pré-rentrée est prévue le 7 et le 14, les cours démarrent. C'est la rentrée. Voilà, la situation est toujours comme ça. Où les enfants vont rester, franchement, on ne sait pas. Il y a 4 classes. Jusqu'à ce point, depuis que le vent violent a été fait, jusqu'à ce point, tout le bâtiment est là. Et on ne peut pas mettre les enfants sans nous réparer ça. On ne sait pas si les cours peuvent démarrer au chez Yotouro. Nous informons le maire et son équipe. Si le jour de la rentrée, il y a une commission qui sillonne, voir, ils vont constater à ce retour que les cours n'ont pas démarré. Voilà le problème sérieux qu'on a. Nous demandons votre aide pour que tout le monde nous attende. Et en dehors de la mairie, nous demandons tous les filles et fils, même ceux qui ne sont pas de Tourou, les opérateurs économiques, les commerçants, les transporteurs, eux tous, de venir nous aider pour qu'on trouve une bonne solution.
7: Pendant ce temps, au collège d'enseignement général Hubert Maga, dans le 2e arrondissement, les responsables mettent également l'accent sur les capacités d'accueil. Avec la mesure de gratuité de la scolarité pour les filles, les demandes d'inscription et les dossiers de transfert se multiplient. Une situation qui pourrait davantage gonfler les effectifs dans les salles de classe, alors que les infrastructures disponibles sont déjà limitées. Abdoulaye Bababoni est le censeur du collège.
11: Cette mesure d'exonérer les filles va créer un certain nombre de problèmes au niveau de nos établissements. Parce que les parents ont commencé déjà par faire même des transferts déjà. Nous avons déjà reçu un certain nombre de transferts. Et cela va créer des problèmes dès la rentrée. Parce que le problème, même si l'établissement a des bâtiments, ce qui va se poser comme problème, c'est le problème du mobilier scolaire, les tables et bancs. Selon les projections, si nous dépassons nos projections, ça veut dire qu'on aura des soucis de table et banc. Il y aura peut-être des élèves qui seront obligés de pétrir dans les salles, ou bien 4-3 sur la même table. Cette situation peut arriver parce que les gens ont commencé par vider à cause de la mesure de la gratuité des filles au niveau donc de l'enseignement secondaire. C'est vrai, c'est une réalité, mais c'est aussi une bonne chose, puisque c'est pour pouvoir permettre aux filles de ne pas décrocher très tôt, d'arriver jusqu'au moins au bac et avoir leur baccalauréat pour pouvoir s'inscrire à l'université sans problème.
7: Du côté de l'école primaire publique en Wansiruga, dans le 3e arrondissement, le constat est tout aussi préoccupant. Certaines salles de classe présentent des signes de vétusté. À cette difficulté s'ajoute l'absence de clôture qui soulève des préoccupations en matière de sécurité et de protection de l'environnement scolaire. Athanase Nyakodjo est le trésorier du bureau de l'association des parents d'élèves.
12: La clôture, il n'y a pas la clôture. Même les classes qui sont là, il y a des classes défectueuses. Il y a des classes défectueuses. Donc on n'a pas les forces, on n'a pas les moyens pour financer, pour prendre tout ça en charge. Malgré nous, on met les élèves dedans. Ce que la mairie a construit là-bas, là, en bois, les bois sont fatigués. Les bois sont fatigués. Même le vent a fait chaud, a levé les tôles là. Et la directrice a dit que on va dire aux élèves, ils vont cotiser 50 francs pour. Le président m'a vu, moi j'ai dit non. Ça là, ça ne concerne pas les élèves. Ça la mairie ou bien les subventions qu'on enlève dedans et fait tout ça là. Donc quand moi j'ai dit ça, elle n'a plus donné de réponse.
7: Autant de réalités qui interpellent les autorités compétentes. À quelques jours de la reprise effective des activités pédagogiques, les responsables de ces différents établissements appellent à une intervention urgente afin d'améliorer les conditions d'accueil, de réhabiliter les infrastructures dégradées et de renforcer les équipements scolaires. L'objectif est de permettre aux anciens et aux apprenants de reprendre le chemin de l'école dans de meilleures conditions et surtout de garantir une rentrée scolaire apaisée.
12: Ce que moi je souhaite, je demande la main de la mairie. Je demande la main forte de la mairie. Parce que nous qui sommes ici, la plupart c'est des villageois.
10: Ce qu'on attend, par exemple, il y a des madrés, des pointes, les tôles. Chacune de contribuer. Puisque tôle et madrés et les pointes, c'est ce que nous allons besoin. On n'a pas besoin de nous donner l'argent express. Mais si chacun aura la capacité de pointe, ou bien capacité de madré, ou bien de tôle, même si c'est une feuille de tôle, ou bien deux feuilles de tôle, ou bien paquet, par exemple, quelqu'un nous a donné un paquet de tôle. Et j'ai demandé à l'entrepreneur de nous faire le début de ça. Maintenant, il doit avoir quatre paquets de tôle avec cinq madrés, avec point de 10 et point de chapeau. J'ai fait ce point-là avec moi. Mais nous demandons à tout le monde de contribuer. Donc voilà le problème qu'on a au chez Etoro, monsieur le journaliste.
7: Ces responsables d'établissement espèrent donc voir leur doléance prise en compte. Car au-delà des bâtiments et des équipements, c'est la qualité du cadre dans lequel les enfants vont apprendre qui est en jeu. Une rentrée réussie ne se mesure pas seulement au retour des apprenants dans les salles de classe. Elle passe également par leur capacité à étudier dans des conditions dignes, adaptées et sécurisées.

0: Voilà, c'était le reportage Focus de jour, signé Akilas Tako. Mesdames et messieurs, nous allons poursuivre par ici pendant qu'il sonne 7 passées de 50 minutes avec la rubrique Voile sur le monde. Ce matin, on prend la direction de la Guinée avec vous, Ilouri Chabalo. Bonjour.
1: Bonjour Epiphane, bonjour à tous.
0: Voilà, 5 ans après le coup d'état du 5 septembre dernier, 2021 bien sûr, on dresse un bilan avec vous. Alors, 5 ans après, vous estimez que la promesse de rupture est confrontée donc à la durabilité du pouvoir.
1: Oui, Epiphane, le 5 septembre 2021, vous avez commencé par donner la précision. La Guinée basculait dans une nouvelle période de son histoire politique. À la tête des forces spéciales, Mamadi Doumbouya renversait le président Alpha Condé au terme d'une opération militaire qui mettait fin à un régime déjà fortement contesté. La junte promettait alors une refondation de l'État, une lutte contre la corruption et surtout, disons, un retour au pouvoir, le retour du pouvoir aux civils. Cinq ans plus tard, la situation a profondément évolué. Celui qui était arrivé au pouvoir par les armes est désormais installé à la tête de l'État dans un cadre institutionnel différent. Cette évolution constitue l'un des principaux paradoxes du bilan. Le coup d'État, présenté comme une rupture avec les pratiques du passé, a finalement conduit à la consolidation du pouvoir de son principal acteur. Le souvenir des promesses de 2021 reste donc présent, mais il est désormais confronté à la réalité d'un pouvoir qui s'est progressivement installé dans la durée. Cette longévité pose ainsi la question de la véritable nature de la transition engagée après la chute d'Alpha Condé. Pour une partie de la population, l'attente d'un renouvellement politique reste confrontée à la permanence des militaires au centre du pouvoir.
0: Alors, des ambitions économiques, mais les résultats sont encore attendus par des Guinéens.
1: Oui, sur le terrain économique, le pouvoir de Mamadi Doumbouya met en avant les investissements dans les infrastructures, la valorisation des ressources minières et la volonté de mieux faire profiter le pays de ses richesses naturelles. Le secteur minier notamment, autour de la bauxite et du fer, occupe une place centrale dans cette stratégie. Le projet Simandou symbolise par exemple cette ambition de transformer les importantes ressources du pays en moteur de croissance et de développement. Mais derrière les grands projets et les annonces d'investissement, la question essentielle demeure celle des retombées pour les populations. Pour une grande partie des Guinéens, les difficultés liées à l'emploi, au pouvoir d'achat, à l'accès aux services publics et aux infrastructures restent des préoccupations quotidiennes. Le véritable bilan économique de ces 5 années ne pourra donc pas seulement se mesurer à l'importance des capitaux mobilisés, mais à leur capacité à créer des emplois, améliorer les conditions de vie et réduire les inégalités. Le défi pour les autorités est désormais de faire en sorte que la richesse générée par les ressources naturelles se traduisent, Epiphane, par des bénéfices visibles dans les foyers guinéens.
0: Et puis la liberté publique est, selon vos observations, le principal point faible du bilan de Mamadi Doumbouya.
1: C'est bien entendu cela. Sur le terrain politique et des libertés publiques, le bilan de la période est le plus contesté. Les promesses de refondation et de retour à un ordre démocratique se sont accompagnées de tensions croissantes avec l'opposition, mais également la société civile. Les restrictions imposées à l'activité politique, les critiques concernant les manifestations et les inquiétudes autour de certaines disparitions ont alimenté les accusations de recul démocratique dans le pays. 5 ans après le 5 septembre 2021, la question n'est donc plus seulement de savoir si la junte a réussi à renverser l'ancien système, mais si elle a réellement construit les institutions plus solides et plus inclusives qu'elle avait annoncées au départ. Le pouvoir peut mettre en avant ses réalisations économiques et ses projets de transformation du pays, mais sa véritable épreuve reste celle de la confiance. Convaincre que la rupture de 2021 n'a pas seulement changé les hommes au sommet de l'État, mais qu'elle a aussi changé durablement la manière de gouverner la Guinée. Epiphane Chabi.
0: Voilà, merci à vous, Ilouri Chabalo. C'était la rubrique Voile sur le monde. On s'intéressait donc au bilan de Mamadi Doumbouya, 5 ans après le coup d'État du 5 septembre 2021 en Guinée. 7h54, mesdames et messieurs, nous allons donc poursuivre avec la une des journaux, la deuxième lecture de la une des journaux, la deuxième livraison ce matin avec Gracia Guedo du CEFIMA. Gracia, bonjour.
2: Bonjour Epiphane, bonjour à tous. On démarre par le quotidien Maison Fraternité qui titre à sa une. Coupe du monde féminine U20, sensationnelle Amazon face aux favoris Mexique. Son premier jour de Wadaï, le grand coup de chapeau d'Aimé Sébio à une gestion à visage humain. Projet de budget de l'Assemblée nationale, gestion 2027, les députés en session extraordinaire dès ce lundi. Le potentiel, drame dans le mono, à Thiémé, un garçon de 13 ans meurt par suicide. Préparatif de la rentrée académique 2026-2027, le ministre Kouchade à la rencontre des enseignants de l'Ouémé et du Plateau. Le matin, Assemblée nationale, ouverture ce jour d'une session extraordinaire. Les députés invités pour examen et adoption du projet budget 2027. Relations Bénin-Niger. Cotonou réaffirme son refus de toute logique de déstabilisation. Le Niger n'est pas notre ennemi. Entraide judiciaire. Le Bénin muscle sa chaîne pénale et civile face au dossier transfrontalier. Gaskiani Info. Romuald Wadaï vu par la diaspora américaine et canadienne. Une méthode, un rythme, une nouvelle dynamique. Une nouvelle dynamique. Tentative de coup d'État au Niger. Le Bénin rejette les accusations et tend la main. Boni Yayi. 7 heures d'opération et une rééducation en cours. Le matinal. Gala des sportifs 2026. Énergie du Bénin honore ses champions. Transport universitaire. Des précisions sur la gestion de 63 nouveaux bus. Bénin qualifié par la CAN Handball Tunisie 2026. Bravo à la CNSS. Bravo à Sidikou Karim. On termine avec Matin Libre, 100 jours de gouvernance de Wadaï. Aimé Sébio salue une gestion à visage humain. Lancement des activités des CES départementaux. Biotchane achève sa tournée nationale à Porto Novo.
0: Merci à vous, Gracia Guedo, mesdames et messieurs. On va procéder donc au rappel des titres du bulletin de l'information ce matin pendant qu'il sonne 7h57 avec Frédéric Kassa qui s'installe. Frédéric Kassa, bonjour.
3: Bonjour Epiphane, bonjour à tous. Aucun enfant ne rentrera plus chez lui, faute de repas à l'école. Voilà le défi que compte relever le gouvernement en intégrant plus de 500 000 nouveaux apprenants au programme de supplémentation d'aliments dans les écoles publiques du Bénin dès cette rentrée 2026-2027. Vous avez le détail dans le bulletin matinal avec le ministre porte-parole du gouvernement. Et pendant ce temps, un homme de la trentaine environ écope de 7 ans d'emprisonnement, dont 5 ans ferme pour attouchement sur une mineure de 13 ans. Les faits se sont produits à Rouedougli, dans la commune de Dogo. Que s'est-il réellement passé? On en parlait dans le 7h. Et puis, augmentation des rendements et revenus, assurance maladie et retraite, la phase pilote de productivité agricole et de protection sociale des agriculteurs bientôt lancée. Elle concerne pour l'instant les producteurs de maïs. Et vous avez eu toutes les précisions dans le bulletin matinal.
0: Merci à vous, Frédéric Kassa, mesdames et messieurs. Il est 7h passé de 58 minutes. Tout à l'heure, donc, nous allons installer la question du jour. La question du jour est juste après. On aura donc droit à d'autres rubriques dans la deuxième partie, la transition du grand directeur de l'information, entre autres, le focus intégral que vous aurez donc l'occasion de suivre. Le point de presse du ministre porte-parole du gouvernement, Wilfried Léandre Ngbédié, sur les mesures sociales prises en conseil des ministres du mercredi 2 septembre 2026, avant donc de faire la transition avec l'équipe de l'animation. Ce matin, c'est Geoffroy Toli qui était donc aux manipulations techniques et Albéric Akpovo derrière la caméra. En direct chez vous, je suis Epiphane Chabi. On marque une pause de 2 minutes et on revient juste après.
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0: Mesdames et messieurs, 8h02, partout au Bénin, merci de nous préférer pour vous informer. Vous êtes dans la transition, la deuxième partie du grand direct de l'information. Et ce matin, nous allons ouvrir donc avec la question du jour. Vous le savez, la question du jour donc qui va s'installer tout à l'heure. Et ensuite, vous suivrez, et comme annoncé, donc l'intégralité du focus du jour. Et ensuite, vous aurez droit à l'intégralité du point de presse et du porte-parole du gouvernement Wilfried Léandrou Mbédi. La question du jour qui va s'installer avec Eluri Chabalo. Vous aurez droit également à bien d'autres avant de faire donc la transition avec l'équipe de l'animation. Voilà ce qui vous attend dans la deuxième partie de cette édition. C'est la transition qui s'installe chez vous toujours avec Geoffroy Toli et Fanny Savi. Je suis en direct chez vous. Cette fois-ci, nous allons installer donc à travers cette transition Eloïse Chabalo.
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0: Le grand direct de l'information. Bonjour à vous, Louis.
2: Bonjour, Epiphane.
0: Voilà la question du jour. On parle donc éducation à l'approche de la rentrée scolaire 2026 et 2027. La pré-rentrée débute ce lundi 7 septembre. Selon vous, les écoles sont-elles suffisamment préparées pour accueillir les élèves dans de bonnes conditions? C'est la question posée donc à nos amis ce matin. Une question qui a déjà recueilli plusieurs avis, des dizaines donc de commentaires. Mais avant de vous livrer donc ces commentaires, nous allons décrypter ensemble ce sujet, Eloïse Chabalo. D'ailleurs, on en parlait dans le reportage focus de ce matin. Des responsables d'établissements, associations de parents d'élèves qui ont révélé donc des difficultés auxquelles certains établissements sont confrontés. Est-ce que selon vous, aujourd'hui, à une semaine de la rentrée scolaire 2026-2027, on peut dire que tout va bien se passer?
2: Oui, tout va bien se passer. Ça, c'est une assurance que les autorités ont commencé déjà par donner à tout le monde, parce que quand vous interviewez aujourd'hui les responsables d'établissements, même ceux-là qui exposent quelques difficultés liées notamment aux infrastructures ou liées par exemple aux capacités d'accueil de leur établissement, je pense qu'ils conviennent tous avec moi que la rentrée aura lieu. La rentrée aura lieu et dans les conditions, les conditions pas forcément adéquates dans la totalité de ce qu'on espère, mais des conditions quand même réunies pour permettre tout au moins de donner les premiers cours, les premières notions. Et je pense que la rentrée se prépare, je disais, à plusieurs échelles. Il y a d'abord le fait que les parents à la maison préparent la rentrée. Et cette préparation-là suppose par exemple l'achat des fournitures scolaires, suppose les démarches vers l'école, notamment les frais de scolarité, les frais d'inscription ou les démarches de transfert, selon les cas qui se présentent et selon les cas que les parents ont sous la main. Et les parents ont également à préparer la rentrée sur le plan psychologique et sur le plan, bien entendu, sanitaire. Donc, il y a bien de dispositions qu'il faut prendre autour de l'apprenant à la maison. Et ça, c'est ce qui se passe à la maison. Au-delà de la maison, il y a le système éducatif aussi, ou alors précisément, je veux dire, le corps des enseignants, les chefs d'établissement, qui ont également leur rôle à jouer pour ce démarrage des activités. Quand vous prenez par exemple le professeur, il a sa manière de préparer la rentrée, les fiches, les premiers cours à donner. Si peut-être son moyen de déplacement aussi, il faut le rendre beaucoup plus apte avant le jour J et tout. Donc l'enseignant principalement a des choses à faire. Les responsables d'établissement ont par exemple à s'investir dans la répartition des classes, la répartition des apprenants, bien entendu, dans les différentes classes, le programme, l'emploi du temps, l'emploi du temps, bien entendu, pour les enseignants, mais également pour les apprenants, et bien de défis à ce niveau-là, recevoir les nouveaux inscrits, faire des répartitions. Mais au-delà de ça, il y a un acteur qu'on peut-être ne perçoit pas, mais qui est l'acteur principal dans ce jeu. L'acteur principal qui est le gouvernement. Le gouvernement, bien entendu, qui, à travers son ministère, sinon ses ministères, les ministères constituent les bras opérationnels du gouvernement. Et on a trois ordres d'enseignement dans notre pays. Il y a l'enseignement primaire, maternel et primaire, bien entendu. Il y a l'enseignement secondaire. Et désormais, il y a l'enseignement supérieur, qui englobe aussi la formation professionnelle et technique. Et je pense que sur ces différents points, le gouvernement prend ses dispositions à travers donc ses ministres pour que les actes soient le plus près possible avant le jour J, avant le 14 septembre pour le compte de cette année scolaire. Le calendrier scolaire qui est déjà établi permet aux enseignants de se retrouver déjà lors des séances de réflexion. On appelle ça des journées de réflexion pour réfléchir au contenu à donner aux différentes épreuves, pour réfléchir à comment, par exemple, donner le cours, dispenser les notions, les différentes notions, donc qui s'entendent sur le minimum. Et il y a également les journées pédagogiques qui sont organisées, notamment dans le secteur du primaire beaucoup plus, et parce que c'est très annoncé cette année. Et ces différents acteurs mis ensemble aident à démarrer favorablement l'année. Mais l'acteur principal dont je parlais, le gouvernement, qui a une plus grande responsabilité cette année, a par exemple déployé un moyen énorme pour aider à une bonne reprise. Mais figurez-vous qu'il y a une différence entre ce qui se faisait par le passé et ces mesures qu'on peut appeler mesures sociales qui ont été annoncées par le gouvernement. Les mesures, bien entendu, regroupent des dispositions prises pour faciliter, et par exemple, la vie à plusieurs acteurs du système éducatif, mais sans pour autant se fixer sur certains. Donc, quand on prend l'université, il y a des mesures, par exemple, je prends un point sensible, par exemple, au niveau du restaurant du campus, il y aura réhabilitation et il y aura une dotation plus intéressante que ce qui se faisait par le passé. Quand on prend, je veux dire, le secondaire, c'était annoncé depuis, c'est une réalité. Il y a gratuité pour les filles et il y a bien d'autres choses. Et je veux dire, le secondaire. Et quand on prend également les cantines scolaires, pour ce qui concerne véritablement le primaire, on a étendu ça à plus de 500 000 autres bouches. Donc, je pense que le gouvernement est dans le souci de faciliter le démarrage de l'année scolaire. Les autres acteurs également doivent s'investir dans ce sens-là. Mais il y a un problème qui se pose et le focus l'a révélé tout à l'heure. Ce problème, bien entendu, c'est lié aux infrastructures. Les commodités ne sont toujours pas ce qu'elles doivent être pour accueillir favorablement et dans la totale quiétude les apprenants. On voit des infrastructures dégradées, délabrées. On voit des infrastructures qui ne constituent pas forcément, qui ne garantissent pas des conditions aisées pour que les apprenants puissent suivre les cours dans de meilleures conditions. Et là, vous savez, les apprenants sont en difficulté, mais l'enseignant lui-même qui veut dispenser le cours, il n'a pas le moral, il n'a pas ce qu'il faut pour dispenser des cours dans une salle de classe qui manque quelques tôles au niveau de la toiture, dans une salle de classe qui peut-être est construite en matériaux précaires ou dans une salle de classe qui manque assez de bancs, que les apprenants soient assis à même le sol ou même parfois arrachent à l'enseignant son bureau lui-même et pour suivre des cours dans des conditions vraiment parfois pas trop bien à voir. Donc je pense qu'il y a encore des défis à relever. Mais cela n'exclut pas que la rentrée aura lieu. On va démarrer l'année. C'est tout un système éducatif qui va recevoir un coup si jamais on ne respectait pas le calendrier scolaire, ouais. Je veux dire. Et donc, j'imagine que l'État va continuer ses efforts pour faciliter la vie aux acteurs du système éducatif. Vous savez, pendant qu'on parle de difficultés d'infrastructure, il n'y a que le nombre d'apprenants augmente du jour au lendemain. La formule trouvée par le gouvernement pour maintenir les enfants à l'école fait venir d'autres personnes en plus. Je parle des cantines scolaires. Ça amène énormément d'apprenants et à l'école, surtout les cours primaires sont remplis, bondés de monde parce que c'est facile maintenant d'aller à l'école et de ne pas rester affamé jusqu'au soir pour retourner à ses parents. Oui. Et donc, je pense que ça augmente les capacités ou alors ça augmente ce que le gouvernement doit faire, ce que le gouvernement doit véritablement faire pour aider à recevoir la capacité d'accueil, bien entendu, des établissements. Mmh. Il faut les améliorer. Mmh. Et cela passe par un vaste programme que le gouvernement doit mettre en place pour répertorier tout ce qu'il y a comme besoin. Regardez, Adam Bachirou, le faiseur d'opinion, il évoque souvent le cas du CEGE Nima, bien entendu, qui a besoin d'une extension, par exemple, en raison de la démographie du quartier qui évolue sans cesse et bien entendu des besoins qui se posent désormais. Mais dans d'autres collèges également, on a ce problème. Ou alors, on a un collège quelque part qui a toutes les classes, mais des classes qui sont délabrées et qui sont en difficulté. Donc, il faut répertorier, il faut hiérarchiser les besoins et il faut commencer par apporter une solution, pas peut-être en un seul coup, parce que c'est pas une baguette magique que les autorités ont en main, mais qu'on sente que voilà, il y a la volonté politique de corriger le problème qui se pose au niveau des infrastructures dans les écoles et qu'on commence véritablement par apporter des solutions pour soulager les acteurs du système éducatif Epiphane.
0: D'accord. Alors, Louis Chabalo, pour terminer, vous passez aux commentaires dans votre quartier. C'est comment les écoles? Tout va bien?
2: Oh là là, vous m'avez sur... Non, mais vous me donnez une belle occasion ce matin d'en parler. Vous savez, l'école Haussébienne, c'est, je disais en semaine, parce que j'ai été reçu par l'équipe du service de l'animation. Je disais que j'ai fait l'école Haussébienne pour mes premières années dans le système éducatif, de la classe de CI en classe de CM2. Mais vous savez, Epiphane, aujourd'hui, quand je prends par là et que je vois l'école, je ne suis pas fier de moi. Je ne suis pas fier, je veux dire, des autorités de la ville de Parakou et surtout des acteurs du système éducatif. Parce que l'école Haussébienne est une école légendaire, parce qu'elle reçoit, elle abrite, je vous dis, toutes les grandes réunions du système éducatif dans la ville de Parakou. Quand vous voyez les syndicats veulent se réunir, parfois même des réunions politiques, je vous dis, en raison de son espace et de sa position. Mais figurez-vous que, par exemple, le groupe que j'ai fait, le groupe A de l'école aujourd'hui, est totalement délabré, sans toiture, sans rien, et abandonné, je vous dis. Alors que c'est des bâtiments encore solides qui peuvent continuer d'abriter des écoliers. Et d'autres groupes également dans l'école ont le même problème. Il y a la clôture de l'école. À chaque fois qu'un maire est arrivé, qu'on lui pose le problème, on dit que c'est énorme, comme si c'est tout Parakou qu'on veut clôturer. Donc moi, je pense qu'il faut prendre la situation de ces écoles-là à bras le corps. Ça fait partie des premières écoles de la ville de Parakou, s'il vous plaît. Et donc, je pense que le problème de l'école là doit préoccuper les autorités. J'ai vu, avant le maire Inoussa Zimé Chabi, j'avais vu Charles Toko. Tabok Badamassi, je vais dire pratiquement c'est son école. Il est là tout le temps pour des activités politiques ou pour des activités dans le secteur de l'éducation. Et après lui, j'ai vu Charles Toko qui était là de temps à autre. J'ai vu Inoussa Zimé Chabi qui a fait une descente pour prendre les besoins dont l'école avait, et je veux dire les soucis dont l'école avait
0: besoin
2: et tout. Mais il n'est jamais revenu pour pouvoir corriger véritablement. La dernière fois, j'ai appris que grâce au projet COZO, on va pouvoir clôturer l'école ou faire quelque chose. Mais on a encore réaffecté les fonds pour pouvoir améliorer, corriger l'école, je veux dire la maison des jeunes du quartier. Je pense que la maison des jeunes est d'une importance indéniable, mais l'école beaucoup plus, parce que c'est l'école qui forme les élites de demain. Et il y a bien d'autorités, des personnalités qui sont issues du quartier. Il y en a qui font des efforts. Il y a l'amicale des anciens apprenants de l'école Haussébienne également qui existe, mais qui semble actuellement croiser les bras face à la situation. Je ne veux pas faire de publicité ici, mais plusieurs fois j'ai vu Edouard Goudémé venir à l'école, mettre des ampoules, mettre des sirènes, mettre tant. Mais vous ne voyez pas la suite. Il y a encore que l'insécurité dans l'école fait que certaines personnes vont voler les ampoules ou vont les détruire pour que l'obscurité règne, pour qu'on puisse faire des choses dans l'ombre, dans le quartier. Je pense que c'est une situation très importante et je suis content que vous m'ayez donné l'opportunité d'en parler, parce que ça m'écœure à chaque fois que j'emprunte ce chemin-là et que je vois l'école végéter dans cette situation. Et ce n'est pas cette seule école à Parakou. Il y a bien d'autres écoles. Moi, je veux plaider le cas de tout le monde, mais particulièrement l'école Haussébienne qui m'a vu, je veux dire, avancer, qui m'a vu faire mes premiers pas dans le système éducatif. Et je lance un appel particulier au maire de la ville de Parakou, le maire Zoul Kifli Zakari. C'est un jeune un peu dynamique, ça c'est vrai, il faut le reconnaître. Mais on a besoin de lui dans le secteur de l'éducation. L'ancien maire a fait tellement d'efforts dans ce secteur-là, c'est vrai. Il faut qu'il lui emboîte les pas, même s'il y a d'autres choses également à faire. Qu'il pense à l'école Haussébienne, qu'il fasse une descente à l'école Haussébienne pour voir quels sont les réels soucis de l'école. Il y a également le directeur départemental de l'enseignement maternel et primaire, le docteur Iwi Koutan, qui doit pouvoir rentrer dans la danse interrogez l'histoire de l'école aussi bien et vous verrez que c'est pas une école à négliger de la sorte. Et je pense que c'est nécessaire de s'intéresser également aux autres écoles. Je pense par exemple à l'école Montaigne. Regardez, je veux dire, dans quelle situation l'école là végète aujourd'hui. Je veux parler de l'école Titiro, qui a de nouveaux bâtiments, c'est vrai, mais qui a une partie qui est en train de sombrer. Et si on ne prend garde, d'ici à quelques mois, quelques années, on va perdre une bonne partie de cette école-là, de l'EPP Titiro. Il y a bien d'autres quartiers comme ça, dont les écoles sont en souffrance, et les autorités ont intérêt à apporter des solutions pour ne pas faire face demain à des écoles qui disparaissent totalement sous leurs yeux.
0: D'accord. Allez, on va passer aux commentaires. Peut-être que d'autres également des anecdotes à raconter sur leur école. Moi, c'est le pépé Tchatchouga.
2: Vous prenez par là encore.
0: Ah oui, toujours. Dès que j'ai l'occasion, je me présente toujours pour revivre ces moments-là que j'ai passés quand j'étais encore tout petit.
2: Oui, moi, ils sont en train de saper mes souvenirs parce que quand je prends par là, je ne suis plus fier de regarder là où j'ai fait la classe de CI, là où j'ai fait la classe de CM2. Les souvenirs s'envolent en fait avec cette toiture-là qui est partie après. Je crois que c'était une pluie. C'était une pluie qui a fait partie la toiture. Et de semaine en semaine, on va réparer ça. J'interpelle d'ailleurs le président de l'association des parents d'élèves. Je crois que c'est M. Germain. Son nom m'échappe. Il est très dynamique, c'est vrai. Mais il ne doit pas s'asseoir tant que la situation de l'école aussi bien n'est pas réglée. C'est parce que les acteurs et le quartier en général a confiance en lui qu'on lui a confié ce rôle-là. Et je pense qu'il doit mener les démarches, de taper à toutes les portes qu'il faut pour que l'école ne sombre pas. C'est très important, je vous dis, Epiphane.
0: D'accord. Voilà, on va passer aux commentaires à présent.
2: À ton avis, certains établissements... À mon avis, bien entendu, et certainement c'est ce qu'il voulait écrire. À mon avis, certains établissements sont prêts à accueillir les élèves dans de bonnes conditions, mais beaucoup d'efforts restent à fournir dans d'autres écoles, notamment en matière d'infrastructures, d'équipements pédagogiques et d'effectifs des enseignants. J'espère que cette rentrée 2026-2027 se déroulera dans les meilleures conditions pour tous les apprenants. Juste, Ao vient juste après le premier commentaire. Je précise que celui qui a envoyé le commentaire a un identifiant qu'on appelle Butin. Il n'a pas précisé son nom. Ce n'est pas trop bien. On veut connaître qui est derrière le commentaire. Bonjour, le plateau écrit juste Ao. Moi, à mon avis, on pourrait dire qu'ils sont un peu prêts. Et aussi, pas totalement, parce que certaines écoles sont en manque de matériel essentiel pour mieux débuter une rentrée scolaire. Mais il faut noter que l'État s'est beaucoup investi dans ce secteur pour son amélioration cette année. Suite Steve Poata, voilà, venez à l'école primaire Transa et ensuite l'école primaire Banekani 3. Et la réponse à votre question est là. Voilà, on a compris. Aïna Emile, la réponse est sur le terrain. D'ailleurs, Sylvain Junior, la question est posée au directeur de chaque école. Mitterrand Bozangbe, nous y sommes. C'est de nous firmer devant nous. Une simple réponse à cette question, je pense que c'est non. Samuel Ola Akembi, bonjour le plateau du Grand Direct de l'information à l'approche de la rentrée scolaire 2026-2027. La pré-rentrée commence aujourd'hui. Les points qui reviennent souvent, infrastructure, classe, table, banc, eau, électricité, toilette. Est-ce que tout est OK dans votre école ou dans votre quartier? Je pense que dans la plupart des cas, la réponse est non. Ça dépend de beaucoup de zones, c'est vrai. Mais dans les grandes villes comme Abomey, Parakou, Porte-Novo, il y a souvent des efforts de dernière minute. Dans certaines écoles publiques rurales, le manque de classes et de matériel reste un vrai défi chaque année. Je crois qu'il compare la campagne à ce qui se passe en ville et je crois qu'il a bien fait. Mohamedou Sambo, il dit bonjour le plateau. La réponse est claire. Aucune école n'est véritablement prête pour accueillir les effectifs pléthoriques liés à la gratuité des frais de souscription. Je pense que l'État devrait prendre ses responsabilités afin de garantir une bonne rentrée aux chefs d'établissement. Sinon, à l'allure où vont les choses, les résultats risquent d'être médiocres. Bonne journée à vous. Merci mon cher Ulrich. Merci à vous aussi. Abdoubio Dafiazime, non, pour l'école centre de Sekere dans la commune de Sinandé. C'est bien Sekere, j'espère que j'ai bien prononcé. Évidemment. Sekere dans la commune de Sinandé. Elle a été décoiffée à plus de la moitié depuis fin mai. Mais jusqu'à présent, rien de concret n'est fait pour corriger le tir. Jusqu'à ce matin, je précise. Il a laissé son commentaire il y a 2 minutes. Ça veut dire qu'à une semaine de la reprise, les apprenants de CKRS sont dans l'incertitude. Onésime, il dit, je salue toute fraternité. Voilà, nous sommes à la veille de la rentrée. Voilà l'état des toitures des salles de classe dans certaines localités qui sont pas encore réparées. Avec cela, on peut pas dire que nous sommes prêts pour la reprise. Certains établissements toujours en insalubrité, mais bon, on verra comment les choses se passeront cette semaine de pré-rentrée. Mais actuellement, on ne peut pas dire que toutes les écoles primaires et secondaires sont prêtes pour la reprise. Bonne journée à Radio Fraternité. Tori Oruyuru, bonjour le plateau. À la question de savoir si les écoles sont préparées pour la rentrée, je répondrai par la négative, parce que beaucoup d'écoles font face à d'énormes problèmes, notamment l'insuffisance de salles de classe, des tables bains, le vent a décoiffé la toiture de certaines écoles qui restent jusqu'à ce jour non réparées. À cela s'ajoute le manque d'enseignants. Conséquence, certains vont bien commencer les cours, mais d'autres vont perdre beaucoup de semaines avant de pouvoir démarrer réellement les activités pédagogiques pour faute d'enseignants ou d'infrastructures scolaires. Le gouvernement et les mairies doivent travailler davantage pour corriger cela pour les fois à venir. Voilà un commentaire judicieux qui cède sa place à celui de Jérémy Monod. Bonjour le plateau. Beaucoup d'écoles sont enfin prêtes pour a accueilli les élèves d'une part, mais d'autre part, des écoles manquent encore de salles de classe, des tables et bancs, ainsi que des salles décoiffées qui attendent de réfection. Enfin, certaines écoles ont du mal à affirmer qu'elles sont prêtes pour la rentrée scolaire pour des raisons d'infrastructure. Suivez mon regard. Edouard Nkoué, bonjour, la radio. Concernant cette rentrée scolaire, à ce que je sache, pour Parakou, précisément à Nima, rien n'est prêt dans le primaire comme dans le collège. Des classes, il a dit quoi? Je n'ai pas compris. Il a sauté un mot. La toiture, certainement, des classes est détruite. Manque de salles de classe.

0: Des plus qui continue de s'abattre dans le septentrion du Bénin. Mbata Rigobert Ntia, bonjour le plateau. Moi je dirais non, surtout dans la ville de Parakou. Pardonnez-moi, circuler dans quelques écoles primaires et dans quelques collèges pour confirmer vous-même. Permettez-moi de demander si nous avons des autorités à Parakou qui pensent au système éducatif. Ça, ce n'est pas à moi de répondre à cette question. Moi, je poursuis les commentaires. Gilda Sadanlin, il dit bonjour le plateau. Non, pas totalement. L'après-rentrée, c'est du 7 au 11 septembre et on demande au directeur de nettoyer, inscrire, préparer. Mais il y a encore des écoles sans eau, sable, sans table banc, avec effectif pléthorique. Le ministère fait des efforts, mais sur le terrain, il reste beaucoup à faire avant le 14 septembre. Jean Kouagou, non, certaines écoles sont dans un état très mauvais. Les toits sont emportés par le vent, les tables et bancs volés, etc. Sabi Souroukoua, il dit bonjour le plateau. Vous êtes journaliste, il a dit. Vous avez déjà fait ce constat, je crois bien. Dans les périphériques, c'est le 14, tu verras les parents sans même fourniture et leur mot de passe. Vous connaissez le mot de passe?
1: Non.
0: Le temps est dur. Il n'est pas sérieux, ce... Il n'est pas sérieux, ce Sabi Souroukoua.
1: Qui a réussi à arracher un sourire à Albéric.
0: mais il traduit quand même une réalité, c'est vrai.
1: Ah oui?
0: Oui, la rentrée se prépare un peu plus tôt. Ça, il faut que les parents se le mettent en tête. Alain Yoro, bonjour le plateau. Nous passons par vous pour demander au gouvernement d'aider aussi les écoles privées. Sinon, ça va pas. Difficilement, les enseignants du privé arrivent à reprendre. Manque de moyens et les affectations chaque fois. Ousmane Ntamaré, bonjour le plateau en Afrique. Si tu veux demander service à quelqu'un demain, dis-lui c'est aujourd'hui. Là, il le fera demain en un seul mot. Les Africains aiment le retard. Alain Yoro, je ne sais pas ce qu'il veut dire, j'ai dit à lui un commentaire d'Alain Yoro, c'est peut-être la suite ici dit, de plus, justement, il poursuit.
1: Ah oui, un additif.
0: Il dit, de plus, dans ce mois, les parents sont tout à l'heure, c'est notre ami tout à l'heure qui a parlé de le temps est dur.
1: Ah oui.
0: Il revient, il dit, de plus, dans ce mois, les parents sont totalement coincés avec les travaux champêtres. C'était, ont leurs enfants avec eux dans les fermes, loin des villages. Tout ça met à mal le bon démarrage des activités pédagogiques. Il sait de quoi il parle en réalité.
1: Oui.
0: Et c'est très important de prendre cela en compte. Gbowu Amos Doctorow, on va terminer par son commentaire ce matin. Il dit bonjour. Le plateau du grand direct de l'information avec la réalité. Les conditions ne sont pas réunies pour un bon début, mais comme d'habitude, c'est en cours de route qu'ils mettront les petits plats dans les grands. Sinon, il y a des écoles hébreux partout. Wow, c'est le mot un peu... École hébreu.
1: Latin?
0: Est-ce que c'est ça?
1: En tout cas, certainement que son clavier lui a joué un tour.
0: On a compris, il veut dire qu'il y a des hébreux dans les écoles.
1: Voilà,
0: ah, d'accord, simplement. D'accord. Juste bon début et courage à tous les acteurs. Bouamos Doctorow nous écrit depuis le quartier. Titi Rouy dit merci et bonne suite d'émission à tout le personnel de Radio Fraternité. Fatah Ouattara vient juste envoyer son commentaire. Il dit concernant les écoles, je ne sais pas trop, mais l'ambiance n'y est pas. On ne sent pas qu'il y a une rentrée dans quelques jours, même sur les lieux de vente de fournitures.
1: Oui, ça résume... le commentaire de notre ami qui disait que les temps sont durs.
0: Les temps sont durs.
1: Bon, en tout cas, d'autres vous diront qu'ils ont prévu cela depuis quelques mois et que ça ne leur pose pas problème.
0: Oui.
1: En tout cas, nous souhaitons beaucoup de courage aux parents en ce moment. Quelqu'un a dit que c'est la période au cours de laquelle des parents sont toujours anxieux, énervés.
0: Le stress monte très vite dans cette période-là. Et quand les parents se voient, parents, amis, on dit généralement, moi j'ai déjà pris... Et trois paquets, j'ai déjà pris des stylos, il reste les livres. Et l'autre dit, non, moi, j'ai déjà payé la scolarité. Donc, chacun y va de sa stratégie. Mais on sait que c'est la période où la scolarisation des enfants mérite toute l'attention des parents. Mais on peut l'éviter si on prend des dispositions pour ça. Moi, Ulrich, par exemple, qu'est-ce que j'ai fait? Quand je vois le stress que ça peut procurer, je n'aime pas généralement les tontines parce que ce n'est pas trop mon truc. Ouais. Mais par rapport à cette rentrée-là, précisément, je suis rentré dans un système de tontines qui va durer environ 3 mois et je pense que ça va tomber dans environ 2 semaines. Je ramasse ça, je finis avec ce qu'on appelle scolarité, avec les détails de fourniture que j'ai déjà pris et je sais que j'ai le cœur tranquille. Parce que moi, je me rappelle que quand tu allais encore à l'école, on avait vécu cette malheureuse expérience d'être sorti de la classe pour scolarité quelquefois. Et ça me chagrine. Et je me dis,

0: ce n'est pas bien que les enfants vivent ça. Parfois, tu rates des moments du cours.
1: Oui.
0: Parfois, les gens font des interrogations ou des devoirs et tu n'es pas là et l'enseignant n'est pas disponible pour revenir sur ça forcément avec toi. Et donc, c'est le parent qui doit prendre les dispositions pour que son enfant ne soit pas frustré au cours du CM. Quand on te sort même comme ça et que tu reviens après, tu vois, tu es gêné. Tous les autres enfants sont là, mais c'est toi qu'on a sorti à cause de 50 francs de photocopie, à cause de 1000 francs de polycop ou à cause de scolarité et tout. Donc, les parents doivent prendre des dispositions. Déjà, même, voyez, cette année, le calendrier scolaire de l'année prochaine est déjà disponible. Hein? On sait que ça commence le 14 septembre cette année, mais l'année prochaine, on peut déjà imaginer quand ça commence. Donc, dès maintenant, on peut déjà commencer par jeter 200 francs, 100 francs quelque part, pour nous soulager à la rentrée. Sinon, cette affaire de rentrée là, le stress monte tellement que ça peut nous foutre des AVC parfois, hein, Epiphane Chabi.
1: Voilà. Malheureusement, en tout cas, beaucoup de courage aux parents. Merci à vous, Eloïse Chabalon. On va se retrouver demain pour une nouvelle question du jour. On va rester collé donc à l'actualité éducative. C'est ce lundi 7 septembre 2026 que démarre la pré-rentrée scolaire au Bénin. À la veille de cette échéance, plusieurs établissements scolaires, publics et de paracours font face à d'énormes problèmes. Manque de salles de classe et de mobilier parfois dégradé ou des infrastructures dégradées, pardon. Bref, les difficultés sont diverses. Pour en savoir plus, une équipe de la rédaction a sillonné plusieurs établissements scolaires publics et de premier au deuxième, en passant également par le troisième arrondissement de la ville de Parakou, afin de constater de visu les réalités auxquelles ces établissements sont confrontés. C'est dans ce reportage de Akila Stako.
2: Prévue pour ce lundi 7 septembre 2026, la pré-rentrée scolaire annonce déjà une reprise sous fond de préoccupation dans plusieurs établissements publics du Parakou. À travers des descentes effectuées dans quelques écoles et collèges publics de la ville, certains responsables font état de difficultés susceptibles d'affecter les conditions d'accueil et d'apprentissage des élèves. Au collège d'enseignement général Titirou, le manque de salles de classe et de mobilier scolaire demeure l'une des principales préoccupations. Avec les nouveaux effectifs attendus, cette insuffisance pourrait entraîner des effectifs pléthoriques dans certaines salles de classe et compliquer davantage le travail des anciens. Justine Konora est la directrice de ce collège.
3: Le CG Titirou est confronté à d'énormes difficultés d'infrastructure. Ouais. Nous n'avons pas de salles de classe.
4: Encore.
3: Nous manquons de salles de classe, énormément de salles de classe. Cette année, nous entendons ouvrir 69 groupes pédagogiques, alors que nous n'avons que 46 salles de classe. Avec cette mesure de gratuité qui vient s'ajouter, on est là, impuissant. On ne peut rien. Nous manquons cruellement de salles de classe et c'est la raison pour laquelle nos cours s'étendent du lundi à 7h jusqu'au vendredi à 19h. Nous travaillons, nous sommes tout le temps au travail sans repos. Nous finissons les cours à 13h et les cours reprennent encore à 14h. Nous manquons aussi de mobilier. Nous n'avons pas de mobilier. C'est la raison pour laquelle les cours sont saucissonnés. Nous sommes obligés de fonctionner avec des classes volantes avec des effectifs pléthoriques.
5: Une conscience totale, tu vas voler l'argent de ton papa pour venir faire dodo au collège.
2: Au collège d'enseignement général Taureau dans le premier arrondissement de Parakou, c'est plutôt l'état des infrastructures qui inquiète. Plusieurs salles de classe ont été décoiffées à la suite des fortes pluies enregistrées au mois de mai dernier. À l'approche de la rentrée, la nécessité de réhabiliter ces infrastructures se fait donc sentir avec insistance.
6: La pré-rentrée est prévue le 7 et le 14, les cours démarrent. C'est la rentrée. Voilà, la situation est toujours comme ça. Où les enfants vont rester, franchement, on ne sait pas. Il y a 4 classes. Jusqu'à ce point, depuis que le vent violent a été fait, jusqu'à ce point, tout le bâtiment est là. Et on ne peut pas mettre les enfants sans nous réparer ça. On ne sait pas si les cours peuvent démarrer au chez Yotourou. Nous informons le maire et son équipe. Si le jour de la rentrée, il y a une commission qui sillonne, voir, ils vont constater à chez Yotourou que les cours n'ont pas démarré. Voilà le problème sérieux qu'on a. Nous demandons votre aide pour que tout le monde nous attende. Et en dehors de la mairie, nous demandons tous les filles et fils, même ceux qui ne sont pas de Tourou, les opérateurs économiques, les commerçants, les transporteurs, eux tous, de venir nous aider pour qu'on trouve une bonne solution.
2: Pendant ce temps, au collège d'enseignement général Hubert Maga dans le 2e arrondissement, les responsables mettent également l'accent sur les capacités d'accueil. Avec la mesure de gratuité de la scolarité pour les filles, les demandes d'inscription et les dossiers de transfert se multiplient. Une situation qui pourrait davantage gonfler les effectifs dans les salles de classe, alors que les infrastructures disponibles sont déjà limitées. Abdoulaye Bababoni est le censeur du collège.
4: Cette mesure d'exonérer les filles va créer un certain nombre de problèmes au niveau de nos établissements. Parce que les parents ont commencé déjà par faire même des transferts déjà. Nous avons déjà reçu un certain nombre de transferts. Et cela va créer des problèmes dès la rentrée. Parce que le problème, même si l'établissement a des bâtiments, ce qui va se poser comme problème, c'est le problème de mobilier scolaire, les tables et bancs. Selon les projections, si nous dépassons nos projections, ça veut dire qu'on aura des soucis de tables et bancs. Il y aura peut-être des élèves qui seront obligés de pétrir dans les salles, ou bien 4-3 sur la même table. Cette situation peut arriver parce que les gens ont commencé par vider à cause de la mesure de la gratuité des filles au niveau donc de l'enseignement secondaire. C'est vrai, c'est une réalité, mais c'est aussi une bonne chose puisque c'est pour pouvoir permettre aux filles de ne pas décrocher très tôt, d'arriver jusqu'au moins au bac et avoir leur baccalauréat pour pouvoir s'inscrire à l'université sans problème.
2: Du côté de l'école primaire publique Wansiroga dans le 3e arrondissement, le constat est tout aussi préoccupant. Certaines salles de classe présentent des signes de vétusté. À cette difficulté s'ajoute l'absence de clôture qui soulève des préoccupations en matière de sécurité et de protection de l'environnement scolaire. Athanas Nyakodjo est le trésorier du bureau de l'association des parents d'élèves.
7: La clôture, il n'y a pas la clôture. Même les classes qui sont là, il y a des classes défectueuses. Il y a des classes défectueuses. Donc on n'a pas les forces, on n'a pas les moyens pour financer, pour prendre tout ça en charge. Malgré nous, on met les élèves dedans. Ce que la mairie a construit là-bas, là, en bois, les bois sont fatigués. Les bois sont fatigués. Même le vent a fait chaud, a levé les tôles là. Et la directrice a dit que on va dire aux élèves, ils vont cotiser 50 francs pour. Le président m'a vu, moi j'ai dit non. Ça là, ça ne concerne pas les élèves. Ça la mairie ou bien les subventions qu'on enlève dedans et fait tout ça là. Donc quand moi j'ai dit ça, elle n'a plus donné de réponse.
2: Autant de réalités qui interpellent les autorités compétentes. À quelques jours de la reprise effective des activités pédagogiques, les responsables de ces différents établissements appellent à une intervention urgente afin d'améliorer les conditions d'accueil, de réhabiliter les infrastructures dégradées et de renforcer les équipements scolaires. L'objectif est de permettre aux anciens et aux apprenants de reprendre le chemin de l'école dans de meilleures conditions et surtout de garantir une rentrée scolaire apaisée.
7: Ce que moi je souhaite, je demande la main de la mairie, je demande la main forte de la mairie. Parce que nous qui sommes ici, la plupart c'est des villageois.
6: Ce qu'on attend, par exemple, il y a des madrés, des pointes, les tôles. Chacune de contribuer, puisque le tôle et madré et les pointes, c'est ce que nous allons besoin. On n'a pas besoin de nous donner l'argent express. Mais si chacun aura la capacité des pointes, ou bien capacité de madrés, ou bien des tôles, même si c'est une feuille de tôle, ou bien deux feuilles de tôle, ou bien paquet, par exemple, quelqu'un nous a donné un paquet de tôle. Et j'ai demandé à l'entrepreneur de nous faire le début de ça. Maintenant, il doit avoir 4 paquets de tôle avec 5 madrés, avec point de 10 et point de chapeau. J'ai fait ce point-là avec moi. Mais nous demandons à tout le monde de contribuer. Donc voilà le problème qu'on a au chez Etourou, monsieur le journaliste.
2: Ces responsables d'établissement espèrent donc voir leur doléance prise en compte. Car au-delà des bâtiments et des équipements, c'est la qualité du cadre dans lequel les enfants vont apprendre qui est en jeu. Une rentrée réussie ne se mesure pas seulement au retour des apprenants dans les salles de classe. Elle passe également par leur capacité à étudier dans des conditions dignes, adaptées et sécurisées.

0: Voilà, c'était le reportage Focus, mesdames et messieurs. Et comme annoncé à présent, nous allons vous proposer donc le point de presse réalisé par le porte-parole du gouvernement. Vous suivrez donc une partie de ce point de presse réalisé par le ministre porte-parole du gouvernement, justement, Wilfried-Léon Dzoungbédi, sur les mesures sociales prises par le gouvernement. C'était au cours donc du Conseil des ministres du mercredi 2 septembre dernier.
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3: Avec nos concitoyennes et concitoyens, le Conseil des ministres s'est réuni mercredi dernier et a édicté un certain nombre de mesures dont vous avez eu connaissance dès le mercredi soir. Et donc aujourd'hui, nous pourrions revisiter, à votre convenance, les décisions du Conseil des ministres pour les expliciter. Nous sommes à votre disposition pour essayer d'y apporter les éléments de réponse et de clarification nécessaires. Et donc, cela dit, je suis à votre disposition comme d'habitude.
4: Bonjour, Monsieur le ministre porte-parole du gouvernement. Je suis Henri Sauvy-Mbaudet, journaliste à Radio Tado FM. Comme vous l'avez signifié, le Conseil des ministres a édité plusieurs décisions. Je voudrais déjà commencer par le transport universitaire. Aujourd'hui, quelle est la garantie que le gouvernement donne pour que ce transport universitaire, dès que ça va être relancé, que ça va perdurer? Quel est le mécanisme mis en place pour la maintenance des 63 bus? Et quel est également le mécanisme qui va permettre, pour permettre donc l'accessibilité, bien sûr, de ces bus-là aux étudiants qui sont un peu dans les coins un peu reculés? Une autre préoccupation, c'est par rapport donc à l'aide technique qui sera apportée par nos frères, personnes qui portent donc un handicap. Cette aide technique, est-ce que ça va se faire seulement avec ceux qui sont dans la base de données ou bien le gouvernement irait dans les coins les plus reculés? Parce que forcément, il y a donc ces personnes-là qui sont dans les coins reculés, qui ne sont pas recensées. Est-ce que le gouvernement irait dans les coins reculés donc, pour leur apporter donc, cette aide technique-là? Merci beaucoup, Monsieur le ministre, porte-parole du gouvernement.
3: Je vous remercie. Sur votre préoccupation relative à nos concitoyens, personnes handicapées, je voudrais vous rassurer de ce que les mesures sont d'ordre national. Il y a un état des lieux, il y a des gens qui sont connus, il y a d'autres qui ne sont pas connus, mais les mesures, elles s'appliquent sur tout le territoire national. Donc, toute Béninoise ou tout Béninois, personne handicapée qui aurait besoin de l'assistance de l'État, dans le cadre des mesures que nous avons édictées, serait forcément éligible à ces mesures-là, que l'on soit à Cotonou, à Porto-Novo ou dans les autres communes du pays et même dans les villages, pour peu que l'on fasse les diligences nécessaires pour bénéficier de ces mesures, l'on est éligible. Je voudrais vous rassurer de cela. Vous avez évoqué les bus, le transport étudiant et vous vous préoccupez. Mais je voudrais vous rassurer là également. D'abord, vous notez que ça va être la première fois que nous avons une flotte aussi fournie en une fois. 63 bus pour commencer et des bus neufs. Et vous avez dû noter aussi que le transport étudiant va se dérouler désormais dans pas moins d'une douzaine de villes quand même. Ça, c'est nouveau. Et par le passé, on n'avait pas réussi. Mais comme la flotte que nous avons aujourd'hui nous permet d'étendre et de diversifier les lignes de desserte, nous sommes en capacité aujourd'hui de desservir effectivement une douzaine de villes à l'intérieur de notre pays qui concentrent des densités d'apprenants et qui justifient donc que ces bus soient déployés. Évidemment que si on a déboursé autant d'argent pour acquérir autant de bus, on ne va pas les laisser aux aléas de la vie ou de la mécanique et ne pas s'en occuper. Il va donc sans dire que leur entretien, leur maintenance préventive ou réparatrice seront forcément assurés. Et quant au modèle, il y a que on ne peut pas avoir tiré les enseignements des expériences passées et se permettre de les reproduire avec les mêmes faiblesses. Donc aujourd'hui, il y a un partenaire fiable qui a été identifié par le ministère de l'Enseignement supérieur et de la Recherche scientifique, en l'occurrence la Poste du Bénin, qui a une belle expérience ces dernières années de transport en commun avec des bus. Donc la Poste du Bénin sera l'interlocutrice du gouvernement pour l'exploitation de ces bus. Et vous avez évoqué une préoccupation tout à fait légitime en ce qui concerne l'accessibilité de ces bus. Nous veillerons aussi bien pour les bus que pour la restauration, où nous avons également annoncé qu'il sera fait recours à des professionnels privés. Nous veillerons à ce que les cours qui vont être pratiqués soient accessibles aux étudiants, donc tiennent compte de leur pouvoir d'achat. Le ministère de l'Enseignement supérieur et de la Recherche scientifique vous apportera sans aucun doute, en temps indiqué, les précisions utiles sur ces questions-là.
4: Je m'appelle Lucien Dossou, je suis journaliste à la radio CAP-FM. Une préoccupation, c'est autour de la rentrée scolaire 2026-2027, particulièrement en ce qui concerne ce que le gouvernement attend de la gestion des cantines scolaires. Un gros effort a été fait et le 14 septembre, les enfants seront certainement nourris et à la cantine dès ce jour-là. Qu'est-ce que le gouvernement attend des acteurs du système éducatif pour une bonne gestion? Merci.
3: Vous avez noté effectivement que nos objectifs dès cette rentrée, c'est d'augmenter de 500 000 enfants le nombre de bénéficiaires des services de cantine scolaire. Nous avons fini l'année dernière autour d'1 400 000 enfants et nous projetons d'impacter dès cette année 1 900 000, donc un peu 500 000 enfants de plus. Ce que nous attendons, c'est évidemment que conformément à ce que nous avons observé ces dernières années, grâce au travail sérieux que nous avons tous accompli, dès le jour de la rentrée, les cantines soient ouvertes partout et qu'aucun enfant n'aille à l'école, ne rentre chez lui à midi et, faute d'avoir été servi à l'école, n'ait pas le courage ou l'envie de revenir l'après-midi. Ce que nous attendons, et l'ANAN est instruite à cet effet avec ses partenaires. Et vous verrez par ailleurs que si vous sillonnez bien les écoles à cantine, vous verrez que les vivres ont commencé déjà à être mis en place si l'installation n'est pas achevée. Et nous demandons que ces vivres soient tenus dans de bonnes conditions afin que les repas servis aux enfants soient également des repas de qualité. Vous voyez, je profite de votre question pour dire, si nous sommes capables, en une rentrée, d'ajouter 500 000 nouveaux bénéficiaires au programme des cantines scolaires. Si nous sommes capables de déployer autant de moyens dans le système éducatif, et vous avez dû relever que l'ensemble des mesures que nous avons annoncées nous font à peu près engager la somme de 30 milliards de francs CFA d'un seul coup. Et si nous avons par ailleurs édicté des mesures en faveur des personnes handicapées, vous avez dû noter que c'est beaucoup d'actions à impact social que le gouvernement vient ici d'engager. Mais je voudrais vous dire, si nous avons pu faire ça, c'est parce qu'évidemment, nous avons conscience que on ne partage que ce qu'on a produit. On ne partage que ce qu'on a produit. Et donc, ces dernières années, nous avons travaillé tous ensemble, Béninoises et Béninois, avec le gouvernement et les autres institutions de la République. Le gouvernement étant celui qu'on voit le plus au front en cette matière, nous avons tous travaillé à produire davantage de richesses dans notre pays. Et c'est ça qui rend possible les décisions majeures qui sont prises par le président Wadahi en début de magistère. Et c'est ça aussi qui nous permet d'apprécier ce que j'appelle la continuité positive. Nous avons vécu une transition politique paisible, C'est vrai, à l'intérieur d'une même famille politique, chose inédite dans notre pays, ça n'était pas arrivé depuis 1960. Nous avons eu par ailleurs un président de la République qui a déjà fait l'expérience du gouvernement. Ce n'était pas non plus déjà arrivé dans notre pays depuis 60. Sauf si on remonte au président Soglo qui a connu une expérience gouvernementale éphémère, mais de longues années avant d'avoir accédé à la magistrature suprême. Toutes ces conditions font que le président Wadaï, ainsi que nous l'avions annoncé, a été opérationnel tout de suite avec son gouvernement. Et les fruits du travail collectif que nous avons engagé sur les années écoulées permettent aujourd'hui d'impacter aussi significativement les différents secteurs, les différentes cibles que le gouvernement identifie et qui ont besoin de la manifestation de la solidarité nationale.
5: Ma question va directement sur la décision qui porte sur la construction des 35 centres intégrés économiques et sociaux dans 26 communes, sur les 117 que nous avons. Sur les réseaux sociaux, nous avons lu certaines communes qui n'ont pas été choisies et des citoyens, des concitoyens de ces communes qui se disent que ces personnes n'ont pas un acteur politique au haut niveau, que notre commune est délaissée, et que donc à quand sera réellement notre tour. Pareil pour la décision qui porte sur le raccordement du réseau électrique dans 12 localités. Que faut-il concrètement répondre à ces populations-là qui s'inquiètent? Merci.
3: La stratégie ou la philosophie des gouvernements successifs du président Talon, qui est la même philosophie que celle du président Wadaï aujourd'hui, de ce que nous faisons. Et nous ne pouvons pas, autant j'ai dit tout à l'heure, qu'on ne partage que ce qu'on a produit, autant je peux vous dire, et ça ne surprendrait personne, que si nous avions les moyens d'adresser tous les problèmes en même temps de toutes les communes, de tous les villages de notre pays, je ne vois pas quel est le gouvernement qui s'en serait privé. Et celui-ci ne s'en priverait pas. Donc on est obligé de faire dans la planification et dans l'échelonnement pour aujourd'hui adresser les préoccupations de telle et telle localité en ce qu'elles sont plus prégnantes qu'ailleurs et demain telle autre localité, après-demain telle autre encore, mais avec la même foi que ce que nous faisons vise à améliorer les conditions de vie des populations et à assurer une redistribution équitable des ressources dont dispose le pays. C'est ce que nous faisons. Et donc, rassurer nos concitoyens qui se plaignent de n'avoir pas entendu le nom de leur commune sur les 26 qu'on a listés, rassurez-les de ce que ça, c'est un lot. Si la prochaine fois on vient, on ne va pas répéter les mêmes communes pour les mêmes infrastructures. Donc, leur tour viendrait forcément un jour.
4: Je veux revenir donc sur le démarrage donc de la phase pilote de la protection sociale annoncée à l'endroit donc des agriculteurs. À quoi ça retourne véritablement et quelles sont ces localités donc qui seront prises en compte?
3: Sur la sécurité sociale, assurance maladie et tout ça pour les agriculteurs, vous avez noté que c'est un point du projet de société du candidat Wadaï. Donc, en engageant la phase pilote, c'est que le président a décidé de mettre en œuvre cette promesse de son projet de société. Et nous avons dit que cette phase pilote, elle concerne les producteurs de maïs, en mettant à profit les aléas de saison. Nous avons une petite saison des pluies qui nous offre une fenêtre favorable pour expérimenter cela. Donc, vous avez noté, c'est pour les producteurs de maïs cette phase pilote et les résultats, les observations vont permettre maintenant d'envisager de passer à l'échelle, donc de déployer le programme plus massivement. Ça va se faire sur à peu près 3000 hectares, comme ça a été indiqué, avec environ 2000 personnes concernées. Et ça permettra de tirer les enseignements, de voir. Le programme va mettre à la disposition des agriculteurs des semences hybrides. Ce sont des semences à fort rendement. Vous prenez le maïs. Avec vos semences traditionnelles, vous pouvez être à 800 kg à l'hectare, une tonne ou une tonne et demie à l'hectare, alors qu'avec les semences hybrides, si vous suivez les itinéraires comme il faut, vous utilisez l'engrais ou les engrais comme il faut, sur le même hectare, vous pouvez obtenir 6, 8, voire 10 tonnes de maïs. Donc cette expérience, elle va être faite en mettant à la disposition des agriculteurs les intrants qu'il faut, l'accompagnement en conseil aussi comme il faut. Et à l'arrivée, si nous avons les résultats, la part qui doit aller à la sécurité sociale, la part qui doit aller à l'épargne retraite, tout ça serait dégagé et on tirera les enseignements maintenant pour essayer de généraliser le programme plus tard. Donc ce n'est que la phase pilote encore, mais pour tirer les enseignements pertinents qui vont nous permettre d'envisager le déploiement à l'échelle de cette promesse du candidat Wadaï que le président Wadaï entend effectivement réaliser.
6: Vous auriez pu m'attendre de votre part de revenir sur quelques actions sensibles mises en œuvre par le gouvernement du président Romuald Ouadraogo. Mais en plus de ces actions phares, je voudrais surtout que vous nous entreteniez sur les mécanismes de suivi mis en place pour que dans l'opérationnalisation de ces mesures, de ces actions phares, il ne soit pas noté des couacs.
3: Je n'ai pas cru utile de revenir en détail sur les mesures majeures que le gouvernement a prises à l'occasion des différents conseils des ministres qui se sont déjà tenus, mais j'ai rappelé quand même brièvement les mesures en ce qui concerne la santé, justement, dont la prise en charge immédiate des urgences vitales, les mesures en faveur de l'éducation, particulièrement nos filles. Est-ce qu'il était encore besoin de revenir sur cette décision de gratuité absolue de la scolarité pour les filles ou de revenir encore dans le détail de tout ce qui a déjà été suffisamment décrit dans le compte-rendu du Conseil des ministres de mercredi dernier? Je n'ai pas cru utile de vous occuper davantage de temps à énumérer dans le détail ces décisions. Mais globalement, vous les connaissez. Et c'est ça que j'ai dit, vous aurez le sentiment que il y a davantage de redistribution de la richesse nationale à travers ces mesures. Votre préoccupation, par contre, sur la mise en œuvre des décisions, notamment celle sur la prise en charge des urgences vitales, nous avons un point d'étape qui avait été présenté qui nous montre que la mesure a été globalement bien accueillie par nos concitoyens et même par les acteurs du secteur de la santé qui ne font pas économie de leur disponibilité pour prendre en charge nos concitoyens. Et aussi, profiter de cette occasion pour saluer nos concitoyens qui manifestent une certaine prise de conscience qui fait que la grande majorité des bénéficiaires de ces soins s'en vont effectivement payer. Et c'est ce que nous avons souhaité, que ceux qui en bénéficient aillent payer pour permettre la pérennité du mécanisme mis en place. Et cela se passe très bien. Il y a des instruments qui ont été utilisés en place également par le président de la République, qui est aujourd'hui à sa disposition, le bureau d'appui stratégique. Et donc, soyez rassurés que le suivi sera chose effective afin que les projets et programmes décidés soient effectivement mis en place, suivis au quotidien, et que les points d'amélioration soient adressés au fur et à mesure afin que l'objectif poursuivi, celui d'améliorer les conditions de vie de nos populations, soit réalisé. Et à chacune de ces occasions, la présence du
7: chef encore des améliorations de leurs conditions de vie
3: les rassurer que le meilleur vient encore.
7: Quelles sont les prochaines priorités sociales du président Ouadraogo? Merci.
3: Je parlerai de priorités de développement. Et le social, tel que vous l'entendez, vous, et ce que nous faisons aujourd'hui, c'est une part de ce que vous attendez, mais en même temps une part de l'organisation structurelle de l'action de l'État au profit des différentes cibles. Il y a des cibles qui, possiblement, ne se retrouvent pas encore directement prises en compte. Leur tour viendra assurément. Et avec l'assurance que tous ensemble, nous allons continuer sur cette dynamique que nous avons créée au cours des années écoulées, nous allons continuer sur cette dynamique afin que le pays soit davantage grand, qu'il fasse envie même. Et c'est ça qui doit vous rassurer et nous rassurer tous de ce que nous sommes dans la bonne direction. Il ne me resterait qu'à vous remercier d'avoir été là et d'avoir pris part à cette session d'échange. Merci et à la prochaine.
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0: Aïe aïe aïe aïe. C'est une nouvelle semaine qui commence. Avec beaucoup d'énergie et beaucoup de vibrations d'ici et par ici. Attention.
1: C'est... Aïe.
0: Ah. Ah oui. C'est l'heure de la grande distraction sur tes radios. Bonjour à tous, mesdames et messieurs. J'espère que vous avez passé un excellent week-end. Attention. Et dans toutes les maisons, dans tous les quartiers. Allez, c'est maintenant que ça commence.

Et la journée a commencé il y a très longtemps. Et vous savez, sur Fraternité FM, on a tout ce qu'il vous faut pour vous permettre de passer de très bons moments de radio.

Exactement 10 minutes après 9h. Et c'est maintenant que ça commence. Tout le monde se met en condition. Condition normale de température, de pression, naturellement. Allez, 01-66-16-96-09 pour les messages. 01-66-16-96-09 pour les messages.

Ah, qu'on n'ait pas demandé. C'est Radio Fraternité, mon frère. Est-ce que tu as douté? Ah oui. C'est vrai que c'est la dernière semaine des vacances. Et pour ton émission, le grand réveil des vacances, c'est la dernière semaine. Mais là, on va le faire encore avec beaucoup plus de pression. Parce que ce sont les au revoir. Vacances et vacancières. On va se retrouver les vacances prochaines. Mais pour l'instant, c'est pas encore fini.

Allez, allez, allez, à tout le monde en position. Ça fait danser tous les vacanciers, toutes les vacancières. On va profiter de notre dernière semaine des vacances pour bien s'amuser, n'est-ce pas, les gars?

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0: D'accord.
1: Ongorgor.
0: Amdiat, tante Carrie. Je pense que cette semaine, je vais voir quel jour. Je vais faire disque à la demande spécialement pour vous. Parce que vous êtes des meilleurs auditeurs de la planète. Disque à la demande, cette rubrique sera pour vous. C'est vous qui allez faire la sélection musicale. Vous allez demander le morceau que vous avez envie d'écouter. Je vais le faire pendant une heure de temps. Ça, c'est promis. Allez, au plaisir. C'est la fin du Miss à la carte, dames et messieurs. Merci de l'avoir suivi.

Allez, le match des générations aujourd'hui va opposer deux artistes de la même génération, mais qui viennent de pays voisins différents. Ah ouais. Attention, ça va être intéressant, hein, ce qu'on vous propose comme match aujourd'hui, dames et messieurs. On va commencer avec le premier. Il est togolais. Ah, Centrinos Raphaël sur le challenge des générations avec son titre Maladie d'amour. C'est pour vous. Écoutez ça.

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Voilà, Santrinos Raphaël, dames et messieurs, avec son superbe titre Maladie d'amour. Il fait partie du challenge. Vous n'allez pas croire quand je vais vous dire son challenger, dames et messieurs. Vous n'allez pas croire parce que celui avec qui il challenge, il vient du Bénin. Il est béninois. Et c'est qui? C'est Axel Meryl. Ah oui, entre Axel Meryl et Santrinos Raphaël, le qui entre les deux love plus. Yeah, yeah. Parapapam pam, tiketitam tam, parapam pam, papam pam, pam, tam, pok. Allez, on y va. Standard est ouvert. 01-66-16-96-09, je rappelle bien ça, c'est pour les messages à part. Mais pour les appels téléphoniques, c'est deux numéros différents. Le 44-70-44-44 et le 45-86-00-00. Axel Meryl du Bénin, Santrinos Raphaël du Togo, le match des générations.

0: Ils ont dit, c'est pas moi, j'ai dit, que Axel Méry, il a une très belle voix. D'autres ont dit, non, qui est Axel Méry? C'est un comédien. Le meilleur chanteur, c'est Santrinos. Alors, entre les deux, qui a raison? Bonjour.
1: Bonjour, Taweza.
0: Ah oui, tout c'est à ti.
1: Allez, t'as fini, là.
0: Comment ça va?
1: Très bien chez vous.
0: Ça va, super, super. J'espère que la semaine commence très bien de l'autre côté là-bas. Allez, vous votez pour qui?
1: Le Béninois,
0: Axel Méril.
1: Correct.
0: Merci beaucoup, à tout à l'heure. Voilà qui commence, hein.

0: 01 45 86 00 00. Ah oui, le taux d'une, le deuxième. Bonjour.
1: Bonjour.
0: Vous allez bien?
1: Très bien.
0: Votre nom s'il vous plaît?
1: C'est Denis Montoyant.
0: Monsieur Denis.
1: Oui.
0: Vous appelez depuis quel quartier?
1: Quartier Dépôt.
0: Denis.
1: Oui.
0: Vous votez pour qui?
1: Raphaël.
0: Santrinos Raphaël.
1: Ouais, le Togolais.
0: Le Togolais.
1: Ouais.
0: Merci beaucoup, Denis, pour votre vote.
1: Merci, bonne journée.
0: Et passez une superbe journée. 01 44 70 44 44 01 45 86 00 00 00. Ah oui, le match commence très serré, hein. Ça commence serré, serré. Ça, je sais. Ça va donner quelque chose. Bonjour.
2: Bonjour.
0: Vous allez bien?
2: Très bien.
0: On vous appelle comment?
2: Maurice Mittal.
0: Le match se passe entre Santrinos et Axel Meryl. Ah oui, le match commence très serré, hein. Ça commence serré, serré. Ça, je sais. Ça va donner quelque chose. Bonjour.
2: Bonjour.
0: Vous allez bien?
2: Très bien.
0: On vous appelle comment?
2: Maurice Mittal.
0: Le match se passe entre Santrinos et Axel Meryl. Ah oui, le match commence très serré, hein. Ça commence serré, serré. Ça, je sais. Ça va donner quelque chose. Bonjour.
2: Bonjour.
0: Vous allez bien?
2: Très bien.
0: On vous appelle comment?
2: Maurice Mittal.
0: Le match se passe entre Santrinos et Axel Meryl. Vous...
3: Kandagbe.
0: Oui. Vous votez pour qui?
3: Axel Meryl.
0: Axel Meryl, le Béninois. Merci, bonne journée à vous.

0: monsieur.
1: Bonjour, vous allez bien?
0: Oui.
1: On vous appelle comment?
0: Merveille, Baudrène.
1: Merveille. Vous appelez depuis quel quartier?
0: Sivona.
1: Allez, Merveille, vous votez pour qui?
0: Antinos Raphaël.
1: Centrinos Raphaël, le Togolais. Merci beaucoup, Merveille. Passez une

0: Allô?
1: Oui, bonjour, monsieur le président.
0: Vous allez bien?
1: Oui, en forme.
0: Votre nom, s'il vous plaît.
1: La Sota, Lazare, depuis Cherubra.
0: Lazare.
1: Oui, mon ami de Cherubra.
0: Super. Vous votez pour qui, Lazare?
1: Bon, je vote pour le Béninois, là.
0: Le Béninois.
1: Oui.
0: Il s'appelle Axel Méril.
1: Salut, mal de mon côté.
0: Merci. Allez, passez bonne journée. Ah oui, un superbe match entre le Bénin et le Togo, hein, deux artistes de la même génération qui s'affrontent sur ce challenge. Sandrinos, Raphaël, Axel Méril, mesdames et messieurs, vous votez pour qui entre ces deux artistes? On va prendre celui-là qui est au standard. Bonjour. Allô? You online, bonjour.
2: Oui, bonjour, monsieur.
0: Bonjour, vous allez bien, madame?
2: Oui, je
0: Super, on vous appelle comment, madame?
2: vais très bien. Emmanuela.
0: Emmanuel. D'accord. Vous appelez depuis quel quartier, Emmanuela?
2: Voir
0: Alors, donnez-moi votre vote. Cela va sur qui? Santrinos ou Axel Méril?
2: Santrimos.
0: Santrinos Raphaël, la maladie d'amour. Merci beaucoup, merveille. Est-ce que vous savez que vous êtes merveilleuse? Bonne journée. 01 44 70 44 44 01 45 86 00 00.

0: Littoro Standard, bonjour.
1: Bonjour.
0: Vous allez bien?
1: Merci de bien depuis dans votre cours.
0: Ah, le TGA.
1: Oui, comment vous allez?
0: Ça va, et la famille?
1: Très bien, ça va.
0: D'accord, vous votez pour qui?
1: Axel Méril.
0: Axel Méril, le Béninois. Merci pour votre passage par ici, bonne journée à vous. Hein?

0: Ah oui, bonjour. Vous êtes en direct. Merci de vous présenter, s'il vous plaît.
1: Allô.
0: Allô.
1: Vous avez entendu, monsieur.
0: Ça va super. Votre nom.
1: Bello Rachidi, depuis le quartier Bouguine.
0: Monsieur Bello Rachidi, vous votez pour quel artiste?
1: Pour le Béninois.
0: Le Béninois?
1: Oui.
0: Il s'appelle Axel Meril. Merci pour votre passage. Passez bonne journée. Tout juste après vous, je vais prendre celui-là. Bonjour.
2: Bonjour, monsieur.
0: Vous allez bien?
2: Très bien, monsieur.
0: Votre nom, s'il vous plaît.
2: Clément.
0: Vous allez parler un peu plus fort, monsieur. Je n'entends pas bien. Vous votez pour qui?
2: Le Béninois.
0: Le Béninois. Merci. Oui. Bonne journée. Il sonne 42 minutes après 9h. Nous sommes en train de gérer le match des générations entre deux artistes de la même génération. Oh oui, Centrinos, Axel Meril.
3: Je m'appelle. Bonjour, monsieur.
0: Bonjour, vous allez bien?
3: Oui.
0: Comment on vous appelle?
3: Canada.
0: Je sais.
3: Biaou, Aladio, Auriel.
0: Auriel Biaou. Depuis quand, Dagbe, oui. C'est ça, hein?
3: Vous avez... Oui.
0: Est-ce que vous connaissez Monsieur Jules Biaou?
3: Non.
0: D'accord. Aurel, vous votez pour qui?
3: Je vote pour Axel et Meryl.
0: Axel Meryl. Axel Meryl. Merci beaucoup, ma chérie. Allez, très bonne journée et bien de choses.

0: Bonjour.
1: Allô?
0: Oui, bonjour.
1: Bonjour, monsieur Gomez.
0: Bonjour, vous allez bien?
1: Je vais travailler.
0: Ouais.
1: J'embrasse tous les animateurs de la radio Fraternité,
0: Là,
1: que
0: c'est
1: ce soit du Bétima
0: monsieur
1: et n'importe
0: Juste
1: qui.
0: monsieur Juste
1: Agassi vous embrasse. Et je vote pour mon Togolais.
0: Monsieur Justin Agassi, merci. Vous votez pour Centrino Saint-Raphaël. Merci, merci beaucoup pour votre passage par ici. Et bien chose à tout le monde à la maison, hein.
1: Merci, merci bien, au revoir.
0: Allez, votre vote est bien noté. C'est Centrino

0: Ah, vraiment, hein, quand tu es amoureux là, mon frère. Ah, c'est pas bon, c'est maladie. Mao.
1: Bonjour.
0: Bonjour!
1: Hey.
0: Vous allez bien, monsieur?
1: Va très bien.
0: On vous appelle comment?
1: Pour le temps, pardonnez-moi, je vous connais.
0: Vous votez pour qui?
1: Santino.
0: Merci, bonne journée à vous. Auditeur en ligne, bonjour. Allô?
2: Bonjour, monsieur.
0: Bonjour, vous allez bien? On vous appelle comment? Vous votez pour qui? Pour le Togolais, Centrinos Raphaël. Merci, bonne journée à vous. Hein. Et bientôt à tous ceux-là qui nous suivent de l'autre côté, dans votre quartier. On va prendre cet auditeur au standard. Bientôt, juste après. Allô, allô, allô. Allô, bonjour, bonjour, bonjour.
3: Oui, bonjour.
0: Vous allez bien? Merci de vous présenter.
3: C'est la paix de ma là.
0: Là?
3: C'est lui que là.
0: On vous appelle comment?
3: Ma est là.
0: Depuis Berouguera, vous votez pour qui?
3: Béninois.
0: Le Béninois s'appelle Axel Méril. Vous êtes béninoise?
3: Oui.
0: Allez, merci, passez bonne journée.

0: Vous êtes là, bonjour.
1: Oui, bon.
0: Ah oui, super bien la forme.
1: En pleine forme.
0: Renaud Amadou.
1: Oui.
0: Anthony Scouture.
1: Lui-même.
0: Super. Allez, comment vous allez?
1: Oui, en gloire à Dieu.
0: Vous votez pour qui?
1: Pour le noir béni.
0: Le béninois béni. Merci beaucoup à Axel Méril. Allez, Renaud Amadou, Anthony Scouture. Bien de choses à l'atelier, bien de choses au prêt-à-porter.
1: Allô?
0: Bien de choses à l'atelier, bien de choses au prêt-à-porter.
1: Merci beaucoup.
0: On est ensemble. Ciao.

0: Oui, vous êtes bien en ligne. Bonjour. Pardon? Clémence. Ah, Zouleratou.
1: Oui, depuis Tibona.
0: Alors, Zouleratou, vous votez pour qui?
1: Pour Togolais.
0: Le Togolais?
1: Oui.
0: Zouleratou, vous êtes Togolaise?
1: 50%.
0: Pardon?
1: Oui, je suis 50%.
0: Ah, 50%. Ah, je vois. Oui. Ça, vous avez parfaitement raison. J'ai bien enregistré votre vote, madame. Allez, merci, passez bonne journée. Ah.

0: L'avant-dernier ou le dernier, bonjour.
1: Allô, bonjour.
0: Vous allez bien?
1: Oui, ça va très vite.
0: On vous appelle comment?
1: Je m'appelle Agon.
0: Pardon?
1: Agon, quand elle.
0: D'accord. Vous votez pour qui?
1: Je vote pour. Je ne sais pas quoi.
0: Pardon?
1: Ça va péter.
0: Pour?
1: À Saint-Méry. Ça va péter.
0: J'ai pas bien entendu, hein? Axel Meril.
1: Agbété.
0: Agbété. Hein? C'est quoi Agbété encore?
1: Agbété.
0: Ah d'accord. Merci. C'est bien noté.

0: Bonjour.
1: Bonjour, ce matin.
0: Ça va super bien chez vous?
1: Très bien, paternité.
0: Votre nom, s'il vous plaît?
1: C'est moi, Olaï Louis, depuis Doparo.
0: Ah, super. Depuis quel quartier?
1: Quartier Dokparu.
0: Dokparu?
1: Oui.
0: Waouh.
1: Vous êtes les salutations des jeunes des Doparouins.
0: Ah, ça, c'est très intéressant, hein?
1: Très bien.
0: Allez, vous votez pour qui ce matin?
1: Moi, je vote pour mon jeune béninois.
0: Le jeune béninois, Axel Méril.
1: Très bien.
0: Merci beaucoup, papa.
1: Merci.
0: Allez, passez très bonne journée.
1: Merci beaucoup.
0: Et bien chose à tous nos amis de Dokparu qui sont câblés connectés sur la fréquence.
1: Très bien.
0: Allez, ciao, ciao. Thank you very much.
2: Si je te le montre déjà.
0: Et voilà, c'était le match des générations. Merci à tous ceux-là qui nous ont appelés pas ici. Merci également à ceux-là qui ont voté sans appeler. C'était aussi enregistré. Axel Méril, et c'est normal. Vous savez, ce match-là, c'était un piège. Hein? Et Dieu merci, vous n'êtes pas tombé dedans. C'est vrai que ceux qui ont voté pour Centrinos n'ont pas tort. Comme l'a dit quelqu'un tout à l'heure, une dame. Elle est 50% togolaise, donc elle a raison. Hein? Alors, Centrinos s'en sort avec 7 points. Axel Méril bat le record avec 12 points. 12 points pour Axel Méril, 7 points pour Centrinos. C'est bien sûr Axel Méril, le béninois. Sinon, je me disais, c'est pas possible. On ne peut pas être au Bénin. Et quelqu'un d'autre viendra remporter facilement ce match-là, quoi. Donc, c'était un petit piège pour voir. Mais là, vous n'êtes pas tombé dedans. Vous êtes les meilleurs auditeurs de la planète. 50 après 9, c'est la pause!

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1: Merci beaucoup pour que vous puissiez vous faire des choses qui vous permettent de vous faire des choses qui vous permettent de vous faire des choses qui vous permettent de vous faire des choses 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
1: Allez, c'est déjà le retour. Nous allons passer à la rubrique humour, hein, les insolents des vacances. On va se marrer un peu. Et c'est moi, je commence avec la première partie. Le reste, c'est vous. Avec les appels téléphoniques, vous allez nous appeler pour partager avec nous vos blagues. C'est pour tout à l'heure, dames et messieurs.

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1: Aïe, vous n'allez pas croire. Décision que je suis en train de prendre.
2: C'est qui?
1: C'est moi. C'est Popété.
2: Qui tape là?
1: Qui tape. Vous fermez la chambre et au lieu d'ouvrir pour voir la personne, vous restez là-bas. Oui, bonjour.
3: Le bruit est trop.
1: C'est ma maison, non? C'est ma maison, non?
2: Si c'est la maison, vous faites calmement.
1: J'ai dit, pour les fois venir de me faire mon mot sur mon numéro, non? Besoin d'avoir cacafia. Donne mon agent, je vais partir. Pourquoi non, le comité,
2: Faut arrêter de crier.
1: C'est quoi? Deux vacanciers sont venus, non?
2: On est venu ici, tu as dit que le loyer là c'est 10 000, non?
1: Pourquoi 10 000?
3: On te paye 10 000. S'il y a 100 personnes dans la chambre là, on te paye pas.
1: C'est les 100 personnes qui sont venues louer, demander la chambre. Je m'en fous. Une fois, non? Je vous ai dit ça, non? Je m'en fous de ton honte. Voilà ce que je vais vous dire. Je vais revenir demain. Les enfants qui sont venus, ils les confinent, ben ils mettent les gants. Si je viens demain ici, j'ai pris 10 000. Mais où est les lettres dans l'eau? Tu vas y appeler, vous allez m'envoyer les 10 000, salopard, Emmie.

0: Ocha, oh.
1: Gros!
0: De quoi?
1: Depuis quand on voit ces policiers?
0: Mais est-ce que moi je savais que c'est policier? Si je savais, on allait venir ici. Je l'ai jamais vu.
1: Mais tu m'as dit que tu as mené des enquêtes, non?
0: Quelle...
1: Comment, à quoi te servent les enquêtes si tu ne sais pas que le monsieur c'est un policier?
0: Moi là, l'enquête que j'ai menée, c'est pas sur sa carrière, c'est sur ce qu'il peut posséder dans la maison. Moi, je n'ai pas mené enquête sur sa vie professionnelle.
2: Vous êtes foutus.
1: Non.
2: La façon dont je vais vous malmener, je pense qu'on ne vous a jamais malmené autant.
1: Tonton,
0: pardonnez ces manques de chaussures.
1: On n'a pas bien étudié le terrain.
3: Mais chérie, qu'est-ce qui se passe?
1: Ah! Madame Alice, vous faites quoi ici?
2: Madame Alice, vous connaissez ma chérie?
1: Votre chérie! Tu entends ça? Votre chérie! Madame Alice, c'est la femme du commissaire Gangbé, hein?
0: Faut le dire. Faut répéter, il n'a pas bien entendu.
1: C'est la femme du commissaire Gangbé, hein? Vous êtes commissaire?
0: Faut lui demander.
2: Non, en fait, moi je suis sergent.
1: Il est sergent. Vous êtes sergent? Vous cherchez femme du commissaire?
0: Et vous? Donc c'est lui qui cherche femme du commissaire et il veut nous malmener.
1: Il veut nous malmener? Parce qu'on a volé.
0: Donc on a pris quoi?
1: Adulter avec le chef du commissaire, là, c'est plus grave que le vol, là. Vous savez ça?
0: Vous connaissez cellule? On va vous enfermer dedans.
1: Vous savez, vous connaissez qui est le commissaire? Qui est le commissaire Gangbé? Regardez ceux-là qui va nous malmener. D'abord là, on va prendre plus que ce que nous sommes venus prendre là. On va prendre ça et vous n'allez rien faire.
0: Vous cablez les idiots.
1: Il faut te calmer.
0: Attends. Il y a un Dieu pour les voleurs.
1: Prends les trucs là.
0: C'est cacao ou bien baobab?
2: C'est baobab.
0: Ça sont les fruits.
4: Ils ont déjà manigancé ça.
1: Ça, c'est ce qu'on appelle un vol légalité.
0: Attends, commande de clim là-haut.
1: Faut laisser ça.
2: La commande est gâtée.
1: Faut laisser ça. Eh? Prends ça ou pas? Prends ça ou pas? Prends. Voilà. Et puis demain, on revient. Vous avez intérêt à ouvrir la porte.
5: Attendez.
0: Quoi?
1: Quoi?
5: Moi, je ne vous ai jamais dit que je suis toujours mariée au commissaire. Ça fait longtemps que j'ai divorcé.
1: Tu as divorcé comment? Comment ça pour divorce?
0: Tu as divorcé.
1: Vous avez divorcé comment?
5: Est-ce que je suis obligée de vous rendre des comptes?
1: Mais pourquoi vous divorcez, vous les femmes d'aujourd'hui là? Pourquoi vous divorcez comme ça sans raison?
0: Quelle misère, comment faire pour s'en sortir?
1: On ne peut plus s'en sortir. On ne peut plus s'en sortir. Quand Dieu décide de te malmener là, il va jusqu'au bout.
0: Tu as un joli commissaire comme ça, qui a un gros ventre joli comme ça. Et toi, tu divorces sans informer l'opinion publique. Comment vous faites des choses comme ça? Hein?
1: C'est méchant.
0: C'est pas méchant.
2: On commence par quoi?
1: Non, bon, on va commencer déjà par envoyer les trucs dans la chambre.
0: Oui, il faut retourner à Abdelkabab.
1: Oui, le coton. Ah, pardon, chef. Pardon, chef.
6: Ah, papa, à qui vous voulez nous laisser? Hein? Jusqu'à montre la serre, ça, mais.
7: Non, laisse la montre d'abord.
6: Mais ça sert.
7: Oui, mais.
6: Sincèrement, ça sert.
7: Je ne suis pas encore mort.
6: Ça va couper votre respiration.
7: Ah, je suis encore vivant, vous voulez me dévaliser, pourquoi?
6: Mais ils ont dit tout à l'heure votre ligne était pas en fil.
7: Mais je suis toujours sur le fil. Ok, je veux écouter vos discours là.
6: Quel discours ça?
7: Je veux une oraison funèbre impeccable. Je vous ai dit de prévoir des discours, non?
6: Ah, vous tenez à ça?
7: Soyez sincère. Soyez sincère. J'aime la sincérité, soyez sincère. Métis, commence ton discours.
6: Bon, si vous mourrez aujourd'hui là, le jour de votre enterrement, moi j'ai prévu. Moi, j'ai prévu de dire que, cher papa, durant toute votre vie, vous avez été très gentil avec vos enfants. Vous nous avez nourris, vêtus. Vous nous avez donné tout ce dont un enfant a besoin. Vous êtes un père parfait. Même si vous volez souvent pour les gens dans la circulation, c'est pour notre bien. C'est vrai que le vol n'est pas bon, mais... À Parfois, c'est
7: le
6: papa voleur.
7: Il faut laisser le vol. C'est-à-dire, même si des fois la vie vous oblige à vous débrouiller plus que
6: dans. Ah, le vol là, c'est débrouiller aussi.
7: Oui, débrouiller.
6: Ok. Même si la vie vous amène parfois à vous débrouiller, à voler.
7: Débrouiller ça va.
6: Tant que je ne précise pas.
0: Non, c'est fait de mon couple. Ok. Débrouiller, voler, c'est la
6: même chose. Même si la vie vous amène souvent à vous débrouiller. C'est pour le bien de vos enfants. Mmh. Voilà. Donc, papa, je vous remercie pour votre passage sur terre. J'espère que Chloé et vous allez vous retrouver bientôt.
0: Comment ça?
6: Comment
0: on va se retrouver bientôt?
6: C'est mon discours.
0: Moi, je suis.
6: C'est mon discours. Chacun a son discours.
7: Chacun a qu'à dire son discours.
6: Voilà.
0: Très bien.
7: Alors, mon fils est né.
0: Le bas.
7: Parle.
0: Mmh. Très cher papa. Vous ne méritez pas d'aller au paradis. J'espère que Satan va vous attendre avec l'anirée et parmatoire.
7: En fait, je ne suis pas encore moi.
0: Oui, c'est le jour là, on est dans le futur. On est dans le futur.
7: Oui, mais tu peux être plus diplomatique. Oui.
0: D'accord. Ah. Mais vous n'avez pas payé pour que je fasse la diplomatie.
7: Essaye.
0: D'accord.
7: C'est ton père, on n'a pas de père. Allez.
0: Très cher père, je me rappelle de ce jour où, en tant que policier, assermenté, un couple était venu vous voir pour régler leurs problèmes. Vous êtes passé par derrière pour enceinter la femme du monsieur et après, vous avez envoyé convocation au monsieur pour dire qu'il doit prendre soin de la grossesse. En tant que policier et père de famille, vous ne pouvez pas apprendre le vol à vos enfants.
7: Non,
6: vous m'avez appris à voler, non moi.
7: Oui, mais ça va. Quoi.
6: Mais c'est un métis.
0: Quand métis volait.
7: Les gens doivent être nombreux là.
6: Oui.
7: Enfin, je suis un policier populaire.
0: Oui.
7: Et il va dire des choses comme
0: ça. Vos collègues aussi.
7: Ça, je veux plus mourir.
0: Comment vous allez
7: si je ne meurs pas, est-ce que vous allez dire des conneries comme ça?
6: Mais vous devez mourir.
7: Non, c'est notre père quand même, non? Une raison funèbre, on ment, non?
6: Et
7: qui est mort là, est-ce qu'on dit, on est obligé de dire. On dit, je suis sincère, mais on ment là.
6: Et mon héritage, papa?
7: Ça va attendre le temps que
0: il faut finir ça. Parce que tout à l'heure même, là, on nous a dit que ça ne tenait qu'à un fil. C'est pour ça qu'on est venu. Si c'était sur le code
7: que
6: là, on est... Papa, il faut mourir là.
1: Tu as vu la beauté?
0: Moi, je la vois tous les jours.
1: Si, toi, tu as une voisine comme ça et tu ne la manges pas.
0: Qu'est-ce que tu dis?
1: Mange à domicile, mon frère.
0: Qu'est-ce que tu dis? Tu veux me créer des problèmes?
1: Quel problème?
0: C'est la femme d'autrui.
1: Quelle femme d'autrui? Moi, je viens ici chaque fois là. En une semaine là, le gars, il n'est même pas à la maison. À peine deux fois, il est à la maison.
0: Mais tu veux qu'il soit là? C'est un homme, il soit pour aller travailler.
1: Il faut manger la chair fraîche, mon gars. Regarde, ça là, c'est beauté naturelle.
0: Toi là, je ne veux pas t'écouter. Tu veux me mettre dans les rambas?
1: Quel rambas?
0: C'est lui ça. C'est ce que je te disais.

0: Oh, arrête, arrête. Laisse-moi gérer. Oh.
1: Oui.
0: Bonsoir, demoiselle.
1: Bonjour.
0: Oui.
2: Puis-je... Bonsoir,
0: voisine. Oh, attends. Puis-je placer quelques mots à vos oreilles, s'il vous plaît? Bonsoir, plus bonsoir. En tout cas, bon, en fait, je suis là pour vous draguer. Vous voyez, nous, les gentlemen, nous ne passons pas tout le chemin. Nous allons directement à ce qu'on veut. Je suis un ami de votre voisin. Et chaque fois que je viens ici, je vois que vous avez une beauté qui est au-dessus de la norme. Vous voyez, vous avez une beauté certifiée ISO 9001 par le gouvernement international. Vous voyez un peu, votre beauté, ce n'est pas une beauté archaïque. Vous voyez, regardez votre narine. Narine là, sur 1 million d'habitants, on trouve chez comment on dit, une demi-personne. Vous voyez, je suis là parce que je suis vraiment séduit par votre personnalité.
1: D'accord.
0: Et si vous me le permettez, je vais vous montrer le gentleman que je suis dans ce quartier.
1: D'accord.
0: Voilà.
1: Merci beaucoup.
0: Merci ma colombe.
1: Mais il y a une information que vous n'avez

0: toi ici.
1: Laisse, il faut que je lui dise la vérité. Parce que moi, j'aime pas quand on trompe. Le monsieur la trompe la femme là. Tu n'es pas au courant.
2: Ah bon?
1: Moi, j'ai mené mes enquêtes parce que quand je veux attaquer, j'attaque avec mes moyens. Donc, j'ai effectué mes trucs. Je l'ai suivi. Et figure-toi que ce monsieur, il a une femme et trois enfants. Hey. Deux garçons, une fille. Hey. Toi, tu savais ça, par exemple? Voilà! Elle ne savait pas! T'es rendu comment? Le monsieur là, il est marié. Il est en train de détruire ta vie. Il est en train de détruire ta vie. Alors que moi j'ai de l'avenir. Mmh. Oui, j'ai de l'avenir. Regarde l'avenir en moi. Je suis en plein essor. Je suis jeune, je suis vigoureux et j'ai des projets pour toi.
0: Bonsoir, monsieur. Je me présente, je suis le pasteur adjoint à l'église évangélique de Yeboubéril. Voilà, nous sommes là pour vous. Je parlais justement à votre femme par rapport à au deuxième anniversaire de mariage. C'est ça, c'est ça, c'est de ça que je parlais.
3: C'est à moi, tu parles. C'est à moi, tu parles, je t'ai refusé.
4: Vous l'attendez,
0: pour de vrai, j'aimerais, parce que dans la Bible, c'est très important de fêter chaque année l'anniversaire du mariage. Parce que vous m'avez dit que vous êtes marié, n'est-ce pas?
2: Ah bon, j'ai dit ça?
0: Oui, vous avez dit ça. Elle a oublié. Non, vous m'avez dit ça. En tout cas, quand je vous ai vu en même temps, j'ai senti que...
5: Oui, c'est le chef Chromo. Agent assermenté de l'État dans l'exercice de ses fonctions. Le commissaire. Oui, et envoyez-moi une patrouille.
0: Oui, tout de suite. Avant que la patrouille ne vienne, vous allez faire comme ça. Voilà. Qui est contre le mariage?
3: Chef, pardonnez-moi, je ne sais pas si c'est à cause de nous que vous avez appelé patrouille. Parce que si c'est lui seul, vous pouvez l'amener. Moi, je ne suis pas dedans. Hein.
0: Quelqu'un qui est trop bête.
3: C'est toi qui es
0: bête. Quelqu'un qui appelle patrouille. Il y a mariage ici. Ou bien ce n'est pas mariage qui
3: est ici. C'est patrouille qui est le mariage.
0: Oui, non.
3: Qui t'a pas tué, c'est toi qui es bête même. Et chaque seconde, tu confirmes que tu es encore plus bête.
6: Merci d'avoir accepté mon invitation sans me connaître.
7: Non, ça c'est rien. Puisque je ne me reproche rien, je suis venu vous voir.
6: N'est-ce pas? Alors, vous allez vous demander ce pourquoi vous êtes là.
7: Tout à fait.
6: Bon, merci beaucoup. Il s'est fait qu'on s'est retrouvé sur un même dossier.
0: Quoi?
7: Un même dossier.
0: Mais c'est Michel.
8: Ah, ok, dans l'église là.
9: L'église catholique là.
0: Les bacons.
10: Ça va?
11: Ça va, mon père.
10: Ça va,
11: mon père.
10: Oui, donc vous êtes là pour prendre les dossiers à fournir pour le mariage, c'est ça?
11: Oui.
8: Exactement, c'est ça.
10: Hein? Vous voulez vous marier, c'est ça?
11: Oui, mon père.
10: C'est toi qui veux la marier ou bien elle veut te marier quand même, il y a terminé.
8: Non, on veut se marier.
11: On veut se marier.
10: Et donc vous vous aimez là maintenant?
11: Oui, mon père.
8: Oui, on s'aime.
10: Et votre situation financière? Mmh. Ça va?
8: Ça va. On se débrouille bien.
10: Vous vous débrouillez?
8: Mmh.
10: Mais le coton dans la pointe est bien. Mettez ton pointe le même.
8: Ah.
11: On se débrouille.
10: Mettez votre pointe là.
8: On se débrouille à deux.
10: Et vos témoins? J'espère que vous êtes en pointe.
8: Eh oui, ça va. Il se débrouille.
10: Il y a un témoin nous.
8: Ah.
10: Il a dit débrouille, il y a un témoin nous. Hein? Il a dit qu'il y a un témoin nous. Mais il a dit qu'il y a un
8: à fort. Oui.
10: Et non, les pas fin. Et non, les pas fin. Vous y avez aidé.
11: Mais mon père.
10: Même ma ouille, vous ne pouvez pas. Même ma ouille, vous ne pouvez pas. Hein? C'est pour nous connaître. À moi, tu y es. Pour moi, tu y es. Pour moi, tu y es. Pour moi, tu y es. Pour moi, tu y
8: es.
10: Et là, mais le quoi? Mais le quoi? Vous y avez oublié alors? Non, bloua.
8: Non, mais on s'aime. On s'aime.
10: Mais on va y mettre en
8: vous. Non, mais vous voulez plus de donner les dossiers là.
10: Mais là, il n'y a pas de TVA. Hein? Mais c'est Michel.
8: Ah, ok, dans l'église là.
9: L'église catholique là.
10: Les bacons. L'église catholique,
12: dédiée.
10: Mes enfants.
12: Oui.
10: Ça va?
12: Oui.
10: Et l'amour de Dieu en vous, ça va, ça évolue.
12: Ça va.
10: N'est-ce pas?
12: Ça se passe bien.
10: Ça, c'est très bien.
12: Alors, on est venu pour le mariage.
10: Pour les dossiers.
12: Oui, on veut célébrer notre mariage. On est venu pour le dossier, savoir les dossiers à vous envoyer. Et surtout une date, mais une date très proche parce que

0: On a un voyage en cours.
1: N'est-ce pas?
0: Oui.
1: D'accord. Vous avez vos actes de naissance, non?
0: Sécurisé.
1: Ou bien?
0: Sécurisé,
1: C'est
0: bébé.
1: déjà bon.
0: Bon, vous savez, alors, ça, c'est pour vous aider pour les préparatifs du mariage, quoi.
1: Que Dieu vous bénisse.
0: Merci, mon père. Merci, mon père.
1: Dossier de nos dit. Mais on lève tout mal, pour le foie. Nous disons que nous avons des villes à dire. Et le foie, vous avez des villes à dire. Mais
2: le foie, mais le foie.
3: Mon père.
1: Non, il quitte de ma en l'homme. Et le foie, déjà, il y a un bon foie. Mais nous, quoi, bon foie. Alors, mes enfants.
0: Alors, on vient quand pour le mariage? Si ça peut être très proche, ça va aider.
1: Vous êtes déjà mariés?
3: Ah bon?
1: Oui, je vous déclare marié et femme.
0: Déjà?
1: Qui va célébrer la messe? C'est moi, non?
0: Oui.
1: Je suis là maintenant.
0: Oui.
1: Et je vous déclare mari et femme.
0: Donc, je peux embrasser la mariée.
1: Oui, mais pas devant moi. Une de miel.
0: Merci.
1: Il faut. Hein? J'ai confiance en toi. À moi. Ni le nom, il t'en son l'année. Mais la colotéa. N'aïe, tout ça, tu dit. Oh, le couple, mes enfants.
4: Bonsoir. Comment allez-vous?
5: Très bien.
4: Alors, Nian, on se connaît déjà. Sinon, c'est mon moment chic, mon moment style, mon moment classe, mon moment élégance. Ce n'est pas de l'arrogance, c'est de la confiance et la nuance. Applaudissements, s'il vous plaît. Merci. Nian. Et attendez, ça veut dire, regarde, on va parler. Non, parce qu'on vous laisse être vous, laissez-nous être nous. Je m'explique. Moi, quand je vais acheter pain à la boulangerie, le pain est chaud, croquant, craquant. Quand je marche pour aller à la maison, moi, j'aime manger pain là. Tu vois, quand il casse fesse de pain là, Nia, en effet, c'est doux. Voilà. Merci. Donc, quand je marche, Nia, je marche un peu, je mange un peu. Nian, un anti-candigan, Voilà. Donc j'aime ça. Et la dernière fois, je suis en train de faire ça justement. Mon voisin surgit dans mon dos là-bas comme mes voisines. On ne fait pas ça, ce n'est pas classe. On ne mange pas dans la rue. Il a dit, ah, ok. Le lendemain, je suis en train de me promener au bord de la route là-bas. Que vois-je? Le voisin, il a porté veste. Il est en train de marcher pour aller à la maison. Nian, il est en train de mettre beau flotteau dans sa chair. Hey! C'est pas un beau flotteau simple. Et puis il met baka dessus. Nian, il ne m'avait pas vu. J'ai traversé la route, je suis allé le trouver. Il dit, voisin, ça ne fait pas classe. En plus, tu as porté veste. Il dit, oh, voisin, tu peux me sa bouche. La bouche était remplie, ne pouvait pas parler. Donc, quand vous faites ça, et puis on fait ça, ne faites pas comme si vous ne faites pas ça. Et puis vous parlez pour mettre dessus. Le voisin là, Nian, la dernière fois j'étais malade. Donc ils viennent me voir à la maison avec sa femme. Il m'envoie un peu de yaourt, tout ça. Il m'envoie un yaourt. Tu vois yaourt là? Quand tu ouvres yaourt là, toi tu fais quoi? Le couvercle, tu fais quoi? Tu lapes! Donc j'ai lapé! Je lave le couvercle et puis il va me dire, non, voisine, ça fait sauvage. J'ai dit, juste quand ils sont sauvages. Voisin, il dit, oui, ça fait sauvage. Je dis, il n'y a pas de souci. OK. Donc, quand j'ai guéri, j'ai fait des gays, les cahiers, j'ai mis dans les petits sachets là. Et puis, je l'ai envoyé. Donc, je suis au balcon là-bas, lui, il est sur sa terrasse. Et puis, il entend le boire le lait. Je le regarde, il ne sait pas que je suis là. Il finit de boire petit lait là, nia. Tu vois, sachez là, il a pour pas suivre. Moi, c'est prouvé qu'il y a la paix. Lui, sachez, il est du voisin, c'est sauvage. Hein? Quand il m'a vu là, il a avalé, sachez là. Il a dit, toi, non. Il exagère ce voisin-là. La dernière fois, on va au restaurant. C'est-à-dire, lui, sa femme, moi, bé, on va au restaurant. Moi, je veux... Il y a quoi? Vous pensez qu'elle était célibataire? Et attendez. Un modèle qu'on peut être célibataire? Donc, j'étais avec bé, puis tu vois. Donc, je mens, tu vois, il a croqué un peu les os. Tu vois, il y a des os un peu, il a croqué. Le voisin, encore lui, il dit, mais voisin, non. Toi, tu manges les os, ça, c'est pour les chiens. Je dis, voisin, tu ne manges pas os. Il dit, jamais. Si tu manges les os, le chien va manger quoi? Je dis, ok. Ah, pas de souci. Le lendemain, j'ai fait un sauté de porcojo. Sauté, revenu. Il a lui envoyé aussi. Il a envoyé. Donc, quelques heures après, il vais là-bas, il a récupéré mes assiettes. Que vois-je? Le voisin, assis au milieu de son salon, par terre, nia, débardeur sauté, on dirait Spencer. Et vous savez ce qu'il a fait, nia? Il a croqué les os jusqu'à la rendu sa poudre. Et puis il a déposé sa petite montagne de poudre de os comme ça à côté. Quand j'ai vu ça, il dit, voisin, donc tu es chien. Voisin, rah, rah. Chien qui mange os. Il dit, mais voisin, tu as mangé os comme ça, et le chien, il va manger quoi? Il dit, là, le chien, il va boire café. Oh, ok. Non, mon voisin, là, il me fatigue. Vous savez, il y a souvent, on joue le foot, là, Real, Barça. En tout cas, moi, ici, barcelonaise. Oui. Non. Hein? Barça. B, Barça, donc je suis Barça. Voilà. Aïe, il y a un café quoi. Donc, ils sont là, ils vont regarder le match. Il a fait foutou. Donc, le voisin a mis deux pains de foutou. Il a bu bien pour mettre dessus. Le match commence maintenant, le voilà. Assis dans le fauteuil, en train de crier sous le joueur à la télé. Vous avez beaucoup d'hommes, vous faites ça ici. Faut voir. Il dit, mais attends, mais faut bouger. Mais faut courir un peu. Tu as avalé caillou ou bien? Et puis, je passe, il dit, voisine, moi là, non. Moi, c'est papier qui m'a gâté. Hein. Sinon, je suis un bon milieu offensif, défensif. Grand footballeur. Il a dit, oh, ok. Le week-end qui a suivi Maracana, il jouait aussi. Et c'est allé regarder. Il a dit, le tonton n'avance pas, il recule pas sur le terrain. Non. J'ai dit, mes voisins, faut courir, tu avales les cailloux ou bien. Le voisin est fâché. Je le salue, après il ne me répond pas. Il dit, ah, ok. Non, il est trop fatigant. Et la dernière fois, il devait voyager. Donc sa femme me demande de l'accompagner à l'aéroport. Donc je les accompagne à l'aéroport. Et puis, il sortait du Gondwana, quoi. Il partait en mission. Et sa femme, qui est ma copine, me dit, ah, demain, tu vas m'accompagner à des funérailles. Donc, on arrive à ces funérailles-là, et puis on est venu un peu en retard, donc on est assise derrière. À un moment, on nous dit, non, venez saluer la famille. On arrive devant. Le mari de ma voisine est assis devant. Nia, il pleure quand il tremble. Nia, ils ont mis Kaolé sur lui, quand on l'attrape. Dja, le mari de ma voisine est le mari de la défunte. Ah! Non. Bon, c'est bon même, l'affaire du voisin, là. Il est fatigant.
2: Bon, cette histoire de cambriolage...
3: Vous l'attendez, maintenant.
2: L'agression de Mossu, Gou, tu es vraiment... Tous les faits sont contre toi. Alors, j'ai une question à te poser en tant que président de ce Parlement. Tu plaides coupable ou non coupable? T'écoute.
5: Je plaide coupable.
2: Ah bon?
6: Mais Gou, est-ce que tu te rends compte de la gravité de la situation?
7: Non, ça on dit... Oh non, les... Non! Non. Non, je suis dans une conférence. Non, il rit pas pour moi. Non, tout ce que tu entends là, c'est au brouillon. Ouais, non, tu sais, maintenant là, faut pas s'amuser avec moi. Je suis devenu l'homme d'enfer, maintenant. Ouais. Actuellement là, tu vois pas mon démarche. Je marche même comme un vrai homme. Non, quand on dit que l'argent n'aime pas bruit, c'est vrai, hein? C'est quand tu n'as pas beaucoup d'argent, là, tu fais bruit façon. Maintenant, là, depuis que moi, ici, mon toit, là, je ne fais plus bruit. Attends, mais... Regarde, faites bruit là, doucement. En même temps, ici, au comptable, il y a quelqu'un dans le séminaire, là. Vous l'entendez? Donc si vous riez, riez à la rentrée. Ouais, c'est au village ici, il y a une conférence. Et donc, dans mon coin là, où tu vois que je suis mouton là-bas, là, j'ai fait un petit coin, mon moment, un bœuf là-bas même. Oui, ça marche. Je dis, si tu as remarqué les gens qui ont l'argent là, quand ils massent là, ils serrent les couilles comme ça. Voilà. C'est maintenant moi, ils massent comme ça. Mais je ne suis pas seulement mouton, je suis sauvage aussi. Ouais. Ah, d'accord, y a pas de souci. Bon, d'accord. Bon, affaire là. Si... Ouais, bon, d'accord. Ok, y a pas de souci. Y a pas de souci. Je vais te rappeler après. Ouais. Voilà. Ok. Ne quitte pas, hein. Ne quitte pas, je te raccourci. Voilà.
0: C'est qui c'est encore c'est...
7: Allô ah, mon affaire là, ça m'a... C'est qui ah, Gemeral Zo. Gemeral, mon Gemeral Zo. C'est toi. Tu dis quoi? C'est en coma. Qu'est-ce qu'ils en font? Ouais. Non. Zo, Gemeral Zo. Non. Toi, tu es qui désire te battre en Guinée, non? Voilà. En nous de là, qui est électricien? Moi, je suis mouton, je suis bœuf, je suis sauvage, je sais ça. Je fais enlevage, t'as vu? Mais toi, là, toi, tu es électricien. Si quelqu'un doit être mis au courant, c'est bien toi l'électricien. C'est pas moi. T'as vu? Non, ne dispute pas avec moi. T'as entendu l'entendre ça, non? Regardez-moi ça, là. Aïe! Il l'a couché même. C'est parce que lui, il est électricien. Il a marié une femme. Il dit que son femme le trompe. Et que lui-même n'est pas au courant de ça. Est-ce que moi, je ne suis pas au courant de ça? Si toi, électricien, ton femme te trompe, tu n'es pas au courant de ça. C'est moi là qui vais être au courant de ça. Je lui ai dit, je l'ai parlé tous les jours. Quand il est. Regarde, c'est rare même, on ne le voit plus même. Maintenant là, si je veux le voir, c'est sur mon fesse. Non, dans mon Facebook. C'est là-bas, il rentre dans mon fesse. Il rentre dans mon fesse. Et puis, c'est quoi, il sait? Il se promène comme ça pour chercher un médicament pour rendre les lèvres roses. Je l'ai parlé, il ne coûte pas. Donc quand il a fait un médicament là, jusqu'à son lèvre est devenue rose là, quand il voit les filles, il est comme ça. Les filles là, elles ne mangent pas les lèvres roses. Je lui ai dit, il faut travailler. Alors, tu vas faire comme ça là. Regarde, tu vas laisser là, tu vas commencer à sentir crachat. Tu vas essayer à travailler où? Donc il est là, et puis il va venir me dire ça. Regarde mon nom. Justin Wamba. C'est mon nom. Justin Wamba. Vous n'avez qu'à dire Justin Wamba. C'est mon nom. Il aime avocat. Son affaire est avocat. Il dit, quand il voit avocat, il crame comme ça. Regarde. Tellement il est crame. Il est comme ça. On est en train de dire, bon mari. Mon nom. On est quitté au sein. On est en train de devenir à la maison. En cours de route là, on est cueilli avocat. On est ramassé avocat. Mon nom, Justin Wamba. Il aime tellement avocat. Une femme passe avec avocat. Il y a avocat. Avocat B. Pili d'Angrolé. Aena. On t'a pas appelé. Lui. T'as vu? On ne t'a pas appelé. Lui, il se lève et il s'en va quand il va payer avocat. On dit tonton, nous parce qu'il ne sait pas. Tonton, on a accueilli des avocats. On a ramassé aussi. Donc c'est dans Malvite, parmi l'on va avec. Il dit, il s'en fout. Que lui là, son poisson là, c'est avocat. Donc on a qu'à le laisser, il va vivre son poisson. Ok. Il s'en va, il appelle la fille là. Madame, faut descendre à l'avocat là. Elle descend à l'avocat là. Il demande, ici là, c'est combien? Et puis c'est comme ça, il s'arrête. La fille, elle dit, ici là, c'est 500. Il dit, là-bas, là, c'est combien? Elle dit, 1000 francs. Elle, là-bas, là, il dit, c'est 2000. Et ça qui est ici là, elle dit, 3000. Il dit, moi, faut me donner 2000, 2000 là. Donne-moi 3. Avocat, 2000, 2000, 3, ça fait 6000. Lui, on lui dit, tonton, faut prendre au moins 1. Là, le reste, là, on va payer poulet, on va manger. Il dit, je ne paye pas poulet. Si tu es là-bas, on va payer ton poulet. Mais paye pas poulet. Nous on dit, ok, c'est pas notre argent, on va faire comment, on va débrouiller avec ce qu'on a pris au champ là, pas de problème. Il a pris avocat, 2000, 2000, 3, 6000, on s'en va. 28h, il rentre dans la cuisine, on lui attend pour manger, parce qu'on mange en groupe. Lui il dit, on va prendre tout son temps pour commencer à couper avocat là. Il prend avocat là, il a déposé sur une table là comme ça. Il prend oignon, tomate, kima là tout, tiens t'as quoi, quoi, quoi, quoi, quoi, quoi, quoi, quoi, quoi. Et puis il nous regarde mes sentiments même. Jean, c'est lui tonton quoi. On va les attendre pour manger, donc on n'a pas le choix. Il prend encore tomate là. T'as quoi, quoi, quoi, quoi, quoi, quoi, quoi, quoi, quoi, quoi. Il prend encore qui m'a la coupe de coupe de coupe de coupe de coupe de coupe de coupe. Nous là on attend. Lui regarde, il n'a qu'à faire vite, on va manger. Nous regarde, il a pris dans ça, il a pris tout son temps, lui, du sel, il tout. Il s'en va maintenant prendre un avocat. Et puis il marche à l'arrondi. Pour nous fâcher des. On est là, on l'attend, on est plus petit, on l'attend. On est là. Il prend un couteau. Il a coupé au avocat, la pelle, il a coupé ça. Quand il l'a ouvri, c'est pourri. Oh, oh, ok, ok. C'est 2000 francs pourri. Il y a encore 4000 francs qui est là. Et ça va encore, il prend un encore comme ça. Et nous, regarde mes sentiments. Quand il l'a coupé, quand il voulait ouvrir encore, il a ouvri même, c'est pourri encore. Hein? Ça fait 4000 francs pourri. Et ça va, il prend le troisième là. Il vient comme ça avec ça encore. Il vient couper. Oh. Il y a lumière dans la cuisine là. Il s'en va. Il éteint la lumière et il est venu. Il a coupé le troisième là dans le noir. Quand il a coupé, il a ouvert, il a mélangé tout ensemble. Mais comment avec tout, il a commencé à manger ça. Il est marré. C'est parce qu'il y a la lumière que tu pourris. Il a mangé tout dans le noir là. Maintenant il a fini, il est passé à allumer la lumière là. Et puis il est là maintenant. Nous tous on sait que tu viens de manger un avocat pourri. Ça là, comme ça tu fous pas, on attend. Lili, on est là comme ça et puis on entend au dé. On est regardé en bas, parce que habituellement quand tu entends ça là, c'est en bas. Mais on sait que c'est pas qui était en bas, c'est en haut. Quand on regarde en haut là, il s'est gâté là-bas de ce bout. Lili, faut nous voir chacun a pris son loup comme ça. On s'en va à la maison. À quoi de quoi? On va nous pousser comme ça.

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Je suis très très fière de moi-même.

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dans un établissement. Et l'enfant dit non, lui ne veut pas aller là-bas, que lui veut aller dans tel établissement. Est-ce que tu vas donner raison à cet enfant ou non? Tu as décidé d'inscrire ton enfant. C'est un parent qui a apporté le sujet, hein, et il veut avoir vos conseils pour savoir comment il va gérer cette situation. Il dit, il a décidé d'inscrire son enfant dans tel établissement. Et l'enfant dit non, que lui ne veut pas aller là-bas, que lui veut aller dans autre établissement, que lui-même il veut. Alors, le parent, il se pose la question de savoir, mais est-ce qu'il faut donner raison au petit là? Ou bien, bon, je vais effectuer rapidement un appel surprise et on en parle quoi. Vous voyez, non, c'est le sujet du jour, donc on se prépare tout à l'heure pour ça, les deux numéros. D'abord, je vais faire l'appel surprise.

0: Allô?
1: Allô?
0: Bonjour, docteur.
1: Bonjour.
0: Comment vous allez?
1: Oui, c'est vous.
0: Oui, ça va. En fait, moi, c'est Aladji Moussa. Je vous appelle depuis Okidama, comme ça. J'ai ramené du Burkina avant-hier un crocodile.
1: Crocodile.
0: Oui, c'est un crocodile. J'ai ramené ça du Burkina, en fait. Et puis, j'aimerais qu'on puisse prendre soin de lui, quoi. Est-ce que vous pouvez venir à la maison pour qu'on puisse un peu discuter? Parce qu'on m'a parlé de vous, on m'a dit que vous êtes très bon. Et j'aimerais pas confier mon animal à n'importe qui. J'ai aussi un berger allemand. Et vous allez voir ça avec moi. Pardon?
1: Il n'y a pas de souci, je veux partir, je suis actuellement au poste.
0: Vous êtes où?
1: Je suis au poste. Il y a plusieurs personnes qui veulent venir me voir.
0: Vous pouvez passer à la maison?
1: Je passe à la maison juste dans l'après-midi, c'est bon?
0: Après-midi. Ou bien que j'amène le crocodile là-bas.
1: Non, non, non, non. Je viens à la maison.
0: Vous avez venu à la maison?
1: Oui, je viens à la maison voir. Maintenant,
0: Miss.
1: à côté de mon ami.
0: Pardon?
1: Ah, ok, j'avais vous êtes non?
0: Oui, je suis à Okedama.
1: J'ai quel côté?
0: Je ne suis pas trop loin de l'autogare là.
1: Ah, d'accord.
0: Hmm.
1: D'accord.
0: Ça peut aller, non? Sinon,
1: Ça peut aller.
0: je voulais amener le crocodile là-bas, quoi.
1: Oh non, ça, vous allez
0: D'accord.
1: vous déranger, vous mettez une fois.
0: Monsieur Tokozin Agosa-Rogasien,
1: Oui, c'est ça, c'est ça.
0: joyeux anniversaire. Vous êtes en direct sur Radio Fraternité FM
1: Ah, merci beaucoup. Ah
0: Parakou.
1: là là, félicitations.
0: C'est de la part de madame et des enfants, hein?
1: Il n'y a pas
0: Donc, sachez qu'il n'y a pas de, il n'y a pas de crocodile. C'était une
1: de
0: blague.
1: soucis.
0: Alors, ils ont laissé un
1: D'accord.
0: message. Ils ont laissé un message. Ils disent, en ce jour où tu souffles une bougie de plus, nous, tes enfants, R2GA, si je prononce mal, excusez-moi. R2GA, Énergie, Nerviro, Modeste, Cires, Espoir, et merci. Et ta femme, Madeyemi Edwige, te souhaitons joyeux anniversaire, papa. Longue vie, plein de courage, de force pour toujours nous éduquer. Que Dieu te protège pour nous. Merci.
1: Oui, merci beaucoup, je reçois. Ça fait vraiment du plaisir.
0: Ah ouais, c'était
1: Je retourne, je leur souhaite également du courage à tous, santé, succès, bonheur, et plein de succès, surtout pour les talents utiles, tout ça.
0: C'est ça, c'est ça.
1: Voilà.
0: Merci, c'était donc une blague, hein, et merci à
1: Il
0: vous.
1: n'y a pas de soucis, on est ensemble.
0: Passez très bonne journée.
1: C'est moi, c'est moi,
0: Ouais.
1: c'est moi.
0: Allez, ciao.
1: Bye bye.
0: Bye.

0: Voilà, donc le choix des établissements, ou quel établissement choisir pour son enfant, c'est l'une des grosses préoccupations actuelles, puisque vous n'êtes pas sans savoir que nous sommes à quelques jours seulement, pour dire que nous avons commencé déjà les classes. Sinon que lundi, les cours commencent, c'est la pré-rentrée aujourd'hui. Et beaucoup de parents se posent la question, se tracassent, hein, et ne savent pas vraiment. Et il y a les enfants aussi qui mettent la pression. Les enfants qui disent, oui, papa, moi, je ne veux pas aller dans tel établissement, je veux aller dans tel établissement. C'est l'enfant qui veut changer d'établissement à chaque fois. Et ce parent qui apporte le sujet et qui dit, mais lui, il a décidé d'inscrire son enfant dans un établissement. Et l'enfant dit, non, jamais que lui veut aller dans autre. Est-ce qu'il doit suivre l'enfant ou bien il force l'enfant à aller dans l'établissement que lui-même il a choisi, parent? Bonjour. Vous allez bien? Monsieur Lazare. Alors, est-ce que vous écoutez ce que disent les enfants par rapport au choix ou bien c'est ce que vous dites qu'ils doivent faire?
1: L'enfant que tu as, ça dépend. Oui, ça dépend de l'enfant que tu as, mais si tu as un enfant, il faut connaître ton enfant. Et parce que, ça dépend, moi je dis toujours, l'éducation, ça commence depuis la base. Et si tu as tout ça, ton enfant pour te conduire dans là où tu es, qu'est-ce que tu vas faire, ton enfant pour t'amener là-bas? Papa, il a fait son enquête, il sait que c'est là-bas qu'il est beau, bien, avec les moyens d'aujourd'hui.
0: Donc,
1: il voit que c'est là-bas qu'il peut aller,
0: mais
1: peut-être là-bas,
0: est-ce que, selon vous, est-ce que l'enfant a la moralité pour savoir si l'établissement est bon ou pas? Est-ce que vous ne voyez pas que c'est peut-être à cause d'un camarade, d'un ami que l'enfant veut aller là-bas?
1: lui, il voit que c'est à cause de l'établissement que lui voit, enfin, lui, c'est l'établissement que lui voit là-bas. Papa, lui, voit la demain, il vient, demain, il retourne que papa, lui, regarde aujourd'hui. Mais enfin, lui, il ne voit pas ça là, c'est les enfants. C'est les amis. C'est ça que les enfants encore y ont envie de regarder. Donc, c'est le papa qui va rester assis. Vous ne parlez que, ah, c'est ça. Après, vous savez que moi, je suis en train de faire ça là. C'est pas pour prendre nos enfants comme nous amis. Vous laissez assis, vous laissez. Ne pas regarder les amis. Vous regardez demain comme demain. Et en fait, c'est un truc de bizarre. Ce n'est pas. Des fois, là, ça a parti de 17 ans. On a là, c'est que c'est 17 ans. Un enfant de 10 ans, on a là, n'est pas de 10. Moi, c'est moi, papa, nous, c'est les décisions de papa qui passent. Pas j'allais qui vous fait l'argent, c'est le papa qui va taper, qui va taper la main, qui va taper dessus. Il n'est pas le meilleur assis pour lui donner ses conseils, pour lui dire c'est ça là. Mais cette année, je veux faire ça. Tout ce que tu veux, ça, c'est bon. Mais on va l'amener là où il ne veut pas aller à la maison, il ne sera pas d'accord.
0: D'accord, merci. Merci, à tout à l'heure. Le choix de l'établissement doit-il venir du parent ou de l'enfant? 0144 70 44 44, c'est pour les hommes. 0145, c'est pour les mamans. Oui, les mamans. 0145 86 0000. Est-ce que le choix de l'établissement scolaire doit venir de l'enfant? L'enfant qui dit que lui veut aller dans tel établissement. Le parent qui dit, mais non, miette. Bonjour.
2: Bonjour.
0: Oui, vous allez bien?
2: Très bien.
0: Smith Béon.
2: Oui, c'est bien moi.
0: Super, TGA, je vous écoute.
2: L'enfant peut peut-être proposer, mais elle ne peut pas insister. Il y a mon enfant qui insiste maintenant qu'il a présenté en France. Je n'ai pas les moyens.
0: Pardon?
2: Si l'enfant insiste qu'il est à fréquenter en France, et moi, le parent, je n'ai pas les moyens, est-ce qu'il va laisser l'école? Donc, il ne faut pas tout autoriser. C'est un peu ça.
0: D'accord. Merci beaucoup, Smith Guéant.
2: Il n'y a pas de problème. Merci,
0: Allez, passez une très bonne journée. Je vais écouter aussi les mamans, hein, sur le 0145. 8600, c'est pour ça que je laisse ce mot spécialement pour que les papas, les tontons ne puissent pas déranger les mamans qui veulent nous appeler pour nous dire leur point de vue par rapport au sujet. Alors, Le parent dit que lui, il a décidé d'inscrire son enfant dans un établissement. L'enfant a dit non, qu'il ne veut pas aller là-bas et qu'il veut aller dans autre établissement. Et le parent se pose la question de savoir, est-ce qu'il doit suivre le raisonnement de son enfant ou bien... Allô, bonjour.
3: Oui, bonjour, oui.
0: Vous allez bien?
3: Très bien chez vous.
0: Ça va super, votre nom.
3: Moucharaf depuis
0: Pardon?
3: le quartier Transa.
0: Allez-y, allez-y.
3: Oui, en fait, l'enfant n'a pas de choix.
0: Pardon?
3: Bon, ça, c'est pas. Il y a deux possibilités.
0: Mmh.
3: Si l'enfant est majeur déjà, c'est de choisir l'orientation et avec les parents, ils vont s'entendre. Mais si c'est mineur, si c'est le ou bien le collège, l'enfant ne peut pas s'imposer parce que l'enfant, le parent a déjà fait des enquêtes avant l'inscrit à l'école. Donc l'enfant ne peut pas lui imposer sa volonté. Donc, mais si c'est un majeur, il peut décider de choisir une orientation,
0: Oui.
3: par exemple, une professionnelle, là, le parent va discuter avec lui et ils vont s'entendre mieux. Mais si c'est le caprice d'un enfant, il veut changer d'école parce que
0: Voilà. D'accord. Merci beaucoup.

0: hein, qui vont là-bas. Bon, voilà, lui aussi, il a envie d'aller là-bas. Mais non, je suppose que c'est un établissement privé qui coûte un peu cher. Est-ce que le parent aussi a les moyens? Bonjour, auditeur au standard. Allô? Allô?
1: Allô?
0: Bonjour, moi.
1: Bonjour.
0: Vous allez bien?
1: Oui, c'est Nadibat de Pitibou.
0: Ah, super, Nadibat. Oui, alors, Nadibat,
1: oui,
0: comment vous
1: c'est pas
0: faites?
1: des
0: Est-ce que ce
1: moyens.
0: sont les enfants qui décident ou bien c'est vous qui décidez, les parents?
1: L'enfant ne peut pas décider.
0: L'enfant?
1: L'enfant ne peut pas décider.
0: Il ne peut pas décider.
1: Il ne peut pas décider. Parce que si tu n'as pas les moyens et tu décides d'inscrire l'enfant dans un privé ou bien dans une école publique, il dit non. Moi, je vais aller dans une école privée. Si tu n'as pas les moyens, tu vas faire comment? Carrément, tu vas lui dire que ce n'est pas ça qui nous commande. Bon. Et deuxièmement, même si tu as les moyens, tu ne peux pas permettre à l'enfant d'avoir tout un plateau d'or. Parce qu'au moment où tu ne serais pas là, ça serait difficile pour lui de pousser sans toi. Donc, c'est un peu ça. Ce n'est pas l'enfant qui commande.
0: C'est pas l'enfant qui commande.
1: Non.
0: D'accord, merci beaucoup Nadibat. Allez, passez bonne journée. C'est vrai, c'est pas l'enfant qui commande, mais vous dépensez sur l'enfant, vous dépensez, vous cherchez l'argent pour dépenser sur l'enfant. Maintenant, l'enfant dit qu'il veut aller dans tel établissement. Et vous, parents, vous dites non, c'est vrai, il ne commande pas. C'est moi, je dépense, c'est moi, je t'éduque. Et c'est là où je dis, tu vas aller, c'est là tu iras. Mais il y a aussi un souci. L'enfant a dit qu'il veut aller dans tel établissement et tu as dit non, tu allais le déposer ailleurs. Est-ce qu'il sera dévoué pour travailler? C'est ça en fait. Il y a aussi cette interrogation qu'il faut voir. Bonjour. Vous allez bien?
2: Très bien.
0: Votre nom?
2: Patrick Dossa.
0: Ah, Patrick Dossa, super.
2: Au moins, ça t'a échappé aujourd'hui.
0: Pardon?
2: Ça t'a échappé aujourd'hui. La voix. Oui.
0: Oui, Patrick Dossa, je vous écoute.
2: D'accord. Bon, si l'enfant lui-même a son argent pour aller s'inscrire, il n'y a pas de problème. C'est moi qui commande. C'est moi qui ai géré mon argent.
0: Oui.
2: Et j'ai dit, il vient peut-être, il a vu ses amis aller dans un établissement
0: Oui.
2: privé. Bon. Mais si l'enfant même a son argent, et il me dit non, il va
0: Il a trouvé l'argent où?
2: se là,
0: Il a trouvé
2: c'est
0: l'argent
2: pas de
0: où?
2: problème. Allô?
0: Il a trouvé l'argent où?
2: Ah bon. Bon, l'argent de vacances, les dettes de vacances,
0: Ah,
2: peut-être.
0: ok.
2: Il peut payer l'argent de la contribution en ce qui concerne le petit déjeuner et autres là. Bon, moi, je vais faire ça.
0: Hein?
2: Ah, je vais faire ça. Petit déjeuner, quoi. Même s'il est dans l'établissement que moi je lui ai proposé. Je dois lui donner des petits déjeuners. Je dois lui faire des tenues. Donc là, il n'y a pas de problème.
0: Forcément.
2: Mais si c'est moi-même là, et si j'ai le moyen, et il me dit ça, bon, je dois trouver d'abord pour voir si ce n'est pas à cause des amis qu'il a décidé d'aller là, ou bien c'est le travail, je veux voir si, effectivement, si c'est à cause du travail qu'il a en train de faire. Donc, l'enfant ne peut pas m'obliger à lui déposer quelque part où moi je n'ai pas voulu. Non. Parce que c'est moi qui ai cherché mon argent. Il ne peut pas m'obliger à faire ce qui n'est pas de mon gré. Il est enfant. Donc,
0: Oui, mais vous savez, les enfants, il y a de ces enfants qui sont capricieux et certains parents qui ont tendance à suivre exactement ce que les enfants veulent.
2: C'est ça, je dis. Si l'enfant dit ça au papa, donne là, bon, c'est parce que le papa, même moi, si mon enfant décide que j'ai de l'argent, je dois d'abord prouver pour voir est-ce que ce n'est pas à cause des amis qu'il a dit ça. Moi qui vous parle, il y a une école privée dans mon quartier. Il travaille bien. L'enfant du promoteur, c'est un ami à moi. Il a dit de déposer des

0: un garçon qui se fait 50 maintenant, de le déposer là, gratuitement, ils vont faire de là jusqu'à un troisième, gratuitement. J'ai dit non. J'ai refusé. Il a tout dit, il a dit que vraiment, vous ne m'aimez pas. Il a l'écoute maintenant, il peut dire, il peut dire, le monsieur l'a dit. J'ai dit non. Franchement, il ne faut pas voir que, ah oui, mon enfant, je suis allé payer l'argent, la contribution, 15 000 à mon garçon. Il a dit de l'enlever, j'ai dit, j'ai payé la contribution. Il dit non, qu'il va me retourner les 15 000, ça, j'ai refusé. Franchement, le truc dans le collège public, ils sont en train de faire. Donc, c'est pas parce que j'ai dit que gratuit, j'ai dit ça là. Il faut suivre, non?
1: D'accord. Merci.
0: Merci beaucoup. À tout à l'heure.
1: Merci Patrick Dossa. À tout à l'heure. Bonjour et bonne émission à vous. Merci Patricia Dautier. Je passe par ici pour dire bonjour à mon patron, monsieur Doboli Clément, du côté de Guira, ainsi que mes collègues. Je leur souhaite une excellente semaine, ainsi à tous les membres de la radio Fraternité FM. Patricia Siba Dautier depuis York. 02 01 44 70 44 44 01 45 86 00 00. Numéro à composer pour être en direct. J'ai décidé d'inscrire mon enfant dans un établissement et l'enfant a dit non, qu'il ne veut pas aller là-bas, qu'il préfère aller dans autre établissement. Alors, est-ce que je dois lui donner raison? Est-ce que je dois accepter sa décision et l'inscrire dans l'établissement qu'il veut? Ou bien, forcément, il ira là où moi je veux qu'il aille? C'est le sujet que nous apportons aujourd'hui, hein, pour les parents qui se tracassent, surtout en cette période, pour le choix de l'établissement qu'il faut pour l'enfant. 01 44 70 44 44. Auditeur en ligne, bonjour. Allô, on l'a perdu. 0,44, 110.

0: 44, oui, vous êtes là, bonjour.
1: Allô?
0: Bonjour.
1: Bonjour, monsieur.
0: Vous allez bien?
1: Je suis très très bien.
0: Votre nom, s'il vous plaît.
1: C'est à vous de
0: Pardon?
1: service.
0: Allez-y, Yakubu.
1: Ah, l'enfant ne veut pas établir l'ordre. Moi, tu l'as mis au monde. Ce que j'aime là, je dois aimer.
0: Oui.
1: Moi, j'ai mon argent. Et dans ma ville, l'enfant ne peut pas me commander. Pas jamais. Il doit être plein. Même s'il y a des millions là, il ne peut pas me commander. Là, je vais là, c'est là qu'il va rester. Mon fils, ça.
0: Maintenant, et si là où vous dites qu'il va rester là, il va et il ne travaille pas?
1: Il doit travailler, il va aller de près de loin. Oui. Je ne suis pas mère, je surveille les enfants.
0: Oui?
1: Si il y a au lycée, il va te surveiller. Si il est tout près de toutes les nouvelles, je vais aller chez les professeurs demander comment mon enfant travaille.
0: D'accord. Merci beaucoup. Allez, passez très bonne journée. Hein, 0144 70 44 44. Le choix de l'établissement doit-il venir de l'enfant ou du parent? Bonjour. Vous allez bien? Ça va super. Ah oui, Najib. La matinée, ça va? Oui, je vous écoute, Nadib.
2: Mon point de vue personnel, là, je pense qu'il faut d'abord considérer l'âge de l'enfant. Est-ce que l'enfant en question est en âge de raisonnement? Est-ce qu'il peut au moins dire le pourquoi? Parce que je crois que j'ai expliqué tout le monde, on dit que l'enfant ne peut pas imposer. Si l'enfant peut imposer, parce que monsieur le monsieur d'enfant, vous êtes très intelligent que nous. Les vacances viennent de finir. Mais on peut juste décider d'aller dans une école parce qu'on lui a donné les avantages de cette école-là. Parce qu'on lui a dit, ses amis avec qui il a été en France, il dit, ah, dans telle école-là, il y a eu tel avantage. C'est la première chose qu'il faut d'abord savoir.
0: C'est ça.
2: La deuxième chose qu'il faut savoir, c'est peut-être que l'enfant a réussi à commencer au sein de l'école qu'il a quittée. Ce qui l'a poussé à ne pas avoir les résultats possibles qu'il devait normalement avoir. Ce qui l'a poussé peut-être à dire, je ne veux plus aller là-bas. Maintenant, la troisième chose qui est peut-être la blessure, donc, si j'ai un enfant qui a déjà commencé par des petits trucs avec des petits filles, qui dit que peut-être ma copine est en train d'aller là-bas, que j'ai femme de tête, ma copine, donc j'irai aussi là-bas.
0: Ouais.
2: C'est ça, c'est qu'il faut forcément s'énumérer. Et avant de pouvoir prendre une décision par rapport à ça, il faut tout essayer de communiquer avec l'enfant.
0: C'est ça.
2: Il faut parler avec l'enfant, savoir le pourquoi.
0: La raison, quoi.
2: La vraie raison, il faut que l'enfant puisse être dans la capacité de dire, c'est telle chose qui fait que je ne peux pas aller là-bas. Moi, c'est un peu parce que, on dit, c'est mon âge, c'est mon argent. Mais l'argent qui fait cela, c'est pour toi, mais ne pas vouloir que c'est pour ton enfant, ou c'est pour le bien de ton enfant, ou que tu fais ça. Tu vas investir. Et le même troisième point, c'est que si l'enfant décide de ne pas vouloir aller dans cette école, tu le mets dans cette école, il peut ne pas s'investir.
0: Ouais.
2: Ne pas s'investir. Donc, du coup, il faut tenir compte de ces paramètres-là. Tu n'as pas ton argent et je ne suis pas la fenêtre, c'est de là que je suis pas la fenêtre. Donc, du coup, moi, je proposerais à ces parents-là de faire asseoir son enfant et de communiquer avec lui. Peut-être que, oui, ça pour ça, et ça pour ça, ne lui permet pas de laisser la rue. Mais toujours, c'est qu'en communiquant et en expliquant à l'enfant, papa, à cette idée, il pourra comprendre. Ou bien, elle pourra comprendre. Donc, du coup, moi, je pense que la vraie clé de ce débat, c'est la communication, le dialogue, le communiquer avec le savoir. Je crois que ça résume vraiment. Merci, très bonne journée.
0: Merci Najib, superbe journée. Bonjour à tous nos amis qui nous suivent de l'autre côté du Tromsa. I'm still in love with you, Saint-Paul. Encore quelques minutes. On va finir. On va prendre ce Twitter. Bonjour.
3: Oui, et bon,
0: oui, allô?
3: Patrick de
0: Patrick de ça, oui.
2: Je voudrais juste appuyer mon frère qui vient de partir. Là.
0: Oui.
2: Vous voyez comment votre école et centre de formation, votre centre de formation.
0: Sefima.
2: Sefima.
0: Oui.
2: Peut-être l'enfant a dit qu'il veut faire la communication. Et quelqu'un lui a dit, quelqu'un lui a proposé là.
0: Mm-hmm.
2: Il peut venir, j'ai un exemple que je donne.
0: Oui.
2: Il peut venir pour dire à son papa, ah papa, vraiment j'ai vu un ami bon, qui m'a proposé une école, bon, ça m'a intéressé. Est-ce que vous pouvez faire les recherches? L'enfant peut dire ça à son papa.
0: Mm-hmm.
2: Oui, avec ça, on peut accepter. On ouais. peut pas dire que l'enfant a imposé l'école qu'il a fait à son papa. On peut accepter ça là.
0: Mm-hmm.
2: Et lorsque l'enfant vient dire parce qu'il a vu son ami qui a fait cette école là ou bien ce collège, il dit c'est obligatoirement si tu ne fais pas ça là, je dois laisser l'école. Enfin, quand l'enfant me dit ça, moi, je vais m'accepter les enfants.
0: Vraiment, vraiment.
2: Merci beaucoup, à tout à l'heure.
0: Merci, à tout à l'heure.

0: Auditeur au standard, bonjour.
1: Bonjour, Don West.
0: Ah oui, à quel honneur?
1: Mon père, tout c'est à qui, à l'état civil?
0: Joss Pinter.
1: 1-2, 1-2.
0: Allez, Joss Pinter, je vous écoute.
1: Ah, et Don West, enfin, on dit, oh, droit.
0: Vraiment, hein?
1: Je sais pas ce que tu fais. Mais si les parents sont bien, j'ai été l'amener jusqu'à Dubaï. Alors, c'est dit, j'ai ici la voix de Dagouté. Mais ici, les parents sont pauvres. Comment les parents vont faire?
0: C'est ça.
1: Ils vont aller voler pour aller les filles là où ils veulent. Je sais pas ce que tu fais.
0: Vraiment.
1: Disons les quatre vérités. L'enfant ne peut pas imposer.
0: Vraiment.
1: Je vous laisse la ligne.
0: Merci, tous et à tiens, pour votre passage. Allez passer une superbe journée. Hein?

0: Allô, bonjour.
1: Bonjour, monsieur le journaliste.
0: Vous allez bien?
1: Très bien.
0: Votre nom, s'il vous plaît.
1: C'est monsieur Bossou Jérémy à l'appareil.
0: Ah, monsieur Bossou Jérémy.
1: Oui.
0: Le grand sculpteur en bois.
1: Le grand sculpteur en bois de Parakou.
0: Allez, monsieur Bossou Jérémy, je vous écoute.
1: Merci beaucoup.
0: Mm-hmm.
1: Votre sujet, c'est un sujet pertinent. Hein.
0: Vraiment, hein?
1: C'est un sujet pertinent.
0: Ouais.
1: Moi, ce qui est là, c'est moi qui ai mis l'enfant à l'école.
0: Mm-hmm.
1: C'est pas l'enfant qui s'est mis à l'école lui-même. Donc, l'enfant ne peut pas m'imposer de dire que je veux aller à telle école. Ça ne peut pas se faire.
0: Mm-hmm.
1: Parce que c'est moi qui va payer les frais de scolarité.
0: N'est-ce pas?
1: C'est pas lui qui va payer. Même ses frais de déjeuner, c'est moi qui paye. Et que l'enfant va m'imposer pour dire que c'est telle école, établissement que je vais l'inscrire. Mm-hmm. Mais ça ne peut pas se faire.
0: Mm-hmm.
1: Là, c'est comme vous, parents, vous n'avez pas une responsabilité. Donc, vraiment, il faut que on n'a qu'à savoir que c'est les parents qui commandent l'enfant. C'est pas l'enfant qui commande son papa et sa maman.
0: C'est ça.
1: Donc, il faut que les enfants n'ont qu'à mettre ça dans leur tête que faut pas qu'ils vont décider à la place de leurs parents.
0: Voilà.
1: Je vous remercie.
0: Merci, merci, monsieur Bossou, Jérémy. Pour votre passage par ici, passez une très belle journée. 01 44 70 44 44, 01 45 86 00 00. Je prends celui-là qui est sur le 44. Bonjour. Allô.
2: Allô.
0: Bonjour.
2: Bonjour.
0: Vous allez bien?
2: Bien, Nadib, tu vas bien?
0: Ah, super. On y va, Nadib.
2: Je voudrais que vous nous appelez le sujet, s'il vous plaît. Est-ce que dans le sujet, l'enfant a insisté ou a dit qu'il ne voulait simplement pas faire
0: le... Au fait, le parent a voulu l'inscrire dans un établissement, mais l'enfant dit, miette, que lui veut aller dans autre établissement.
2: Je n'ai pas dit que l'enfant insiste ou pas.
0: Mm-hmm.
2: J'ai dit de communiquer avec l'enfant. Apparemment, je ne sais pas, même pas compris.
0: C'est ça.
2: De communiquer avec l'enfant et connaître les raisons de son refus.
0: Oui.
2: Communiquer avec l'enfant et connaître les raisons de son refus.
0: Ouais.
2: Parce qu'il y a une chose qui me prie, qui me questionne un peu le cœur, c'est que dépenser, mettre son argent quelque part pour ne pas avoir un résultat escompté, ça vient à la base du fait que l'enfant est dit qu'il n'a pas envie de faire à l'école. Mais si on l'écoute au moins, ça pourrait aider l'enfant à comprendre que telle chose est à sa place ou telle n'est pas à sa place.
0: Mm-hmm.
2: Peut-être que c'est l'enfant qui est fait positif dans ce pourquoi il ne veut pas aller là-bas. Ou peut-être que c'est une enfant démesurée. Il faut que les parents l'écoutent. Et puis au moins lui expliquer que ça ne sert à rien, pas les choses mieux. Mais si on n'écoute pas l'enfant, on ne peut pas savoir le pourquoi. Je n'ai jamais dit que pourquoi, je n'ai jamais dit de croiser l'enfant dans ce qu'il a dit. Je lui ai toujours dit de l'écouter d'abord. Et de tout son point de vue, et s'il y a lieu de pouvoir le recadrer, on le recadre. C'était ce que je viens de dire tout à l'heure. De dire que de poser l'enfant, de jeter les capes de l'enfant. Non, jamais.
0: Mm-hmm. Super. Super. Merci. Merci infiniment pour votre intérêt à notre sujet ce matin, Najib, et bonne journée à vous également. Allez, 01 44 70 44 44, je vais prendre le dernier pour aujourd'hui, puisque nous sommes presque à la fin déjà de notre émission. Bonjour. Allô? Bonjour. Allô? Je ne vous entends pas du tout. Est-ce que vous pouvez parler un peu plus fort?
3: Allô, bonjour.
0: Bonjour, monsieur, votre nom?
3: Monsieur Aboubakar.
0: Pardon?
3: Monsieur Aboubakar.
0: Là, je vais vous demander de revenir parce que je n'entends pas du tout. Je vous assure. Je n'entends pas du tout. Merci de revenir, s'il vous plaît. 01 44 70 44 44, c'est même plus évident parce que c'est déjà la fin. Hein? Allô?
4: Alors, bonjour. Bonjour, monsieur Donwen.
0: Là, c'est Jacques Awangran.
4: Exactement. C'est le quartier de la Parakou.
0: Super. Comment vous allez, Jacques?
4: Je me porte très, très, très bien.
0: Allez.
4: Et de votre côté?
0: Ça va, super, ça va. On vous écoute.
4: Bon, vraiment, les équipes, bon, ils ont déjà tout dit. Hein. Ils ont déjà tout dit. Mais on a encore l'impression que les enfants actuels ont perdu comment même les parents.
0: Oui.
4: Ils ont perdu comment les parents. C'est ce qu'ils veulent là. C'est ça qui est vraiment qu'on dit que c'est ça qui va passer.
0: Mm-hmm.
4: Alors que c'est pas ça. C'est pas ça la forme de l'éducation. Et comme on a fait, il faut répéter les mêmes choses plusieurs fois. Plusieurs fois. On s'entend plusieurs, les mêmes choses plusieurs fois.
0: Ouais. Oh là là, on l'a perdu, Jacques Ahouanihan du quartier Tronza. Est-ce que cela me permet de prendre encore un bonus? Bon, je vais essayer. Bonjour.
5: Allô.
0: Vous allez bien?
5: Très bien, dans le temps puissant de Jésus-Christ.
0: Là, c'est sur le béton, hein?
5: D'accord.
0: À quel honneur?
5: À cet instant.
0: Pardon? Amen. Pourquoi est-ce que la voix est faible comme ça?
5: Ouais,
0: c'est vrai. Le caméléon à Gamanoukpo, ça c'est vrai. Allez, comment vous allez, mon grand? Comment vous allez?
5: Ça va très bien.
0: Super, je vous écoute rapidement.
5: Il faut dialoguer avec l'enfant. Et se déplacer, aller voir quelle est l'opportunité de cet établissement-là.
0: Oui.
5: Il faut faire l'enquête sur l'établissement que l'enfant a demandé. Et lorsque l'enfant demande, ce n'est pas que l'enfant nous impose quelque chose. Parce qu'il faut dialoguer avec les enfants.
0: Mm-hmm.
5: Et je vais demander quel est le sujet qui se passe dans cet établissement-là. L'enfant qui demande, c'est parce qu'il a dit quelque chose que moi, je n'ai pas vu. Et si j'ai les moyens, si j'ai le privé, je peux lui dire bon. Alors, c'est parce que j'ai fait les enquêtes. Si je n'ai pas les moyens, je dis carrément à mon enfant, prie pour moi, attends l'année prochaine.
0: Mm-hmm.
5: C'est de cela. Discuter avec les enfants. Pour savoir quel est le but de l'enfant. L'enfant n'est pas un petit de mon grand. Il faut écouter les enfants. Mais il faut que les enquêtes de ce que les enfants demandent. Je vous en prie. Que vous puissiez vous protéger.
0: Merci, merci. Qu'il vous protège également, c'est la fin. Hein. Merci à chacun et à tous. On va se tamponner demain quand il va sonner 9h. Retrouvez Onsti Croisi tout à l'heure à partir de 12h pour le quiz des vacances. D'ici là, portez-vous bien. Bon appétit. Ne quittez jamais les programmes de la radio.
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0: Moi, je m'appelle Soka Kazemi. Je suis mécanicien. J'ai 24 ans. Avant, j'étais élève et en classe de 4e. Donc, il y a un peu de difficulté et j'ai laissé les classes et j'ai commencé par faire la mécanique chez mon papa. Comme j'ai pu laisser l'école là, j'ai commencé par en avoir besoin de l'argent pour prendre soin de moi-même. 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On ne frappe plus les volants pour lâcher. Et les billes aussi. 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Je compte avoir des apprentis à les former. 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

Nous sommes le 7 septembre 2026. Et c'est un lundi, hein. Bonne semaine à tout un chacun de vous. C'est la semaine qui vient de démarrer comme ça. Une semaine de beaucoup de réflexions puisque la rentrée des classes, c'est dans quelques jours. Beaucoup de courage aux parents d'élèves. Beaucoup de courage également à tous les apprenants. En tout cas, nous sommes de cœur avec vous. En comptant vous, les enfants, hein, pour qu'on ait plus de 90% aux examens de cette année scolaire 2026-2027. Bonjour à tous les amis hein, qui suivent cette émission dans les différents quartiers de Parakou. Ouansirou, Ga, Alaga, Kondagbe, Tion, Iwuberi, Yarakene, Zazira, Bakenkura, Banikoni, Bawe. Ah oui. Gaiman Zongo 1, Zongo 2. Sans oublier les amis de Titirou, de Sinangourou, de Okidamo. Merci à tous les amis de Thibonan aussi. Et en dehors de Parakour, on a pensé à celles et ceux qui suivent la radio depuis Niki, depuis Ndali, depuis Tchaourou, depuis Bétérou. Vous avez mes salam alek de ce lundi 7 septembre 2026. Vous avez très bien fait hein, de vous connecter à la fréquence meilleure, la 96.5, pour vous cultiver. C'est bien sûr le grand cuisse de midi qui vient juste après le passage remarqué, remarquable de l'homme qui va par le nom de Don Wins. On lui dit bonjour et merci au passage. Les différents numéros qu'il faut composer pour être en direct avec Onsti, c'est le 01 45 86 00 00 ou le 01 44 70 44 44. Je sais que vous avez tous ces numéros dans vos portables, mais à chaque fois, il faut qu'on vous les redonne parce qu'il y a toujours de nouvelles têtes, de nouvelles personnes qui arrivent dans la ville et qui ont envie de jouer. Donc il faut toujours donner le numéro pour tout le monde. On va tout à l'heure jouer. Des questions, et moi je veux de vous de bonnes réponses. Et vers la fin de notre émission, on va parler un peu de Scrabble. Ce jeu très intéressant que je vous recommande vivement. À tous ces amis hein, qui sont déjà câblés connectés, si vous avez envie de jouer, vous savez quoi faire. Nous remercions nos amis de Chef Flavien Coutu, c'est au Katiega. Merci pour l'accompagnement de tous les jours. Avec M. Flavien Adjouhan et tous ses apprentis. Bonjour, coucou à vous. Bonjour aux amis de la cafette chez Diallo. C'est au Kate Bundaru, merci. Merci à SRS Ecopressine, votre pressine. Merci à nos amis, hein, les amis du Scrabble. Qui font tout pour que vous aimez désormais le Scrabble. Et c'est très important, ça vous permettra aussi d'avoir de nouveaux mots que vous pourrez utiliser dans vos différentes conversations. On dit bonjour et grand bonjour à Monsieur Edbe Amipemi, un grand joueur du Scrabble qui nous accompagne tous les midis. Bonjour à la marraine, Madame Pelagie Lalayer. On a pensé à Madame Sylvie Apounin, si vous voulez aussi Sophie. Madame Sandra Boudjanou, a.k.a. Sandra Glamour, sur le 9-13. Wow. Allez, il est 22 minutes après 12h. Je crois qu'on va commencer avec les bonnes choses. La présentation de l'émission, vous connaissez déjà le présentateur, je suis Onsti. Je vais juste vous souhaiter très bonne chance pour la suite. Et il faut qu'on ait beaucoup, beaucoup de gaillants ce midi. Voici Craig David dans vos oreilles et sur ma platine. Le titre 7 Days.

tendance qui va nous accompagner musicalement jusqu'à la porte de sortie. Ah oui. Et j'espère que vous avez bien commencé votre semaine avec une joie ici celle.

On vient, on va à la cuisine, on mange, on dort. C'est fini. Changez tout le programme, chers amis. Commencez par vous réveiller à 5h déjà. Surtout, celles et ceux qui préparent les différents examens. Le CP, le BPC, le baccalauréat.

On va dire merci également à JC de le 13e bar qui a promis de nous envoyer des cadeaux, des bons de plats de Chokuru. Waouh!

0: voilà, 25 minutes après 12h. Où que vous soyez, sachez que tout est en place pour vous recevoir sur le 01 45 86 00 00 ou sur le 01 44 70 44 44. Une fois de plus, bonne chance. Et voici le retour de Craig David après ce titre 7 Days, I'm Walking Away. On va commencer par prendre les auditeurs dans 5 secondes, 4 secondes, 3 secondes, 2 secondes, 1 seconde. Je prends celui-ci. Bonjour.
1: Bonjour, monsieur le général.
0: Monsieur l'auditeur.
1: Oui, votre ami, monsieur le général, à Lazare.
0: Monsieur Lazare. Apparemment, c'est le seul quartier que j'ai oublié lorsque je citais les quartiers. Excusez-moi. Salut à tous nos amis de Péro Guéra.
1: Bon, merci beaucoup.
0: Oui. Et le boulot, ça va? Ouais, parce que le nom de votre atelier de couture, c'est Dieu merci, couture, c'est ça?
1: Oui, exactement. Je n'ai pas oublié.
0: On oublie

0: Exemple, Paracon, on dit les Paraquois, quand on dit Bénin, on dit les Béninois, ben Perro Guéra, vous êtes, comment on peut vous appeler?
1: Moi,
0: Ah, d'accord, vous allez voir un grand du quartier.
1: je
0: Ce sera très bien, je vais vous attendre alors. Alors, moi, j'ai une question à vous poser, ou bien qu'est-ce qu'on fait, hein? Non, mais non, c'est là, je vais vous envoyer dans un monde animalier. On va parler des animaux. Je sais que là, peut-être qu'on est dans votre milieu. Vous aimez les animaux, n'est-ce pas? Ok, d'accord. Quel animal possède 3 œufs? Quel animal possède 3 cœurs, je voulais dire, autant pour moi. Quel
1: Donc,
0: oui, quel animal possède 3 cœurs? Ben, il faut chercher avant de revenir, hein? D'accord, je vous attends alors.

Miko Jacko, sa sœur. Dans un titre que vous connaissez certainement. Doesn't really matter. Je parle de Janet Jackson. Et voici sa belle voix dans vos oreilles.

0: Ah oui, c'est très chaud aujourd'hui hein, avec ce genre de musique. Je suis sûr que j'aurai beaucoup d'auditeurs qui vont gagner. Bonjour. Vous allez bien? Je n'entends pas, hein, je n'entends pas ce que vous dites. Ça va très bien, essayez de parler un peu plus fort pour que tout le monde puisse vous écouter. Votre nom et prénom? Pardon?
1: Moumouni Bawan.
0: Ah d'accord, Moumouni Bawan. Moumouni Bawan, vous m'entendez? Pour quelle raison Cristiano Ronaldo ne possède-t-il pas de tatouage? Pour quelle raison Cristiano Ronaldo ne possède-t-il pas de tatouage? Pardon? Non, mais c'est pas une raison. Je ne veux pas. Mais il faut donner les raisons. C'est ce que je voulais savoir. Bon, il faut me rappeler alors. C'est pas la bonne réponse. Je veux les raisons vraiment. Ah oui, des questions soft. Pour des auditeurs soft comme vous. Hi, bonjour. Allô? Oui, bonjour. Mon ami m'appelle de quelle localité ou de quel quartier?
2: Du quartier Ganon.
0: Vous appelez de quartier Ganon?
2: Oui.
0: Avec quelle équipe nationale de foot Thierry Henry a-t-il collaboré en qualité d'entraîneur adjoint? Avec quelle équipe nationale de foot Thierry Henry a-t-il collaboré en qualité d'entraîneur adjoint? Non, c'est pas Barça. Non, oh là là, c'est pas Barça. C'est bien sûr l'équipe nationale de la Belgique. À tout à l'heure. Et là, il aura quand même occupé ce poste de 2016 à 2018, puis de 2021 à 2023. Nous sommes toujours avec Janet Jackson dans un relumar. Bonjour mon ami. Vous êtes là, je sais. Bonjour. Il n'est pas prêt à discuter avec moi.

0: auditeur en ligne, bonjour.
1: Salut, monsieur.
0: Oui, d'abord, qu'est-ce qu'on fait? On se présente, n'est-ce pas? D'accord, présentez-vous. Allez doucement, présentez-vous et éloignez un peu le téléphone de votre bouche et parlez un peu plus fort. Kweto Elvisia. D'accord. Mademoiselle Kweto, votre question. Le président Idi Amin Dada était l'ancien président de quel pays?

Le président Idi Amin Dada était l'ancien président de quel pays? Le président Idi Amin Dada était l'ancien président de quel pays? Ça ne vous... Vous ne me recevez pas. Je peux poser la question encore? Alors, quel surnom l'ancien président de la République démocratique du Congo, Joseph Désiré Mobutu, s'est-il donné en 1971? Quel surnom? Quel surnom l'ancien président de la République démocratique du Congo, Joseph Désiré Mobutu, s'est-il donné en 1971? Je vous écoute. Il faut me rappeler. Ben, je peux vous donner la réponse, hein, pour vous qui êtes à la maison. Allez, merci à Janet Jackson pour ce très beau titre dans un rôle. On va faire appel tout de suite à Coolio dans ce titre que vous aimez aussi, Gangsta Paradise. Alors, je posais la question tout à l'heure à mon ami, le président. J'ai dit, quel surnom l'ancien président de la République démocratique du Congo, Joseph Désiré Mobutu, s'est-il donné en 1971? Il fallait dire, son surnom, c'est Mobutu Sese Seko Koko Mbendu Waza Banga. Il a aussi demandé hein, que les Aïwas se choisissent des prénoms d'origine africaine et locale, ce qu'il fait lui-même en devenant Mobutu Sese Seko Koko Mbendu Waza Banga. C'est-à-dire Mobutu, le guerrier qui va de victoire en victoire sans que personne ne puisse l'arrêter.

0: Auditeur, bonjour. Vous êtes sur le Celtis de la radio. On vous appelle comment? Allô? Allô? Bonjour. Votre nom?
1: Patrick Dossa.
0: Monsieur Patrick Dossa. D'accord. Les Anglais disent have a long time. Ça veut dire ça fait un bail. Et les fonds disent Azayaton.
1: J'ai envie d'appeler, mais quand j'appelle, avoir le réseau ne marche pas.
0: Ah oui, vous savez, c'est quand on est là, tout le monde veut jouer comme vous aussi. Hein?
1: Ça ne marche pas, franchement.
0: Ah oui, maintenant ça a marché, il faut dire, il faut remercier Dieu.
1: Ah oui.
0: Sinon, ça va, et à la maison, on se prépare, hein? Les enfants se préparent pour.
1: Je pense bien.
0: La rentrée, c'est quand déjà?
1: Lundi prochain, aujourd'hui c'est la pré-rentrée, lundi prochain c'est la rentrée.
0: Ah, d'accord. Super. Mon grand ami, on peut poser la question?
1: Allez, on va
0: D'accord. Votre question.
1: voir. Oui.
0: À quel pays appartient le Cap de Bonne-Espérance?
1: La carte.
0: À quel pays appartient le Cap de Bonne-Espérance? Vous allez choisir entre ces pays, Australie, Chine, Afrique du Sud, Éthiopie, Mali. À quel pays appartient le Cap de Bonne-Espérance? Entre l'Australie, la Chine, l'Afrique du Sud, l'Éthiopie et le Mali.
1: À tout hasard, je dirais la ville du Sud.
0: Ah oui, à tout hasard, vous direz l'Afrique du Sud et je peux vous dire, hein, sans embâge, que vous êtes le tout premier gagnant de cette journée. Et
1: Merci beaucoup.
0: j'espère qu'après vous, on aura beaucoup d'autres gagnants, puisqu'on va parler tout à l'heure Scrabble avec les auditeurs. Mais avant ça, on va encore prendre quelques auditeurs pour la
1: D'accord,
0: cote
1: merci
0: générale à
1: beaucoup.
0: tout à l'heure. C'est bon. Ah oui. À tout hasard, souvent ça marche. Hein? Et comme il a dit à tout hasard, je ne voudrais plus lui poser d'autres questions. Sinon, peut-être qu'il va s'en mourir. C'est pas grave. Bonjour. Allô? Votre nom? Larissa de retour. Elvisia ou Larissa? Bon, écoutez. Le nom de famille, c'est quoi? Ah, d'accord, Larissa. Reto. Dites-moi, à quel âge Raphaël Varane a-t-il débuté en équipe de France en 2013? Qu'est-ce que Dieu a fait? Qu'est-ce que Dieu a fait et vous criez son nom comme ça? Ça ne vient pas? Pardon? Question du. Bon, et si je vous demandais un plus un fond, combien vous allez dire que c'est des questions du aussi? Ah, ok, d'accord. Je vais vous poser une question très simple. Oh là là, elle est partie, ma chérie. C'est pas grave. Bonjour. Allô? Vous allez bien? Vous êtes prête pour la rentrée scolaire?
2: Oui.
0: Vous êtes prête pour la rentrée scolaire?
2: Oui, je suis prête.
0: On fera quel collège?
2: C'est Albert.
0: CG Albarica. Et ce sera quelle classe?
2: La seconde.
0: Oh là là, ça c'est très bien. Vous passez en seconde avec quel rang? Est-ce que c'est la première, la deuxième, la troisième, la quatrième, la cinquième? Ou bien.
2: Je suis la septième.
0: En classe, vous êtes la neuvième.
2: La deuxième.
0: Ah waouh, la deuxième, ça c'est très bien, félicitations.
2: Merci.
0: Vous avez le BPC déjà?
2: Pardon?
0: Vous avez le BPC déjà?
2: Oui.
0: D'accord. Alors, le nom, le prénom, c'est quoi? Oh là là, ma chérie est partie. Your love, yeah. Whitney Houston, Elizabeth, my love is your love. 12h39 minutes. Je prends celle-ci ou celui-ci. Bonjour.
1: Bonjour.
0: Vous allez bien?
1: Je vais très bien.
0: Ça va, ça va. Vous êtes dans quel quartier?
1: À Katiga.
0: Vous êtes au Katiga.
1: Oui.
0: D'accord. Votre nom et prénom, c'est quoi?
1: Estama de Zéro.
0: Zoubérou, vous connaissez Flavien, le couturier, chez Flavien Couture?
3: Oui, oui, oui.
0: D'accord. Et vous faites quoi dans la vie?
3: Je suis électricien.
0: Ah, vous êtes un électricien bâtiment?
3: Oui.
0: D'accord. Et ça vous plaît de jouer avec moi?
3: Oui, oui.
0: Je sais que les gens comme vous, vous aimez beaucoup le sport, n'est-ce pas?
3: Oui, ça fait bien.
0: D'accord. Dites-moi, qui vote pour attribuer le ballon d'or au meilleur joueur de football? Qui sont ceux qui votent pour attribuer le ballon d'or au meilleur joueur de football?
3: Les journalistes.
0: Ah oui, ça c'est... Quel genre de journaliste?
3: Waouh,
0: les
3: journalistes sportifs.
0: Waouh, journaliste sportif. Votre nom et prénom, c'est quoi?
3: Amadou Zéro.
0: Ah oui, vous êtes vraiment fan de foot, du sport en général. Vous êtes le deuxième gagnant, vous pouvez passer demain, retirer votre cadeau.
3: D'accord, merci beaucoup.
0: La question posée tout à l'heure, qui vote pour attribuer le ballon d'or au meilleur joueur de football? Ce sont des journalistes sportifs. Mais il faut savoir que le vote pour l'attribution du ballon d'or est réalisé par 100 journalistes spécialisés, un par pays. Parmi donc les 100 premiers pays au classement FIFA pour le ballon d'or masculin et 50 journalistes pour le ballon d'or féminin. Au passage, félicitations à nos Amazones Rouvain qui sont du côté de la Pologne. Mention spéciale à Romain Gandonou et toute son équipe. Et tout ça, c'est sous la supervision du grand Ouzéou que vous connaissez bien par un coup. Allez, tout à l'heure, dans quelques secondes, on va parler Scrabble avec vous.

0: Mon cadeau. Alors j'ai une seule question à vous poser. Hein. La seule question pour tout le monde. On va prendre celui-ci. Bonjour.
1: Bonjour, monsieur.
0: On vous appelle comment?
1: Paternon Sephora.
0: Paternon Sephora. D'accord. Alors, Paternon Sephora.
1: Oui.
0: Comment appelle-t-on le dictionnaire du Scrabble?
1: Oui.
0: Comment appelle-t-on le dictionnaire du Scrabble? On va vous amener à aimer le Scrabble désormais ici à Paracou. Hein. Si vous ne savez pas, il n'y a pas de souci, vous pouvez rappeler. A tout à l'heure. Auditeur en ligne, bonjour. Nous sommes aujourd'hui le lundi 7, n'est-ce pas? 7 septembre 2026. Hein, et ensemble, nous sommes sur Fraternité FM, la 96.5. Comment appelle-t-on le dictionnaire du Scrabble? Le dictionnaire du Scrabble s'appelle comment? Faut pas dire Larousse, hein? Oui, il faut me rappeler.

0: auditeurs en ligne, bonjour.
1: Oui, bonjour monsieur.
0: Comment vous appelle?
1: Moi, c'est Suano Armand.
0: Suano Armand.
1: Oui.
0: Très bien. C'est la première fois que vous nous appelez?
1: Oui.
0: D'accord, bonne arrivée.
1: Merci monsieur.
0: Comment appelle-t-on le dictionnaire du Scrabble?
1: Le Scrabble.
0: Le dictionnaire s'appelle comment? Le dictionnaire du Scrabble. Le Scrabble a son dictionnaire à part.
1: Aucune idée.
0: Il faut rappeler rapidement, il faut chercher, vous me rappelez tout de suite. C'est la même question, jusqu'à la fin. Allez, on va passer à un autre auditeur sur le 01 44 70 44 44. Bonjour, cher ami. Allô? Il est bien là. Bonjour. Bonjour. Vous êtes là? Allô? Il n'est pas là. On fait encore appel à Kirk David. On a commencé avec lui. On va finir avec lui. Auditeur en ligne, bonjour.
2: Oui, bonjour.
0: Monsieur, votre nom et votre prénom?
2: Anani.
0: Monsieur Anani.
2: Oui.
0: C'est d'où? Il y a la Fédération Béninoise du Scrabble qui m'a envoyé beaucoup de gadgets, des dictionnaires et des jeux aussi complets. Alors, votre question, c'est la même question pour tout le monde. Comment appelle-t-on le dictionnaire du Scrabble?
2: Le dictionnaire du Scrabble.
0: Le dictionnaire du Scrabble s'appelle comment?
2: ODS.
0: Pardon?
2: S'appelle ODS.
0: ODS, ça veut dire quoi, ODS? Je ne sais pas si c'est
2: un... Le dictionnaire du Scrabble.
0: Je vais prendre note. Je prends note, ok? Et j'attends les autres aussi. Donnez-moi votre nom et prénom.
2: Anani Félix.
0: Ah?
2: Anani Félix.
0: D'accord, Anani Félix, j'ai pris note.

0: Bonjour, cher ami.
1: Bonjour.
0: Votre nom, prénom?
1: Mounibawan.
0: Pardon? Mouni Bawan.
1: Mounibawan.
0: D'accord. Comment appelle-t-on le dictionnaire du Scrabble? Oh là là, il faut me rappeler. Il faut chercher, il faut me rappeler rapidement. C'est sûr qu'il y a des joueurs de Scrabble dans votre quartier. Allez toquer à leur portable. Posez-leur la question et revenez-moi avant la fin de cette émission. Je suis Fraternité FM. Je suis Onsti Crazy. Bonjour. Votre nom?
1: Mohamed.
0: Je n'entends pas.
1: Mohamed.
0: Mohamed, le nom de famille et le prénom.
1: Koumate Mohamed.
0: Koumate Mohamed. Comment s'appelle le dictionnaire du Scrabble? Je vous écoute. Vous êtes là? Apparemment, il est parti. Un autre est là, bonjour.
1: Oui, bonjour, Anthony.
0: Vous appelez Anthony de quel quartier de Parakou?
1: De Tchatchou, Beltode.
0: Ah, vous êtes à Tchatchou?
1: Oui, c'est Beltode.
0: Oui, Beltode, d'accord. Beltode,
1: oui,
0: vous connaissez déjà la question. Comment appelle-t-on le dictionnaire du Scrabble?
1: Je vous en prie. Je n'ai pas reçu.
0: Comment appelle-t-on le dictionnaire du Scrabble?
1: Dictionnaire de table.
0: Scrabble, le jeu Scrabble. Vous allez me revenir, je suis là jusqu'à 12h50, j'ai encore moins de 2 minutes. Ils sont en train de fouiller, ils sont en train de chercher, ils appellent tout le monde pour savoir. Je suis là, bonjour. Allô?
1: Oui, allô?
0: Bonjour.
1: Bonjour, monsieur le journaliste.
0: Vous êtes sur Radio Fraternité FM, la 96.5. On vous écoute. Votre nom et prénom?
1: Yoro Maurice.
0: Monsieur Maurice Yoro, vous faites quoi dans la vie?
1: Je suis agent de sécurité.
0: Ah, vous êtes agent de sécurité. Je suis au vu, chef. Oui. On dit garde à vous. On dit repos. Allez, votre question. Comment appelle-t-on le dictionnaire du Scrabble?
1: L'ODS.
0: Ça veut dire quoi? J'ai entendu ça tout à l'heure. Ça veut dire quoi?
1: Officiel du Scrabble.
0: D'accord, j'ai pris note. On verra la suite tout à l'heure. À tout à l'heure.

0: Ben, je suis là, je vais prendre encore deux auditeurs avant de quitter ici. Bonjour.
1: Oui, bonjour aussi.
0: Vous êtes sur Fraternité FM, tout Parakou vous écoute. Allez, votre nom et prénom, c'est quoi?
1: Mon nom, c'est Jacob.
0: J'ai pas entendu.
1: Oui, mais aussi, vous me devez un cadeau, je n'ai pas
0: fait. J'ai pas entendu poser, donnez votre nom et prénom, s'il vous plaît. Oui, attendez qu'on finisse avec le jeu en cours, avant de passer à autre chose. Comment appelle-t-on
1: ODS.
0: Le dictionnaire du SCAL s'appelle ODS, et ça veut dire quoi?
1: Officiel du SCAL.
0: Donc je vous dois un cadeau, c'est ça non?
1: Oui, le cadeau du premier, là, le premier de mardi passé.
0: On est mardi passé, vous parlez de cadeau plusieurs jours après. On va essayer de voir si le cadeau est encore là. À tout à l'heure. Lorsque vous gagnez, venez le lendemain ou après. C'est-à-dire après 72 heures. Ça ne marche plus. Hein. Je vais prendre le tout dernier. Mais avant ça, permettez-moi de remercier toute la fédération béninoise de Scrabble et tous les joueurs de Scrabble du Bénin. Le président, colonel major Roland Renaud Couton, merci pour tout ce qu'il fait pour le Scrabble au sein de cette fédération. Auditeur, bonjour. Allô? Vous êtes là, bonjour. Oui, comment vous allez? Moumouni Bawan de retour. Moumouni Bawan, comment appelle-t-on le dictionnaire du Scrabble? Ça ne vient pas. Bon appétit. Allez, comment appelle-t-on le dictionnaire du Scrabble? C'est bien sûr ODS. Écrivez ça quelque part. Ça peut revenir demain ou après-demain ou bien dans d'une semaine, dans deux semaines, dans trois semaines, ça dépend. Le dictionnaire du Scrabble s'appelle ODS, officiel du Scrabble. Officiel du Scrabble. Merci à tout un chacun de vous. Le gagnant, c'est le premier qui a donné la réponse aujourd'hui. Il se reconnaîtra. Il est 52 minutes après 12h. Merci à tout un chacun de vous. C'était votre jeu de ce lundi. On est là demain, on est là mercredi, on est là jeudi, on est là vendredi. Très bon appétit si vous êtes à table. Quant à ce qui me concerne, vous savez ce que je fais. Je vous donne mon dos et mon ventre est devant.

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0: Madame, Monsieur, bonjour, bienvenue dans cette édition du journal. 30 minutes pour faire le tour d'horizon de l'actualité d'ici et d'ailleurs. Au sommaire, les députés de la 10e législature sont en session ce lundi. Les travaux sont consacrés à l'examen et à l'adoption du budget de l'Assemblée nationale au titre de l'exercice 2027. Pour le président de l'institution, Joseph Fifame Diobenu, eh bien, c'est une étape importante, c'est lui qui a officiellement ouvert les travaux. Pendant ce temps, c'est ce lundi 7 septembre que démarre la pré-rentrée et scolaire et pédagogique pour l'année 2026 et 2027 au Bénin. Les responsables d'établissement s'attellent à la répartition des tâches, la préparation des salles de classe, la planification et l'accueil. Vous suivrez les détails dans ce 13h. Et puis, la chaussée au niveau du carrefour Aka et Fils, dégradée suite à la cassure d'une conduite de la SBE, est en réfection à Parakou. Réfection assurée par une équipe technique de la mairie, une intervention qui vient répondre aux préoccupations exprimées par les riverains et les usagers. On en parle dans ce 13h. À suivre, bien d'autres nouvelles au plan national. L'actualité en 24 heures sur le continent, les nouvelles sportives et dans les 5 dernières minutes, la revue de presse nationale. Voilà pour le sommaire.
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0: Bienvenue à chacun et à tous. Leur cri de cœur trouve enfin une réponse face à la persistance des préoccupations liées à la dégradation de la route au niveau du carrefour à Caïfis. La mairie de Parakou passe à l'action. Une équipe technique a été dépêchée sur ce carrefour du premier arrondissement de la ville. Objectif, engager des travaux de réparation de la portion de la chaussée affectée par la cassure d'une conduite de la Société nationale des eaux du Bénin-Soneb il y a quelques mois. Une situation qui a suscité jusque-là de nombreuses réactions, notamment sur nos tranches de grogne. Un auditeur particulièrement préoccupé par l'état de cette voie a récemment interpellé les autorités. Retour sur son cri de cœur.
2: Vraiment, monsieur le journaliste, on ne cessera jamais de le dire. Le grand trou qui est en face de la caisse, au bon milieu du goudron, derrière la douane là. Vraiment, il faudrait pas que ça tue d'abord avant qu'on ne dise qu'on le lance et venait arranger. On a parlé du trou qui est derrière le, en face du lycée. Quand ça a tué, on a arrangé. Et ça, là, on est en train de parler de ça depuis des années. Et puis, rien, silence partout. Vraiment, c'est pas bien. Il faudrait que les autorités se lèvent pour nous aider à fermer ce trou-là. Sinon, c'est pas quand le pays viendra qu'on dira que la condamnation qu'on le lance.
0: Voilà, vous venez de suivre les propos de l'un de nos auditeurs. Après ces différentes alertes, justement, les travaux ont démarré, comme je l'annonçais en début d'édition, ce matin. Selon le constat effectué par notre équipe de reportage, le chantier devrait durer environ 3 jours. L'intervention prévoit notamment la réparation complète de la partie dégradée, ceci est pour rétablir de bonnes conditions de circulation, une intervention saluée par les usagers qui espèrent désormais une réparation durable. Ousmane est conducteur de taxi-moto.
3: C'est avant que ça faisait ça, s'il y a quelque chose, même si on appelle la mairie ne vient pas. Et s'il y a une victime, la mairie vient. Maintenant, ça, là, on remercie Dieu, il n'y a pas de victime. En moi, la mairie aussi a vu que ce qui est là, ce n'est pas une bonne chose. Il est venu réparer ça. Là, je suis tellement content. Et je ne sais même pas ce que j'ai fait. S'il y avait l'argent, j'allais augmenter l'argent, les gens du mairie qui vont encore bien faire le travail. Et je remercie aussi le président. Bon, ce que je vois là maintenant, même s'ils n'ont pas pu faire encore le goudron, le café, soit que ça soit comme le goudron même. Là, ça serait bon. Pour pas que ça y aura le trou. Même s'il y a le trou même, les gens passent autant de. Même s'il y a le vent, tu sais que s'il y a le vent, les gens ne restent pas, ne roulent pas doucement. C'est pour vite aller à la maison. Maintenant, je vois ça là maintenant là. C'est une bonne chose. Même si c'est pas goudron là, ça dépasse même goudron. Je vois ce que j'entends faire ici. Je suis content. Si j'avais des moyens, ceux qui travaillent aussi, j'allais les trouver quelque chose. Bon, c'est parce qu'il n'y a pas le moyen.
0: Direction Porto Novo, les députés de la 10e législature, je l'annonçais en titre, tiennent depuis ce lundi à Porto Novo la 2e session extraordinaire de l'année 2026. Une session essentiellement consacrée à l'examen et à l'adoption du projet de budget de l'Assemblée nationale gestion 2027. À l'ouverture des travaux, le président de l'Assemblée nationale, le professeur Joseph Fifame Diobenu, a salué la disponibilité et le dévouement des parlementaires. Pour le président de l'institution, l'examen du budget de l'Assemblée nationale constitue une étape importante dans le processus de préparation du budget général de l'État. Professeur Joseph Diogbenou.
4: Je voudrais saluer votre disponibilité. Je voudrais saluer votre dévouement à la tâche. Je voudrais saluer la qualité de la contribution que de tous les bords de l'Assemblée nationale vous apporterez à l'œuvre commune. Cette deuxième session extraordinaire est consacrée à l'examen du budget de l'Assemblée nationale. Et comme nous le savons, l'examen du budget de l'Assemblée nationale est politiquement et techniquement perçu comme le préalable à l'examen du budget général de l'État exercice 2027. Et c'est pour cela que on peut dire que nous rentrons dans la phase préparatoire de l'examen du budget général de l'État en commençant par l'examen du budget de l'Assemblée nationale. Puisque l'ordre du jour donne à l'examen et à l'adoption du projet de budget de l'Assemblée nationale gestion 2027, je voudrais affecter ce projet de budget de l'Assemblée nationale gestion 2027 à la Commission des finances C2.
0: Le projet de budget de l'Assemblée nationale a ensuite été affecté donc à la Commission des finances et des échanges qui devra l'examiner et présenter son rapport à la plénière. Le président du Parlement a donc invité les membres de cette commission à accomplir toutes les diligences afin que l'examen au fond puisse intervenir dès mercredi prochain. Professeur Joseph Diogbenou, président de l'Assemblée nationale du Bénin.
4: Nous avons reçu une demande de session d'examen en procédure d'urgence. Compte tenu de l'urgence tout de même, je prierai le président de la commission d'accomplir toutes les diligences possibles pour que, à notre rencontre de mercredi prochain, nous puissions examiner au fond ce projet de budget. Voilà, mes chers collègues, ce qui a lieu d'être fait aujourd'hui et nous retrouver mercredi prochain pour recevoir le budget tel que la Commission des finances nous le présentera et tel que il proposera le rapport subséquent.
0: Dans un autre registre à présent, 10 ans de prison, dont 7 ans ferme, une amende de 1 million de francs CFA et 200 000 francs CFA de dommages et intérêts. C'est la peine initialement prononcée contre un homme reconnu coupable d'atteinte sexuelle sur mineur de moins de 13 ans. Âgé de 30 ans au moment des faits, il avait agressé sexuellement une fillette de 8 ans à Ouidogli dans la commune de Dobo. Selon le récit des faits rapporté par l'Institut national de la femme, l'homme aurait introduit l'un de ses doigts dans le sexe de la fillette. Condamné en première instance, l'homme a interjeté appel. La chambre d'appel de la Criette a finalement ramené sa peine à 7 ans de prison, dont 5 ans ferme. Le récit des faits avec Flore Dinou, secrétaire exécutive de l'Institut national de la femme INF.
5: Les faits se déroulent à Ouidogli.
0: Voilà, vous n'avez pas pu suivre malheureusement le récit des faits avec Flore Dinou, secrétaire exécutive de l'Institut national de la femme. Nous allons certainement y revenir, mais retenez que pour l'Institut national de la femme, les atteintes sexuelles sur mineurs constituent des faits graves qui appellent une réponse judiciaire et une vigilance et accru de la société. Est-ce qu'on peut suivre les propos de Flore Dinou? Je rappelle qu'il s'agit bien entendu de 10 ans de prison, dont 7 ans ferme, une amende d'un million de francs CFA et 200 000 francs CFA de dommages et intérêts. C'est la peine initialement prononcée donc contre un homme reconnu coupable d'atteinte sexuelle sur mineur, de moins de 13 ans. On va suivre Flore Dinou.
5: Un agresseur peut agir en quelques secondes. La vigilance collective est indispensable. Même si la peine a été réduite en appel, cette affaire rappelle que les atteintes sexuelles sur mineurs sont des crimes graves qui ne resteront jamais impunis. Parents, enseignants, voisins, autorités locales, Chacun a un rôle. Surveiller les enfants, signaler les comportements suspects et créer un environnement sécurisé sont des devoirs collectifs.
0: Autre information dans ce journal, retenez que c'est un nouveau chapitre qui s'ouvre au secrétariat général départemental du Borgo. Yazizou Idrissou en prend désormais les rênes. Il a officiellement pris fonction vendredi lors d'une cérémonie, vendredi passé bien entendu, lors d'une cérémonie de passation de service présidée par le préfet du Borgo, Abdoul Chakour Assouma. Il succède ainsi à Bio Baye Sonny qui quitte ses fonctions après 9 ans et 9 mois de service. Son engagement et son attachement au service public ont été salués par ses collaborateurs. Pour sa part, le nouveau secrétaire général départemental entend placer son action sous le signe de la célérité, de la proximité et de la modernisation. Yazizou Idrissou a également appelé à une collaboration étroite avec le personnel. De son côté, le préfet a invité le nouveau responsable à préserver les acquis et à insuffler une nouvelle dynamique à l'administration départementale du Borgo. Le principal frein au développement de l'agriculture n'est pas le manque de financement, et ce n'est pas moi qui le dis, c'est plutôt l'analyse de l'expert en économie et sociologie rurale, Abdel Hak Ibrahima Safiri. Selon lui, le véritable défi est surtout de transformer les potentialités disponibles en projets viables et durables. Ainsi, les acteurs agricoles doivent notamment mieux connaître les mécanismes de financement et apprendre à présenter des projets suffisamment convaincants aux yeux des partenaires. Abdel Hak Ibrahima Safiri, expert en économie et en sociologie rurale.
6: Aujourd'hui, quelqu'un qui a 20 hectares, est-ce qu'il est capable de s'asseoir aujourd'hui et rédiger un projet? Qui s'occupe de ça? Qui les aide? Aujourd'hui, on a le FNDA, qui est un fonds qui permet justement de financer l'agriculture. C'est déjà un plus. Et donc, je ne pense pas qu'il y ait un problème de financement. Il y a un problème plutôt d'idées, il y a un problème de capacité et il y a un problème justement d'esprit d'entrepreneur. Le mindset entrepreneurial qu'il faut, je pense que ça manque encore dans le milieu agricole qui est considéré, je pense, comme un milieu trop primaire. Les bailleurs sont soucieux de la durabilité des investissements qu'ils font eux-mêmes. Et aujourd'hui, vous allez remarquer qu'ils sont en train plus de se tourner vers le secteur privé. Et ils considèrent que un projet, c'est 4 ans, 5 ans, 3 ans. Après eux, il faut que ça continue. Beaucoup de projets aujourd'hui, après eux, tout est mort. Et on a beaucoup où ils se sont dit qu'il fallait qu'on investisse beaucoup sur le secteur privé, mais secteur privé qui s'intéresse à l'agriculture. Et donc, pour moi, se positionner, c'est déjà avoir l'information, être informé des canaux de financement possibles et parfois oser. Aller vers le bailleur, présenter ce qu'on fait. Et j'ai l'habitude de dire toujours, pour que le bailleur te fasse confiance, il faut lui présenter déjà ce que tu as fait avec ce que tu as.
0: Une approche d'autant plus nécessaire que l'activité agricole reste liée à des contraintes, notamment les aléas climatiques et les fluctuations liées aux politiques publiques. L'ESPER appelle ainsi à davantage de formation et d'initiatives. Abdel Hak Ibrahima Safiri, expert en économie et en sociologie rurale, au micro de la rédaction.
6: C'est l'un des secteurs les plus sûrs, mais qui demande le courage parce que tu dépends de la saison, tu dépends des pluies, tu dépends de la politique nationale, tu dépends de plein d'autres choses, mais c'est pour ça justement les agriculteurs, les investisseurs agricoles doivent être formés. Pour moi, c'est l'une des conditions sine qua non pour réussir. Tu ne peux pas rentrer dans un secteur sans connaître certaines approches, comment tu raisonnes, et aujourd'hui il y a des grandes formations qui sont offertes sur le plan régional ou international pour faire justement des agriculteurs, de vrais entrepreneurs, de vrais leaders. Et ces formations-là, vous devez les cibler. Et une fois que vous avez les capacités réelles, croyez-moi, ça va très très vite. Et l'échec est toujours là, on vit avec. Ça, c'est la vie. Mais je ne pense pas que ça va être des échecs qui seront attribués à votre incapacité. Ça va être des échecs, je vais dire, liés à la situation globale du monde. Mais voilà, mais il faut oser se renforcer, se former et rester à l'écoute.
0: Mesdames et messieurs, nous allons poursuivre avec le chapitre éducation, mais avant, on marque une courte pause. 500 000 nouveaux apprenants vont être intégrés au programme de supplémentation d'aliments dans les écoles publiques du Bénin dès cette rentrée. L'objectif du gouvernement est de porter à 1 900 000 le nombre d'enfants bénéficiaires des cantines scolaires contre environ 1 400 000 l'année dernière. À quelques jours de la rentrée scolaire prévue le 14 septembre prochain, le ministre porte-parole du gouvernement insiste sur la nécessité de rendre les cantines opérationnelles dès le premier jour de la classe. Selon Wilfried Léandre Rumbedi, l'exécutif veut ainsi éviter qu'aucun enfant ne rentre chez lui faute de repas à l'école.
7: Vous avez noté effectivement que nos objectifs dès cette rentrée, c'est d'augmenter de 500 000 enfants le nombre de bénéficiaires des services de cantine scolaire. Nous avons fini l'année dernière autour d'1 400 000 enfants et nous projetons d'impacter dès cette année 1 900 000. Donc un peu 500 000 enfants de plus. Ce que nous attendons, c'est évidemment que conformément à ce que nous avons observé ces dernières années, grâce au travail sérieux que nous avons tous accompli, dès le jour de la rentrée, les cantines soient ouvertes partout et qu'aucun enfant n'aille à l'école, ne rentre chez lui à midi et faute d'avoir été servi à l'école, n'ait pas le courage ou l'envie de revenir l'après-midi. Ce que nous attendons, et l'ANAN est instruite à cet effet avec ses partenaires, et vous verrez par ailleurs que si vous sillonnez bien les écoles à cantine, vous verrez que les vivres ont commencé déjà à être mis en place si l'installation n'est pas achevée. Et nous demandons que ces vivres soient tenus dans de bonnes conditions afin que les repas servis aux enfants soient également des repas de qualité.
0: Pour Wilfried Léandre Rumbedi, cette extension du programme des cantines scolaires s'inscrit dans une dynamique plus large de renforcement des mesures sociales. Le ministre porte-parole du gouvernement justifie ces investissements par les efforts consentis ces dernières années pour accroître la création de richesses au Bénin. Wilfried Léandre Rumbedi.
7: Si nous sommes capables, en une rentrée, d'ajouter 500 000 nouveaux bénéficiaires au programme de cantine scolaire. Si nous sommes capables de déployer autant de moyens dans le système éducatif, et vous avez dû relever que l'ensemble des mesures que nous avons annoncées nous font à peu près engager la somme de 30 milliards de francs CFA d'un seul coup. Et si nous avons par ailleurs édicté des mesures en faveur des personnes handicapées, vous avez dû noter que c'est beaucoup d'actions à impact social que le gouvernement vient ainsi d'engager. Mais je voudrais vous dire, si nous avons pu faire ça, c'est parce qu'évidemment nous avons conscience qu'on ne partage que ce qu'on a produit. Et donc ces dernières années, nous avons travaillé tous ensemble, béninoises et béninois, avec le gouvernement et les autres institutions de la République, le gouvernement étant celui qu'on voit le plus au front en cette matière, nous avons tous travaillé à produire davantage de richesses dans notre pays. Et c'est ça qui rend possible les décisions majeures qui sont prises par le président Wadaï en début de magistère. Et c'est ça aussi qui nous permet d'apprécier ce que j'appelle la continuité positive.
0: Wilfried Léandre Rumbedi, ministre porte-parole du gouvernement, alors que la pré-rentrée a démarré ce lundi sur toute l'étendue du territoire national, les parents d'élèves s'activent pour finaliser l'inscription de leurs enfants, mais dans le choix d'une école privée, plusieurs éléments sont déterminants selon Daniel Padonou, conseiller pédagogique à la retraite. Il insiste sur le fait que plusieurs critères sont à prendre en compte. Il s'agit entre autres, précise-t-il, de l'autorisation de fonctionnement, les conditions d'accueil et la qualité de l'enseignement. Autant de critères à vérifier selon Daniel Padonou.
8: Avant de choisir une école privée, c'est que les parents doivent se renseigner d'abord pour voir est-ce que cette école-là a une autorisation de la création. Ça fait maintenant, lorsque cette école est autorisée, maintenant est-ce que cette école a l'espace qu'il faut? Parce que d'autres, c'est comme des chambres à coucher. Alors que une salle de classe, il y a un certain nombre de longueur, de largeur que ça doit avoir pour que les enfants puissent respirer. Il faut qu'il y ait beaucoup d'ouverture pour que l'air puisse pénétrer. Pourquoi? Parce que les enfants qui sont déjà au nombre de 40, 50, même 35, même 30, bon, vous avez vu, il y a l'énergie qui est autour de cette salle de classe. Hein, il y aura la chaleur. Ça vous sera, il y a tout ça qu'il faut d'abord vérifier. Les tables ne doivent même pas être serrées. Même si c'est même pas les écoles privées, même les écoles publiques aussi. Hein, les tables et bancs ne doivent pas être serrés. Parce que les enfants doivent circuler correctement. Un petit faux pas, l'enfant tombe, peut-être c'est la tête, hein, le sang va commencer à sortir. Donc il y a tout ça là qu'on regarde d'abord.
0: Voilà, Daniel, pardonne-nous, il faut dire que la pré-rentrée est effective dans les établissements de la ville de Parakou. Constat fait par une équipe de la rédaction, justement, à cette pré-rentrée, on a observé une réunion de rentrée des enseignants, la répartition des tâches, la préparation des salles de classe, la planification pédagogique, l'accueil et l'orientation des nouveaux enseignants, la vérification des documents administratifs, la préparation de l'accueil des élèves. Nous y reviendrons beaucoup plus en détail dans nos prochaines éditions. On poursuit avec le sport. Epiphane Chabi, bonjour.
9: Bonjour Raoul.
0: Tournoi mini football et TCJD 2026, place aux demi-finales sur le terrain de Ganon.
9: Oui, la première édition du tournoi mini-football, pardon, coach Joachim Djuma qui livre son verdict final cette semaine. Après des phases de poule disputées sous le signe du fair play, du respect et de la solidarité, les quatre meilleures équipes du tournoi s'affrontent ce mardi 8 et mercredi 9 septembre 2026 pour décrocher leur ticket en finale. Toutes les rencontres se tiendront sur le terrain de Ganon à partir de 15h30. La première affiche va opposer AV Sport qui défie donc Wuru Tokoro ce mardi. Le coup d'envoi du dernier carré sera donné ce mardi 8 septembre. La formation d'AV Sport croisera le fait avec Wuru Tokoro, un choc tactique et physique qui s'annonce entre deux effectifs et qui ont marqué la compétition par leur discipline et leur rigueur offensive. Le lendemain, c'est-à-dire le mercredi 9 septembre, la seconde demi-finale va opposer PLFC au Real Sport FC. Les deux équipes reconnues pour leur jeu léché et leur efficacité devant le but vont se disputer le dernier billet pour la grande finale de cette édition inaugurale.
0: On poursuit avec le Mondial féminin U20. Vous nous dévoilez le programme de ce lundi.
9: Oui, ce lundi donc, la Coupe du monde féminine des moins de 20 ans va se poursuivre en Pologne avec 4 rencontres au programme, 2 dans le groupe E et F. Font donc leur entrée en lice dans la compétition. Il faut dire qu'à 15h dans le groupe E, et la Corée du Nord va défier donc le Portugal pendant que le Costa Rica affronte donc la Colombie. La Corée du Nord, tenante du titre, lance ainsi donc sa campagne face au Portugal. Dans l'autre rencontre de groupe, ce sera donc le Costa Rica qui sera opposé à la Colombie, et c'est particulièrement le duel entre l'Espagne et le Nigeria qui retiendra l'attention africaine. Il faut préciser que les Falconettes nigérianes font leur entrée dans le tournoi face à une sélection espagnole ambitieuse. Le coup d'envoi est prévu à 18h en Pologne, soit 17h au Bénin, et un peu plus tôt, donc à 15h, la Nouvelle-Calédonie affronte la Chine.
0: Merci à vous Epiphane Chabi, c'était l'espoir. On va poursuivre maintenant avec l'actualité au plan continental. Je suis avec Grace Kodo du CEFIMA. Bonjour.
10: Bonjour Raoul.
0: Nous ouvrons l'actualité sur le continent par le Mali. Un journaliste jugé pour avoir déploré la situation de Kidal après la défaite de l'armée.
10: Abdrahman Keïta, directeur du journal Le Témoin, est poursuivi pour avoir déploré lors d'une émission télévisée que Kidal soit désormais contrôlé par les djihadistes du Jinim liés à Al-Qaïda et leurs alliés indépendantistes du FLA. Une situation qui fait suite à la défaite de l'armée malienne et de ses partenaires russes à Kidal en avril. Arrêté le 9 juin, il est notamment poursuivi pour atteinte à l'unité nationale et diffusion présumée de fausses informations.
0: Pendant ce temps au Gabon, des justiciables, doivent près de 1700 milliards de francs CFA à l'État selon la Cour des comptes.
10: Cette somme correspond à des détournements d'argent public commis au cours de 20 dernières années. Selon la Cour des comptes, les personnes mises en cause sont notamment des ministres, des maires, des présidents d'assemblées départementales, ainsi que des comptables publics et des ordonnateurs de crédit. Certaines de ces personnes ont été condamnées par la justice à rembourser l'argent, mais plusieurs décisions n'ont pas été appliquées ou seulement en partie. L'État n'a donc pas pu récupérer les sommes dues et face à cette situation, les autorités gabonaises donnent désormais un délai d'un mois aux personnes concernées pour rembourser ces sommes.
0: Merci à vous, Grace Kodo du CEFIMA. Il faut retenir. On parle de cette inquiétude dans les régions anglophones du nord-ouest et sud-ouest pour la rentrée scolaire. On va suivre maintenant la revue de presse nationale, c'est avec Epiphane Chabi.
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9: Bonjour à tous. Ouvrons cette revue de presse par une information institutionnelle. La Nouvelle Tribune annonce l'ouverture ce lundi à Porte-Nouveau d'une session extraordinaire de l'Assemblée nationale consacrée essentiellement à l'examen et à l'adoption du budget de l'institution pour la gestion 2027. Sur le même sujet, le matinal met pour sa part l'accent sur l'enjeu de cette session qui doit permettre aux députés de déterminer les ressources nécessaires au fonctionnement du Parlement pour l'année prochaine. Selon la même publication, ce rendez-vous parlementaire intervient dans le cadre de la préparation des prochaines échéances budgétaires et s'inscrit dans le fonctionnement régulier de l'institution. Bénin Intelligence souligne que les députés sont appelés à examiner leurs propres besoins budgétaires avec en toile de fond les exigences de bonne gouvernance et d'efficacité dans la gestion des ressources publiques. Ainsi, à travers cette session, le potentiel estime que les parlementaires posent les premiers jalons de leur propre cadrage budgétaire avant l'examen du projet de budget général de l'État au titre de l'exercice 2027. Changeons à présent de registre pour parler des relations entre le Bénin et le Niger. La Nouvelle Tribune rapporte que le gouvernement béninois a rejeté toute implication de Cotonou dans les événements survenus à Niamey les 28 et 29 août dernier. Selon Banuto Éveil Info et bien d'autres publications, le ministre porte-parole du gouvernement Wilfried Léandre Nguédia a réaffirmé vendredi dernier la position constante du Bénin contre toute tentative de déstabilisation du Niger. Le télégramme et la boussole reviennent sur les accusations formulées par le capitaine Roger Gabriel qui a cité le Bénin, la Côte d'Ivoire, le Tchad et la France parmi les pays qui auraient apporté un éventuel soutien extérieur aux acteurs impliqués dans les affrontements à Niamey. L'Indépendant souligne toutefois que ces accusations rapportées dans le témoignage de l'officier nigérien n'ont pas été accompagnées d'éléments permettant de les vérifier de manière indépendante. Fraternité retient surtout la réponse du gouvernement béninois qui préfère ne pas s'engager dans une nouvelle escalade verbale avec les autorités de Niamey. Bénin Intelligent rapporte que Wilfried Léandre Nguédia appelle plutôt à consacrer les énergies aux questions de développement et à éviter une nouvelle passe d'âme entre les deux pays, conclut la Nation. Et justement, restons avec le ministre porte-parole du gouvernement. Le matinal annonce une tournée nationale de Wilfried Léandre Nguédia dans plusieurs communes du Bénin à partir de ce mercredi 9 septembre. Selon la Nouvelle Tribune, cette tournée de proximité doit permettre au ministre d'aller directement à la rencontre des populations pour échanger avec différentes catégories socio-professionnelles sur leurs préoccupations.

0: Relève également que plusieurs émissions radiophoniques sont prévues au cours de cette tournée donnant aux citoyens la possibilité d'interpeller directement le porte-parole du gouvernement. Poursuivons cette revue avec une actualité qui concerne cette fois-ci l'ancien président Thomas Boni Yayi. Plusieurs publications rapportent que l'ancien chef de l'État béninois poursuit sa convalescence à Berlin en Allemagne après une intervention chirurgicale liée à une hernie discale. Fraternité indique que Boni Yayi bénéficie désormais de soins intensifs et de séances de rééducation après cette intervention. Selon les publications, l'ancien président avait déjà annoncé quelques mois auparavant son retrait de la présidence du Parti Les Démocrates, ceci pour des raisons liées à son état de santé. La Nouvelle Tribune souligne que sa période de récupération devrait dépendre de l'évolution de son état médical, alors que peu de détails supplémentaires ont été communiqués sur la durée de sa convalescence, conclut le même journal. Place à présent au sport avec une performance historique des Amazones des moins de 20 ans. 24 au Bénin rapporte que pour sa toute première participation à une phase finale de la Coupe du Monde féminine des moins de 20 ans, le Bénin a réussi à accrocher le Mexique sur le score de 2-0 samedi dernier en Pologne. Le matinal revient sur le scénario de cette rencontre au cours de laquelle les jeunes béninoises menées 2-0 ont trouvé les ressources nécessaires pour revenir au score. Bénin intelligent, la Nation et Fraternité mettent en lumière Romaine Gandonou, auteur des 2 buts béninois et désignée femme du match après cette prestation remarquable. La Nation salue cette entrée en matière des Amazones qui décrochent ainsi un premier point pour leur première apparition mondiale dans cette catégorie selon la Nouvelle Tribune. Terminons cette revue de presse par un fait divers pour le moins spectaculaire. La Nation rapporte qu'un braquage survenu dans la nuit de mercredi à jeudi à Futufadi dans l'arrondissement de Gbanlé dans la commune de Wessé a finalement tourné au fiasco pour les présumés malfaiteurs. La Nouvelle Tribune précise que 3 individus armés de fusils artisanaux auraient fait irruption dans une ferme vers 2h du matin, avant de se heurter à la résistance de propriétaires des lieux. L'investigateur rapporte que le fermier armé d'un coupe-coupe aurait blessé l'un des assaillants au cours de l'affrontement. Banuto souligne ensuite qu'un des braqueurs aurait été atteint par le tir de son propre complice dans la confusion qui a suivi la riposte du fermier. 24 au Bénin indique que les malfaiteurs ont néanmoins réussi à emporter 140 000 francs CFA et 2 téléphones portables avant de prendre la fuite. Enfin, la boussole rappelle que l'enquête de la police républicaine a permis de remonter jusqu'à plusieurs suspects avant la découverte de l'arme utilisée d'une partie du butin. Voilà, mesdames et messieurs, qui met un thème à cette revue de presse. Merci de m'avoir suivi. On se retrouve demain pour un nouveau numéro.
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2: Merci à Epiphane Chabi qui nous présentait la revue de presse nationale qui vient d'ailleurs refermer cette édition de l'actualité. Albéric Apova aux manipulations techniques, Lydie Mehou à la mise en ligne, Gracia Gbedo du CEFIMA a assuré le contrôle de l'édition. En direct sur Raoul Steve Gounoukon. Bon après-midi à chacun et à tous.
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Et c'est sur cette information que nous allons refermer cette séquence de communication. Toutefois, nous vous souhaitons un très bel après-midi sur la radio numéro 1 du Septentrion.

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1: Très ravi de vous retrouver, c'est l'heure du bulletin de l'information et dont voici les titres. Les députés de la 10e législature tiennent depuis ce lundi à Porto-Novo la deuxième session extraordinaire au titre de l'année 2026. Une session essentiellement consacrée à l'examen et à l'adoption du projet du budget de l'Assemblée nationale gestion 2027. On en parle dans ce bulletin d'information. Et pendant ce temps, le cri de cœur trouve enfin une réponse face à la persistance des préoccupations liées à la dégradation de la route au niveau du carrefour. À Caïfis, la mairie de Parakou passe à la vitesse supérieure. Une équipe technique a été dépêchée sur ce carrefour du premier arrondissement de Parakou. Objectif, engager les travaux de réparation. On en parle également dans le bulletin à suivre en pied d'édition. La revue de presse nationale, ce sera avec Epiphane Chabi. Mesdames et messieurs, bonsoir. Nous sommes lundi 7 septembre de l'an 2026. Merci de vous installer confortablement pour suivre le développement de ces principaux titres juste derrière la virgule.
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1: Les députés de la 10e législature tiennent depuis ce lundi 7 septembre 2026 à Porto-Novo la deuxième session extraordinaire au titre de l'année 2026. Une session essentiellement consacrée à l'examen et à l'adoption du projet de budget de l'Assemblée nationale gestion 2027. À l'ouverture des travaux, le président de l'Assemblée nationale, le professeur Joseph Fifame Djogbenou, a salué la disponibilité et le dévouement des parlementaires. Pour le président de l'Institut, l'examen du budget de l'Assemblée nationale constitue une étape importante dans le processus de préparation du budget général de l'État. Professeur Joseph Fifame Djogbenou.
2: Je voudrais saluer votre disponibilité. Je voudrais saluer votre dévouement à la tâche. Je voudrais saluer la qualité de la contribution que de tous les bords de l'Assemblée nationale vous apporterez à l'œuvre commune. Cette deuxième session extraordinaire est consacrée à l'examen du budget de l'Assemblée nationale. Et comme nous le savons, l'examen du budget de l'Assemblée nationale est politiquement et techniquement perçu comme le préalable à l'examen du budget général de l'État exercice 2027. Et c'est pour cela que on peut dire que nous rentrons dans la phase préparatoire de l'examen du budget général de l'État en commençant par l'examen du budget de l'Assemblée nationale. Puisque l'ordre du jour donne à l'examen et à l'adoption du projet de budget de l'Assemblée nationale gestion 2027, je voudrais affecter ce projet de budget de l'Assemblée nationale gestion 2027 à la Commission des finances C2.
1: De Porto-Novo, on revient à Parakou. Le cri de cœur trouve enfin une réponse. Face à la persistance des préoccupations liées à la dégradation de la route au niveau du carrefour à Caïfis, la mairie de Parakou passe à l'action. Une équipe technique a été dépêchée sur ce carrefour du premier arrondissement de la ville. Objectif, engager des travaux de réparation de la portion de la chaussée affectée par la cassure d'une conduite de la Société nationale des eaux du Bénin Souneb en abrégé il y a quelques mois. Une situation qui a suscité jusque-là de nombreuses réactions, notamment sur nos tranchants de grogne. Après ces différentes alertes, les travaux ont démarré ce lundi matin. Selon le constat effectué par notre équipe de reportage, le chantier devrait durer environ 3 jours. L'intervention prévoit notamment la réparation complète de la partie dégradée, ceci pour rétablir de bonnes conditions de circulation. Une intervention saluée par les usagers qui espèrent désormais une réparation durable. Ousmane Dosumo est un conducteur de taxi moto.
3: C'est avant que ça faisait ça, s'il y a quelque chose, même si on appelle la mairie ne vient pas. Et s'il y a une victime, la mairie vient. Maintenant, ça là, on remercie Dieu, il n'y a pas de victime. En moi, la mairie aussi a vu que ce qu'elle a, ce n'est pas une bonne chose. Il est venu réparer ça. Là, je suis tellement content. Et je ne sais même pas ce qu'il y a fait. S'il y avait l'argent, j'allais augmenter l'argent, les gens du mairie qui vont encore bien faire le travail. Et je remercie aussi le président. Bon, ce que je vois là maintenant, même s'ils n'ont pas pu faire encore le goudron, le café, ça, que ça soit comme le goudron même. Là, ça serait bon. Pour pas que ça y aura le trou. Même s'il y a le trou même, les gens passent autant de. Même s'il y a le vent, tu sais que s'il y a le vent, les gens ne restent pas, ne roulent pas doucement. C'est pour vite aller à la maison. Maintenant, je vois ça là maintenant là. C'est une bonne chose, même si ce n'est pas goudron là. Ça dépasse même goudron. Je vois ce que j'ai en train de faire ici. Je suis content. Si j'avais des moyens, ceux qui travaillent aussi, y allaient trouver quelque chose. Bon, c'est parce qu'il n'y a pas le moyen.
1: Et voilà, c'est sur cette information au plan local que nous mettons un terme à ce bulletin d'information devant ce micro pour la présentation. Je suis Akilas Tako, j'ai bénéficié de la collaboration technique de Albéric Apouvoir. Merci de nous avoir suivis. À présent, la revue de presse nationale, c'est avec Epiphane Chabi.
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5: Bonjour à tous. Ouvrons cette revue de presse par une information institutionnelle. La Nouvelle Tribune annonce l'ouverture ce lundi à Porte-Nouveau d'une session extraordinaire de l'Assemblée nationale consacrée essentiellement à l'examen et à l'adoption du budget de l'institution pour la gestion 2027. Sur le même sujet, le matinal met pour sa part l'accent sur l'enjeu de cette session qui doit permettre aux députés de déterminer les ressources nécessaires au fonctionnement du Parlement pour l'année prochaine. Selon la même publication, ce rendez-vous parlementaire intervient dans le cadre de la préparation des prochaines échéances budgétaires et s'inscrit dans le fonctionnement régulier de l'institution. Bénin Intelligence souligne que les députés sont appelés à examiner leurs propres besoins budgétaires avec en toile de fond les exigences de bonne gouvernance et d'efficacité dans la gestion des ressources publiques. Ainsi, à travers cette session, le potentiel estime que les parlementaires posent les premiers jalons de leur propre cadrage budgétaire avant l'examen du projet de budget général de l'État au titre de l'exercice 2027. Changeons à présent de registre pour parler des relations entre le Bénin et le Niger. La Nouvelle Tribune rapporte que le gouvernement béninois a rejeté toute implication de Cotonou dans les événements survenus à Niamey les 28 et 29 août dernier. Selon Banuto Éveil Info et bien d'autres publications, le ministre porte-parole du gouvernement Wilfried Léandre Ngbédié a réaffirmé vendredi dernier la position constante du Bénin contre toute tentative de déstabilisation du Niger. Le télégramme et la boussole reviennent sur les accusations formulées par le capitaine Roger Gabriel qui a cité le Bénin, la Côte d'Ivoire, le Tchad et la France parmi les pays qui auraient apporté un éventuel soutien extérieur aux acteurs impliqués dans les affrontements à Niamey. L'indépendant souligne toutefois que ces accusations rapportées dans le témoignage de l'officier nigérien n'ont pas été accompagnées d'éléments permettant de les vérifier de manière indépendante. Fraternité retient surtout la réponse du gouvernement béninois qui préfère ne pas s'engager dans une nouvelle escalade verbale avec les autorités de Niamey. Bénin Intelligent rapporte que Wilfried Léandre Ngbédié appelle plutôt à consacrer les énergies aux questions de développement et à éviter une nouvelle passe d'âme entre les deux pays, conclut la Nation. Et justement, restons avec le ministre porte-parole du gouvernement. Le matinal annonce une tournée nationale de Wilfried Léandre Ngbédié dans plusieurs communes du Bénin à partir de ce mercredi 9 septembre. Selon la Nouvelle Tribune, cette tournée de proximité doit permettre au ministre d'aller directement à la rencontre des populations pour échanger avec différentes catégories socio-professionnelles sur leurs préoccupations. La Nouvelle Tribune précise que le périple doit conduire le porte-parole du gouvernement notamment à Kandi, Niki, Parakoudjougou, Boukoumbé, Glazoué, Savalou, Abomé, Alada, Aplakwe, Adjounke, Tou et Porte-Nouveau. Bénin Intelligent met en avant la place accordée à la jeunesse estudiantine avec des échanges annoncés notamment dans les universités de Parakou, d'Abomé et de Kétou. Le Canada du Nord relève également que plusieurs émissions radiophoniques sont prévues au cours de cette tournée donnant aux citoyens la possibilité d'interpeller directement le porte-parole du gouvernement. Poursuivons cette revue avec une actualité qui concerne cette fois-ci l'ancien président Thomas Boni Yayi. Plusieurs publications rapportent que l'ancien chef de l'État béninois poursuit sa convalescence à Berlin en Allemagne après une intervention chirurgicale liée à une hernie discale. Fraternité indique que Boni Yayi bénéficie désormais de soins intensifs et de séances de rééducation après cette intervention. Selon les publications, l'ancien président avait déjà annoncé quelques mois auparavant son retrait de la présidence du Parti Les Démocrates, ceci pour des raisons liées à son état de santé. La Nouvelle Tribune souligne que sa période de récupération devrait dépendre de l'évolution de son état médical, alors que peu de détails supplémentaires ont été communiqués sur la durée de sa convalescence, conclut le même journal. Place à présent au sport avec une performance historique des Amazones des moins de 20 ans. 24 au Bénin rapporte que pour sa toute première participation à une phase finale de la Coupe du monde féminine des moins de 20 ans, le Bénin a réussi à accrocher le Mexique sur le score de 2-0 samedi dernier en Pologne. Le matinal revient sur le scénario de cette rencontre au cours de laquelle les jeunes béninoises menées 2-0 ont trouvé les ressources nécessaires pour revenir au score. Bénin intelligent, la Nation et Fraternité mettent en lumière Romaine Gandonou, auteur des 2 buts béninois et désignée femme du match après cette prestation remarquable. La Nation salue cette entrée en matière des Amazones qui décrochent ainsi un premier point pour leur première apparition mondiale dans cette catégorie selon la Nouvelle Tribune. Terminons cette revue de presse par un fait divers pour le moins spectaculaire. La Nation rapporte qu'un braquage survenu dans la nuit de mercredi à jeudi à Foutoufadi dans l'arrondissement de Gbanlé dans la commune de Wessé a finalement tourné au fiasco pour les présumés malfaiteurs. La Nouvelle Tribune précise que 3 individus armés de fusils artisanaux auraient fait éruption dans une ferme vers 2h du matin avant de se heurter à la résistance de propriétaires des lieux. L'investigateur rapporte que le fermier armé d'un coupe-coupe aurait blessé l'un des assaillants au cours de l'affrontement. Banuto souligne ensuite qu'un des braqueurs aurait été atteint par le tir de son propre complice dans la confusion qui a suivi la riposte du fermier. 24 au Bénin indique que les malfaiteurs ont néanmoins réussi à emporter 140 000 francs CFA et 2 téléphones portables avant de prendre la fuite. Enfin, la boussole rappelle que l'enquête de la police républicaine a permis de remonter jusqu'à plusieurs suspects avant la découverte de l'arme utilisée d'une partie du butin. Voilà, mesdames et messieurs, qui met un thème à cette revue de presse. Merci de m'avoir suivi. On se retrouve demain pour un nouveau numéro.
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1: Pas tout au Bénin, mesdames, messieurs, c'est l'heure du flash info que nous ouvrons par le Nigeria. La méga raffinerie Dangote sera bientôt cotée en bourse à Lagos. Le régulateur nigérien a approuvé le 4 septembre cette introduction qui devait intervenir le 14 septembre. Aliko Dangote, l'homme le plus riche d'Afrique, cherche à lever 1,6 milliard de dollars dans ce qui pourrait être la plus importante introduction en bourse d'Afrique. Objectif, financer l'expansion de son infrastructure pour à terme doubler sa capacité de production. Pendant ce temps, au Gabon, des justiciables doivent près de 1700 milliards à l'État. Cette somme correspond à des détournements d'argent public commis au cours des 20 dernières années. Selon la Cour des comptes, les personnes mises en cause sont notamment des ministres, des maires, des présidents d'assemblées départementales, ainsi que des comptables publics et des ordonnateurs de crédit. Certaines de ces personnes ont été condamnées par la justice à rembourser l'argent, mais plusieurs décisions n'ont pas été appliquées ou seulement en partie. L'État n'a donc pas pu récupérer les sommes dues et face à cette situation, les autorités gabonaises donnent désormais un délai d'au moins un mois aux personnes concernées pour rembourser ces sommes. Au Cameroun, ils sont des milliers à reprendre le chemin de l'école ce 7 septembre 2026. Si dans les grandes villes, l'ambiance des préparatifs a gagné en intensité, ces derniers jours, dans les régions du nord-est et sud-ouest confrontées depuis 10 ans à l'épineuse équation de la crise anglophone, cette période de rentrée rime avec inquiétude et incertitude entre écoles fermées, enseignants déplacés et parents épuisés. La rentrée scolaire au Cameroun, comme les années précédentes, pourrait être à deux vitesses. Au Mali, Abdrahmane Keïta, directeur du journal Le Témoin, est poursuivi pour avoir déploré lors d'une émission télévisée que Kidal soit désormais contrôlé par les djihadistes. Par les djihadistes du Jinim liés à Al-Qaïda et leurs alliés indépendantistes du FLA. Une situation qui fait suite à la défaite de l'armée malienne et de ses partenaires russes à Kidal en Afrique en avril. Arrêté le 9 juillet, il est notamment poursuivi pour atteinte à l'unité nationale et diffusion présumée de fausses informations. Et pour finir, au Royaume-Uni, les autorités britanniques ont intercepté un bateau transportant 140 migrants sans papier dans la Manche. La source a indiqué que le bateau se dirigeait vers la côte du pays depuis la ville de Cherbourg dans le nord-ouest de la France. Les gardes-côtes britanniques ainsi que des navires de sauvetage, des hélicoptères et des avions participent à l'opération. Les personnes à bord ont été transférés sur des navires de la Royal Society et ils devaient être transférés à Monston où se trouve un centre d'hébergement pour migrants. Et voici qui vient mettre un terme à ce flash info. Merci de m'avoir suivi et à la prochaine.
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Albéric Capovo assure les manipulations techniques de cette émission pour le compte de ce numéro. Nous sommes lundi. Bonsoir à chacun, bonsoir à toutes et à tous. J'espère que vous allez bien. Merci de nous recevoir chez vous à la maison. Bah oui, via les ondes de Radio Fraternité, vous êtes à l'écoute de la radio la plus suivie, la plus écoutée, la plus convoitée dans le Septentrion. Et cette tranche, c'est la plus suivie de tout le Septentrion. Dès qu'il sonne 17h, vous êtes super, super, mais super nombreux à tourner le bouton de votre poste Transistor, bah oui, pour nous recevoir chez vous à la maison. Nous, bah tiens, ici fou, c'est mon nom. Appelez-moi Nietzsche, il n'y a pas de souci, ça c'est mon pseudonyme. Vous le savez, tous les lundis, eh bien, nous parlons éducation. Bah oui, on va dire ça ainsi, puisque c'est un jour par excellence où nous parlons d'un sujet qui a un intérêt d'ordre général, surtout qui s'intéresse à tout ce qui est jeunesse et tout, voilà. Du coup, nous avons des invités jeunes également, qui viennent parler sur ce sujet-là, sur la thématique que nous choisissons pour le compte des lundis. Allez, merci de vous installer confortablement. Nous revenons juste derrière cette chanson, cette belle collaboration. Fulbert Ténor et Roveno, ça chante C'est Vivi. La chanson n'est pas encore officiellement sortie, c'est une exclusivité pour vous. Allez, on écoute, c'est avec ça qu'on s'installe. Et derrière, vous aurez bien sûr mes invités chez vous à la maison. Allez, tout de suite, voici cette chanson.

0: On termine cette émission à 18h pile, parce que juste après vous aurez droit à une émission signée Sefima. Du coup, on va aller chap-chap. Ouais, oui, on ira chap-chap. On a qu'une heure de temps à passer ensemble, chers auditeurs. Aujourd'hui, on parle de préparatifs de la rentrée, puisque le calendrier, vous le connaissez, il est disponible. On a la pré-rentrée qui pointe déjà à l'horizon. Ça sent déjà, tout le pays sent les cahiers. Ça sent déjà la rentrée des classes, les élèves qui vont dans quelques jours reprendre le chemin de l'école pour retourner bien sûr sur les tables, les bancs et tout. Du coup, nous allons en parler. Comment est-ce qu'il faut se conduire? Quelle est la conduite à tenir à l'orée bien sûr de la rentrée des classes? Voilà la question à laquelle eh bien nous allons nous intéresser, pour faire simple, bah oui, le plus simplement possible, c'est le sujet du jour, avec vous chers auditeurs et avec mes invités en studio. Et mes invités, c'est bien sûr deux jeunes que vous, bon, l'un vous le connaissez, l'autre non. Celui que vous ne connaissez pas, il va se présenter. Chap-chap, il est à ma gauche. Bonsoir, comment tu vas?
1: Ça va très bien.
0: Ça va?
1: Ouais, ça va.
0: Je te sens très serein.
1: Ouais, bien sûr.
0: Voilà, j'aime bien quand on est serein comme ça, surtout quand c'est une première. Je sais pas si je me trompe, c'est une première en radio.
1: C'est une première
0: en radio. Waouh, franchement, on va dire que c'est plaisant de voir des gens assez sereins comme ça, on va dire en studio pour une première fois. C'est avec la climatisation, des fois, vous voyez des gens qui tremblent et ils ont peur.
1: Ah bah, en vrai, je vais pas mentir, j'ai un peu de stress.
0: Mais ah, ok. Voilà, quoi. Mais tu gères bien ton stress, c'est ça un garçon, en fait, tu vois. Il est stressé, mais il ne montre pas qu'il est stressé.
1: Ouais, c'est ça.
0: C'est ça un garçon, voilà. C'est ça un garçon. Alors, bienvenue, ça va bien?
1: Ouais, ça va très bien, toi?
0: Ça va super bien.
1: Okay, super.
0: Alors, tu vas te présenter, voilà, aux auditeurs, ton nom, ton prénom, ce que tu fais et tout.
1: Ok, pas de souci. Moi, je m'appelle Alokombi Larchu.
0: Ok, bah, Arthur.
1: J'ai 18 ans.
0: D'accord.
1: Je viens de finir.
0: Ah bon, on ne dirait pas?
1: Ben voilà, on me dit ça tout le temps.
0: C'est pas vrai.
1: On me dit ça tout le temps.
0: C'est pas vrai. En vrai, tu as dit que tu as 18 ans.
1: Ouais, j'ai 18 ans. Je te mens pas. Ah ouais?
0: Eh, hey, Bozi, Moro, Agona 18 ans. C'est pas vrai.
2: C'est vrai.
0: Ok, d'accord, tu as 18 ans, on va pas. on te croit sur parole.
1: Ok.
2: Non, c'est vrai.
0: Ok. Allez.
1: Alors, je disais, j'ai 18 ans. Voilà.
0: D'accord.
1: Je viens de finir avec le lycée.
0: Ok.
1: Voilà, j'ai fait dans Moscou Parakou. Ainsi
0: okay.
1: que Darus,
0: d'accord.
1: qui est ici présent. J'ai fini ma formation de 3 ans maintenant. J'ai eu mon bac cette année avec mon DTI.
0: Okay.
1: Et voilà, je suis en train de me tourner maintenant vers mes études universitaires.
0: D'accord.
1: Et disons que je m'intéresse aussi un peu à tout ce qui est petit business et voilà.
0: D'accord.
1: C'est moi.
0: D'accord. Voilà. Super, belle présentation. En tout cas, félicitations pour ton baccalauréat.
1: Merci beaucoup.
0: Tu comptes faire quoi à l'université? Puisque bon, tu dis que tu veux continuer.
1: À l'université, je compte continuer en génie électrique. Je compte faire le génie électrique et informatique avec
0: okay.
1: option électrotechnique et électronique.
0: Ok.
1: Voilà, donc moi c'est ma base pour pouvoir prendre ma licence et voilà, essayer de me rediriger vers.
0: La filière, elle existe où?
1: Ben, elle existe à Locosa.
0: Ok. D'accord.
1: NST, voilà.
0: Ok. Ouais. D'accord. Super. Alors, en tout cas, quand tu le dis, on voit quelqu'un qui sait véritablement ce qu'il veut.
1: Ouais.
0: Et où il va surtout. Ouais, parce
1: justement.
0: Que quand tu dis je veux faire ci, je veux faire ça, je dis ouais, lui il sait là où il va en fait, il sait.
1: C'est ça, c'est ça.
0: Ok, en tout cas on te souhaite beaucoup de chance.
1: Merci beaucoup.
0: Et ouais. Bah voilà, on va discuter de ce sujet que tu connais, que j'ai déjà posé sur la table, d'accord?
1: Ouais.
0: Puisque bientôt, toi aussi, tu vas commencer la rentrée.
1: Ah, ouais,
0: c'est à point nommé que tu es là, d'accord? Ouais. Ton profil correspond à notre sujet du jour. C'est la raison pour laquelle tu es là. Alors, en face de toi, tu l'as déjà présenté. C'est Darus qui est un habitué, en tout cas, de ces studios-là, de nos locaux. Darus, bonsoir, comment tu vas?
3: Je vais super bien, Nietzsche, et toi?
0: Ça va, tranquille.
3: Bonsoir à toi, comment tu vas?
1: Ça va très bien, frère.
0: Vous faites super. Comme si... Vous... Oh, c'est pas vrai. Il dit bonsoir frère, ouais. Ok, vous êtes bon, lui-même il a fait Don Bosco.
1: Oui.
0: Vous n'êtes pas de la même promo, hein?
1: Non, justement, on n'est pas. De
0: lui, même il a fini avant toi.
1: Bah, au fait, on a fini cette année, mais lui
0: okay.
1: il a commencé avant moi. Lui il a
0: okay.
1: fait 6 ans. Moi
0: okay.
1: j'ai fait 3 ans.
0: Ah bon?
1: Voilà.
3: Ouais, je suis un aîné de 3 ans.
0: Voilà. Ok, je vois. Mais vous avez fini au même moment, pourquoi?
1: Ben, ça dépend du cycle, au fait.
0: Ah, la technique aussi, c'est compliqué.
3: Très, hein, très, très, très compliqué.
1: Effectivement.
0: C'est complexe, c'est ce que je comprends finalement. Donc, vous pouvez commencer ensemble, mais il peut être ton aîné après. Ou, bon, il peut être ton aîné.
3: Vous pouvez finir ensemble. Mais il peut être ton aîné. Vous pouvez finir ensemble et ne pas être de la même promotion.
0: Oh.
3: Oui.
1: Ouais.
3: C'est ça.
0: Non, là c'est compliqué. vous finissez ensemble, mais vous n'êtes pas de la même promo.
3: Ouais.
1: Bon,
0: ah bon?
1: Quand on dit promo, disons qu'on parle du niveau du diplôme.
3: Oui, okay. Du niveau du diplôme, voilà.
0: D'accord.
3: Voilà. Par exemple, okay. Pendant que moi j'étais en 6e année, lui il était en terminale.
0: Voilà. Ok, d'accord. Je vois. Comment vous arrangez pour finir ensemble alors?
1: Au fait, ça dépend de la filière. Parce que
0: Il y a des filières qui font 6 ans, il y a des filières qui font 3 ans.
1: Oui, et ça dépend surtout de la rigueur au niveau de chaque filière. Parce que si moi je prends mon cas, j'ai fait électrotechnique.
0: Oui.
1: À Don Bosco, électrotechnique c'est bien. C'est aussi électricité. Mais d'un autre côté, il y a aussi des personnes qui font 6 ans comme lui. En électricité pure. Ça dépend de la filière. Parce que
0: Il y a des filières qui font 6 ans, il y a des filières qui font 3 ans.
1: Oui, et ça dépend surtout de la rigueur au niveau de chaque filière. Parce que si moi je prends mon cas, j'ai fait électrotechnique.
0: Oui.
1: À Don Bosco, électrotechnique c'est bien. C'est aussi électricité. Mais d'un autre côté, il y a aussi des personnes qui font 6 ans comme lui. En électricité pure. Ça dépend de la filière. Parce que
0: Il y a des filières qui font 6 ans, il y a des filières qui font 3 ans.

0: Oui, et ça dépend surtout de la rigueur au niveau de chaque filière. Parce que si moi je prends moi mon cas, j'ai fait électrotechnique.
1: Oui.
0: À Don Bosco, électrotechnique c'est bien. C'est aussi électricité, mais d'un autre côté, il y a aussi des personnes qui font 6 ans comme lui en électricité pure, électricité filière. Parce que
1: Ouais.
0: en
1: Il y a des
0: technique,
1: filières qui font 6 ans, il y a des filières qui font 3 ans.
0: oui, et ça dépend surtout de la rigueur au niveau de chaque filière. Parce que si moi je prends moi mon cas, j'ai fait électrotechnique.
1: Oui.
0: À Don Bosco, électrotechnique, c'est bien. C'est aussi électricité, mais d'un autre côté, il y a aussi des personnes qui font 6 ans comme lui en électricité pure, électricité
1: C'est
0: basique.
1: pas vrai. Sinon, non, mais en fait, tu viens démontrer qu'en réalité, tu sais, les gens ont des préjugés par rapport à ces gens qui ont fait la technique. Quand tu dis, par exemple, j'ai fait la
0: C'est
1: technique,
0: pas ça.
1: ils ont des préjugés. Ils se disent, ceux qui font technique là, c'est comme s'ils ne sont pas intelligents.
0: Ouais, c'est pas
1: C'est
0: ça.
1: comme s'ils ont fui le cursus normal pour aller en
0: Pour se
1: technique, pour aller
0: réfugier.
1: se réfugier en technique. Alors qu'en réalité, c'est chez vous-même que c'est compliqué.
0: Ah, très.
1: Très, très compliqué. Parce qu'il y a les calculs là-bas, hein, ou bien.
0: Ouais, c'est purement les matières scientifiques et en dehors des cours de
1: Ah,
0: l'enseignement général.
1: Ouais.
0: C'est-à-dire, il y a les cours de l'enseignement général et il y a celle de l'enseignement technique. Donc, ça fait deux.
1: Partie, tout
0: Ça fait
1: simplement.
0: deux
1: Partie,
0: parties.
1: voilà.
0: C'est-à-dire, tu apprends les cours de l'enseignement, sauf
1: Général.
0: histoire, géo et philosophie. Bon, la philosophie revient sous une autre forme.
1: Voilà, la religion.
0: Voilà. La
1: Ok.
0: religion.
1: Voilà.
0: Sauf histoire, géo, SVT. Même SVT, bon.
1: C'est des anges, nous.
0: Donc,
1: Voilà. Ok.
0: c'est.
1: D'accord, je vois. En tout cas, bravo. Bravo à
0: Merci, merci.
1: vous. Félicitations.
0: Ah,
1: On va
0: merci.
1: revenir dans notre sujet.
0: D'accord.
1: Celui qui nous intéresse, c'est les préparatifs de la rentrée. D'accord. D'abord, en tant que élève ou étudiant, d'accord, ou futur étudiant. Et après, on va peut-être surfer sur le rôle des parents. C'est vrai que en studio, on n'a pas de parents qui préparent a priori la rentrée. Mais on a tous des parents, on a déjà vu comment est-ce que les parents s'y prennent en matière de
0: Exactement.
1: préparatifs de la rentrée. Et nous allons surfer là-dessus également pour voir comment est-ce que les parents se conduisent ou comment est-ce qu'ils devraient se conduire. On va essayer de le dire. Ça va dépendre aussi, hein, quand on va arriver sur le pan de cette sur ce pan de la discussion. Voilà, on va détailler un peu les choses. Alors toi, Arthur, à l'orée de la rentrée, c'est quoi d'abord le sentiment qui t'anime? Parce qu'il y a forcément un sentiment qui anime chaque élève en ce moment. Il y a forcément ce sentiment-là qui anime chaque futur étudiant ou chaque étudiant qui, voilà, quelqu'un qui est déjà dedans, mais qui va reprendre une autre classe ou va reprendre la même classe. Selon qu'on soit peut-être passant ou redoublant, il y a forcément un sentiment qui nous anime. Toi, de ta position de passant, puisque tu vas commencer la première année d'université l'année qui vient, c'est quoi le sentiment qui t'anime?
0: Déjà, le sentiment qui m'anime, c'est un sentiment de peur, parce que je suis en train d'entrer dans un monde que je connais pas.
1: Ok,
0: Avec
1: super.
0: la filière que j'ai pu choisir, l'endroit que même j'ai même envisagé de fréquenter maintenant, c'est déjà ça. Au fait, ça m'amène déjà à quitter mon cocon familial.
1: Oui.
0: Donc je vais
1: Ta
0: devoir
1: zone de confort.
0: ma zone de confort, tout simplement. Donc je vais devoir aller dans un environnement où je connais pas forcément tout le monde. Je vais voir déjà un nouveau monde, déjà quelle université, je vais voir de nouvelles personnes, je vais un peu voir la nouvelle façon dont les cours se font.
1: Oui.
0: Déjà, c'est un sentiment de peur, en même temps d'excitation, parce qu'on va pas se mentir, c'est une belle aventure, voilà, c'est une expérience au fait.
1: Et ça
0: Mais
1: donne envie d'y aller.
0: ça donne envie d'y aller, mais en même temps, on a ce petit pincement au cœur là, de savoir que bon, on va quitter sa famille, on va aller se chercher en quelque sorte, et voilà.
1: Ça c'est pour ton cas personnel, parce que tous les étudiants ne quittent pas forcément leur zone de confort. Tous les élèves ne quittent pas forcément leur zone, leur cocon familial, comme tu le dis, pour aller peut-être continuer les études ailleurs. Mais c'est normal, c'est un sentiment qui est légitime, hein?
0: Ouais, c'est légitime.
1: Oui, je
0: Exactement.
1: suis d'accord avec toi quand tu dis que il y a ce sentiment de peur là, vu que tu es un nouveau bachelier et futur nouveau étudiant. Tu te dis, ben, comment est-ce que ça va se passer? Et encore que je dois quitter Parakou pour aller vivre à Lokossa, loin des parents et tout et tout. Comment est-ce que la vie sera loin des parents?

0: Et tout, c'est normal, c'est légitime. Alors, comment est-ce que tu fais pour gérer, d'accord, cette peur-là et en même temps toutes les questions qui te traversent l'esprit? Comment est-ce que tu fais pour gérer tout ça en même temps?
1: Déjà, je vais essayer de revenir un peu sur ce que je disais. Je disais que je ressentais un sentiment de peur, mais en même temps un sentiment d'excitation.
0: Oui.
1: Donc si je ressens la peur, moi je me dis déjà que bon, pourquoi j'ai peur? C'est parce que je sais que je vais découvrir quelque chose de
0: De
1: nouveau.
0: nouveau.
1: Voilà, ben, c'est de là où en fait l'excitation là vient chez moi et ça me permet de rééquilibrer un peu la balance.
0: Ok.
1: Parce que je me dis que bon, voilà, je connais pas forcément le nouvel endroit où j'irai, mais je peux aller là-bas, découvrir de nouvelles choses, découvrir de nouvelles personnes, créer de nouveaux liens. Voilà, essayer de m'adapter un peu à mon environnement. Ça va m'apprendre des choses. Et bon, voilà. Pour les questions que je me pose sur comment ça va se passer, bon, j'essaie de ne pas me mettre trop de pression, mais j'ai déjà un peu une façon de voir les choses.
0: Ok.
1: Où je vais vivre, comment je vais m'organiser,
0: Ok.
1: comment je vais gérer mes horaires, mes emplois du temps.
0: Ok.
1: Et pour essayer de surtout comment dire, me confronter au concret, j'essaie de demander des conseils à des personnes de ma promotion ou
0: Ok.
1: voilà, des gens qui m'ont déjà un peu dépassé. De savoir comment eux ils ont géré leur premier pas là-bas et voilà, on en discute et moi ça me permet de voir un peu plus où j'irai tout simplement.
0: D'accord. Merci beaucoup Arthur. J'aime bien tes réponses. Et Darius, forcément, on est tous passés par là. C'est vrai que toi, tu es un doyen maintenant, tu as fini et tout et tout. Ton profil aussi permet en fait, d'équilibrer la balance comme il le dit. Tu vois, ça permet d'avoir quelqu'un qui va faire ses cours bientôt et quelqu'un qui est déjà passé par là pour revenir, pour rebondir en fait sur ce que lui dit. Tu vois, donc tout de suite, on va rebondir sur sa réponse, celle liée à la peur, d'accord, et l'excitation en même temps. Et je disais tout à l'heure que c'est légitime, on est tous passés par là, d'accord. Alors, comment on fait pour gérer par exemple le stress à l'orée de la rentrée des classes quand on est un élève quelconque, tu vois? Comment est-ce qu'on fait pour gérer ça?
2: Pour la gestion de stress, je pense que, bon, comment est-ce qu'on peut gérer le stress à l'orée de la rentrée? C'est un peu compliqué. Bon, pour moi, c'est un peu compliqué, mais bon, quand on se donne du courage, quand on a envie vraiment d'étudier et de dépasser l'étape à laquelle nous sommes, je pense qu'on se donne des objectifs, si je peux le dire ainsi, on se donne des objectifs. Pour cette rentrée, je serai plus sérieux, je serai plus concentré et tout. Je vais faire l'effort de ne pas trop m'amuser et tout. Et puis on se donne la confiance. Et je pense que avec ça, le stress diminue. Même si le stress ne diminue pas à 100%, je pense quand même qu'avec ce et en se disant qu'on veut commencer et vite finir, et on peut quand même arriver à gérer ce stress-là.
0: D'accord,
2: Oui.
0: d'accord. De toutes les façons, moi je dirais qu'il n'y a pas de, y a pas de gris-gris, d'accord, standard pour gérer le stress. D'accord, chacun a sa
1: Effectivement.
0: façon de gérer son stress à l'orée de
1: Voilà.
0: la rentrée des classes. Et ça,
1: Totalement.
0: il y a une méthode qui sera propre à l'un, il y a une méthode
2: Qui
0: qui sera
2: sera
0: peut-être
2: propre
0: propre à
2: à une
0: l'autre,
2: autre
0: tu
2: personne.
0: vois. Donc il n'y a pas de potion magique standard pour gérer le stress à l'orée de la rentrée des classes. Mais bon, de toutes les façons, comme tu l'as dit, tout passe par les objectifs que l'on se fixe.
2: C'est
0: Ouais,
2: ça.
1: bien sûr.
0: Tout passe par là. Alors, pour un élève, d'accord, qui va affronter une nouvelle classe, par exemple, quels pourraient être les objectifs qu'il ou elle peut se fixer, par exemple, pour une nouvelle rentrée comme ça, une nouvelle classe, voilà, et tout, et tout.
1: Bon, déjà, moi, pour ma part, déjà, ça va dépendre de la classe maintenant qui va se mettre à faire. Est-ce que c'est une classe
0: Ok.
1: d'examen ou c'est juste une
0: Très
1: classe
0: bien.
1: assez standard?
0: Très bien.
1: Bon, voilà, déjà, si c'est une classe standard, il faut qu'il sache que, même si c'est une classe standard plutôt, les classes d'examen sont pas forcément loin. C'est juste une suite chronologique.
0: Ok.
1: Et alors, il faudra, alors, de sa nouvelle année, essayer de se donner à fond, peut-être corriger ses lacunes.
0: Ok.
1: Et espérer avoir la moyenne un peu comme ce qu'on dit. Parce que c'est un peu le mouvement général. On dit,
0: Ok.
1: bah écoute, quand moi je commence une nouvelle classe et je sais que c'est la moyenne de classe qui va me permettre de passer, bah, je vais me concentrer juste sur ça. Je pense que si l'élève est assez déterminé, lui va déjà se concentrer sur ça et essayer de viser un peu mieux. Parce qu'il ne faut, il faut pas se mentir, avoir la moyenne, c'est vrai, c'est bien, mais avoir que la moyenne, non mais on peut quand même essayer de faire un effort. Maintenant, pour les classes d'examen, je pense que c'est pas forcément. Bon, déjà pour ma part, c'est pas en ce moment-là il faut vraiment commencer à se dire que bah, comment je vais gérer ma classe d'examen. Ben, déjà, ça commence au moins un an ou deux avant.
0: Je suppose, on va aller avec les exemples terre à terre. Un élève qui cette année, bon, la rentrée prochaine, doit faire la troisième, puisque nous sommes dans ce cas, le cas où l'élève doit aller à l'examen. Bon, tu te dis, selon ta réponse, hein, il doit commencer par se préparer en quatrième ou c'est pas en cinquième?
1: Au fait, c'est déjà même. Bon, moi, en tout cas, je vais parler de mon expérience. Moi, quand j'étais en troisième, je me souviens d'une phrase de mon professeur de maths. Il me disait, écoute, le BPC devient difficile lorsqu'on amène des choses de la cinquième et de la quatrième. Et bizarrement, j'ai vu que c'était vrai. Bon, en tout cas, c'était en mathématiques. Les concepts qu'on ramenait souvent aux examens, ce qui faisait que les gens échouaient, hein, c'est
0: Banalement.
1: ce que les statistiques disaient, c'était qu'on ramenait des notions de la quatrième et de la cinquième. Des petites notions comme ça.
0: Donc, ce qu'il veut dire par là, c'est que, puisque vous savez qu'en troisième, vous avez examen à passer, c'est que vous devez normalement commencer par vous prendre au sérieux
2: Depuis
0: depuis
2: la
0: la cinquième.
2: cinquième. Voilà.
0: C'est
1: La
0: ça?
1: sixième, la cinquième. Qu'est-ce que vous voulez? C'est ça. C'est ça, en fait.
0: De toutes les façons, toutes les notions de. Y a pas, y a, bon, il y a des notions qui vont nous échapper à un moment donné.
1: Bien
0: Je
1: sûr.
0: suis d'accord avec
1: Bien
0: ça. Hein.
1: sûr.
0: Je suis très, très, très, très d'accord avec toi.
1: Oui.
0: Il faut pas ramener des notions non comprises de la classe de cinquième ou de quatrième en
2: En
0: troisième.
2: troisième.
0: C'est ce que ton professeur essaie de dire. Sinon, ça va poser problème.
1: Totalement. Eh bien, au fait, quand je regarde sur tout ça, cette façon de penser,
0: Oui.
1: ça revient un peu à ce qu'on disait. Il faut avoir une vision claire. Il faut savoir ce qu'on
2: Un
1: fait.
2: objectif.
1: Un objectif clair. Bah, quelqu'un qui vient déjà à l'école, c'est pas en cours de route, il va se demander où je vais. Bah, déjà avant de commencer la route, il fallait déjà se demander où tu as envie d'aller.
2: C'est ça.
1: Ok, supposons que maintenant, tout le monde sait pourquoi il est venu à l'école, un minimum. Tout le monde sait qu'il est venu prendre un diplôme. Bah, si cet élève-là, par exemple, il est en troisième, moi, ce que je lui dirais, c'est quoi? Ben, essaie de te fixer un certain emploi du temps. N'attends pas que les cours commencent et que tu sois submergé. Tu vois? Il faut déjà pouvoir savoir, bah, écoute, j'ai un examen à passer à telle date. Déjà, il regarde de son backstage, en classe de 6e, 5e et 4e, quelles sont les matières où je me suis retrouvé un minimum? Est-ce que c'était en maths? Est-ce que c'était en sciences? Ou c'était en
0: En
1: littérature
0: littérature.
1: ou en SVT, ce genre de matières? Et tu regardes un peu tout ça, peut-être tu peux demander à des personnes, des aînés à toi, des personnes qui sont peut-être en seconde et tout dans ton école, tu leur demandes, tu essaies de savoir, bah, écoutez, dans quelles sont la densité, quelle est la densité du cours au niveau de chaque matière. Et ils essaient voilà, te guider un peu et en fonction de ça, toi tu connais ton niveau. On n'est pas tous pareils. Et tu essaies de voir selon toi ton niveau et voilà, tu adaptes ton planning à cela, tu essaies de voir où tu as des lacunes. Et tu vas essayer de corriger ces lacunes et où tu es déjà assez bien assis pour continuer à pousser la barre assez haute. Et en fonction de ça aussi, tu vas aussi commencer à préparer ta filière pour le lycée, tout simplement.
0: D'accord.
1: Et maintenant, quand tu finis avec le lycée, maintenant tu vois que bah, après le lycée, on va où? On va à l'université.
0: Forcément.
1: Bah, qu'est-ce que j'ai envie de faire à l'université? Bah, on voit. Après l'université, j'ai envie de finir où? Ah, ok, là-bas. Et finalement, ça crée la vision parce que c'est un peu moi ma façon de voir les choses. Et c'est ce qui, moi, aujourd'hui, personnellement, me permet de savoir où je vais. Je sais pas précisément où je vais, mais j'ai la direction. Donc,
0: Ok.
1: c'est un peu ça, moi.
0: D'accord. De toutes les façons, c'est ça. Tu l'as dit. C'est une vision. Il faut juste avoir la vision claire de là où on veut
2: Là où tu
0: aller.
2: vas.
0: Voilà. Et de là, on peut déjà définir ses objectifs pour le compte de cette nouvelle année qui va démarrer. C'est
1: Bien
0: en fait
1: sûr.
0: ça. D'accord. Alors, dans le cas où l'élève redouble, par exemple. D'accord.
1: Ouais, ça aussi une possibilité.
0: Voilà. Il redouble et il doit reprendre cette même classe-là une seconde fois. Quelle est la conduite qu'il doit tenir selon toi?
1: C'est.
0: Il a beaucoup plus de temps de parole que toi, hein, Darius.
2: Allons, c'est loin.
0: Oui,
1: Ok.
0: dis-moi.
1: Bah, dans le cas où il redouble, déjà, c'est. On va même essayer de sortir un peu du cadre du cadre scolaire. Et on va essayer de voir ça un peu en général.
0: Très bien.
1: Dans la vie, on aura des échecs. Naturellement, dans la vie, on aura des échecs. Et Il faut juste savoir que ça, c'est juste un échec.
0: Ça fait partie du processus de la vie.
1: Du processus de la vie. C'est pas facile, du tout pas. Et surtout en plus, si c'est une classe des armées, c'est pas facile. Il y a un peu la honte, il y a ce genre de choses. Mais il faut accepter que c'est un processus et qu'il y a quelque chose qui a fait qu'on est tombé.

0: quand il parle de revenir à point mort. D'accord. Donc pour toi, il faut voir là où on n'a peut-être pas bien travaillé, là où on a eu des lacunes et tout.
1: Et même, est-ce que ça peut même aller au-delà? Est-ce qu'on a eu de mauvaises fréquentations? Est-ce qu'on ne s'est pas bien organisé? En fait, ça va dépendre du profil de la personne.
0: Ok.
1: Donc on va essayer de regarder ça. Et tout le monde dans la vie a des échecs. S'il y a des personnes qui nous écoutent et qui savent qu'elles ont eu à avoir un échec qui leur fait mal, il faut comprendre que dans la vie, on a tous des échecs qui nous sont propres. Et c'est pour nous enseigner quelque chose, nous montrer où on a eu à faire une erreur. Et c'est une nouvelle façon de rebondir. Parce que par exemple, si l'élève il n'a pas eu son bac cette année, je passe ma force à toutes les personnes qui n'ont pas eu le bac et qui se sont un minimum donné. Voilà. Peut-être cette année il n'a pas eu le bac et il regarde, il voit que bon, c'est parce que je n'étais pas organisé d'une certaine façon. Il arrive à corriger ça pour la session de 2027 et voilà, il passe son bac, il prend une mention très bien. Les gens vont le féliciter dans la rue. Les gens qui ne savaient pas qu'il a eu échoué vont le dire, bah, félicitations. Ouais. Oh, lui sera seul dans son cœur à savoir que bah, j'ai dit échoué une fois.
2: J'ai eu à prendre les sacrifices que j'ai eu.
1: Ce qui fait que la flatterie des autres te fait plus effet. Tu es fier de toi-même, personnellement, pour ta propre estime. Voilà,
0: ton gars, il est super, super mature dans la tête, en fait, tu vois. Et j'aime bien, franchement, il me fascine. Il me fascine, franchement. C'est la première fois. Bon, je te le dis ouvertement, hein, franchement, c'est l'un des profils les plus intéressants pour le compte de ce programme des vacances. Il a touché un point sensible. Il a touché un point assez sensible. Je ne vais pas rentrer dans les émotions, d'accord.
1: Okay,
0: mais c'est tout comme s'il me connaissait moi, tu vois. Parce que moi, quand j'arrive à l'université, je commence la première année de droit, d'accord. Tout va bien. Je passe en deuxième année, d'accord. Je passe en deuxième année et j'arrive en deuxième année, j'échoue. Tu vois, j'arrive en deuxième année, j'échoue. Je dis, mais attends, comment ça? On affiche les résultats. Je regarde le tableau et on me met refusé. Refusé comment moi? Mais à quel moment j'ai pas bien travaillé? Où est-ce que j'ai pas bien travaillé? Et tu vois, il dit une chose, c'est pour nous aider. Nos échecs nous aident en fait à rebondir et à revenir plus fort. Et imagine quand je reprends la deuxième année, quand j'allais à l'université, j'avais pas la bourse, hein. Moi, quand j'allais à l'université après le baccalauréat, j'avais pas la bourse. Mais il a fallu que je reprenne parce que nous, en notre temps, c'était en 2015, cette période-là, le système vous permettait en fait d'obtenir la bourse ou le secours en pleine année universitaire, quoi, tu vois. Okay. Donc à l'université, tu pouvais obtenir. C'est pas comme maintenant où tu es obligé de l'avoir depuis le baccalauréat.
1: Ouais,
0: tu vois un peu. Donc après, je reprends la deuxième année. Je dis tant bien que mal, c'est compliqué parce que tes amis passent, mais toi t'es là, tu reprends. Tu vois, c'est gênant. Et tu sais que tu es super intelligent. L'université, ça connaît pas ça. Tu vois, il a fallu que je reprenne. En fait, c'est pour appuyer ce que tu dis. Il a fallu que moi je reprenne la deuxième année pour obtenir la bourse avec une moyenne assez intéressante.
1: Un mal pour un bien.
0: Bah oui, un mal pour un bien.
1: Ouais, tout ça.
0: Tu vois, j'obtiens la bourse une année, la seconde année, je renouvelle encore avec une bonne note. Tu vois, donc c'est pour dire et rebondir en même temps sur ce qu'il a dit, Arthur. Si éventuellement vous êtes à l'écoute de l'émission et que peut-être cette année. Ou bon, l'année dernière, voilà, vous n'avez pas eu le baccalauréat, ou vous avez échoué. C'est en quelque sorte pour vous apprendre que quelque part vous avez failli, peut-être au niveau de l'application, au niveau de la compréhension, de l'assimilation de certaines matières. Il faut les revoir et avec un peu plus d'application, ça va passer. Ou peut-être il a dit, ça va bien au-delà de ça, votre fréquentation ou vos fréquentations.
1: Oui.
2: Ça,
1: hein.
0: Et oui, Darius, tu veux dire quelque chose par rapport à ça?
2: En fait, pour ajouter à ce que vous avez dit, pour moi, l'échec, c'est de rester là où on est tombé.
1: Tout simplement.
2: L'échec, c'est de rester là où on est tombé. Lorsque tu tombes et que tu te relèves, toutes les fois où tu tombes et tu te relèves, je ne pense pas qu'on puisse appeler cela échec. Donc, si l'année n'a pas marché pour vous, il va falloir retourner en arrière et voir quel est le planning que j'avais établi l'année dernière, quelles sont les fréquentations, un peu comme tu l'as dit, quelles sont les

0: fréquentations et de l'année dernière, est-ce que ces personnes que je fréquentais m'apportaient un plus dans mes études? Est-ce que ces personnes m'aidaient en réalité à réussir ou me ramenaient en arrière? Donc, il va falloir revoir tous ces paramètres-là.
1: Je veux en fait qu'on reste sur la question de la fréquentation, d'accord?
2: D'accord.
1: À quel moment une fréquentation n'est pas bonne pour quelqu'un? Oui,
2: Ok,
1: Arthur.
2: bon, ok, je prends la parole. Une fréquentation, ça
1: À
2: devient.
1: quel moment on sait que celui-là, il n'est pas bon pour moi?
2: Ben, au fait, ça commence lorsqu'on sent que cette personne-là nous vide. Genre, c'est humain, hein, c'est humain. Tout ça, c'est un
1: Nous
2: peu
1: vide
2: humain.
1: dans quel sens? Parce que.
2: Vous voyez, par exemple, là, la discussion que nous sommes en train d'avoir, on parle, on sent qu'on se libère, on est à l'aise. Ben, avec une mauvaise personne, peut-être on va savoir que quand on parle avec cette personne-là, on se sent vide par la suite. Énergétiquement. Bon, ça, je dis ça, peut-être je suis en train de divaguer, mais bon, j'essaie de
1: Toi, tu entres dans. Tu touches l'aspect spirituel.
2: Bon, est-ce que en fait, c'est presque physique.
1: Ok.
2: Naturel. On sait que quand on parle à cette personne, bah, bon, il est
1: Ça
2: parti.
1: n'apporte rien.
0: Elle diminue ton
1: Ton
0: aura.
1: aura.
2: Ouais, quelque chose du genre. Ben,
1: D'accord.
2: ça peut. Bon, pour les personnes qui se reconnaissent pas forcément dedans, je dirais que lorsque vous avez une fréquentation où vous savez que, par exemple, dans votre planning, parce qu'on vient de parler de planning, de savoir s'organiser, lorsque vous devez travailler, vous voyez que cet individu force, il n'est pas forcément là pour travailler avec vous ou vous apporter un plus comme Darius le disait. Par exemple, dans les études, si par exemple moi je suis bon en maths et que lui il est bon en physique, et que moi j'ai des lacunes en physique et que lui il a des lacunes
0: En
2: en
0: mathématiques.
2: maths, ben, on va essayer de se rapprocher et c'est littéralement
0: Se
2: comme ça que
0: compléter.
2: va se compléter. C'est littéralement comme ça mais que de belles amitiés naissent. Je pense que c'est ça. Il faut pouvoir s'apporter un plus. Et ça
1: Parce
2: peut
1: que, oui, vas-y.
2: aller même au-delà de l'aspect études. Parce qu'on ne va pas se mentir. Quand on est élève ou étudiant, soit on a besoin aussi d'un certain
0: Oui,
2: soutien
0: dans la
2: émotionnel.
0: vie active, parfois.
2: Ouais, dans la vie active aussi parfois. Soutien émotionnel, professionnel, tout ce genre de choses. On peut voir que, bah, en fait, avec cette personne-là, j'arrive à avoir un plus sur un certain plan de ma vie. Ça va peut-être être sur le plan scolaire, peut-être sur le plan émotionnel. Parce que j'ai un petit problème, voilà. Je peux parler avec cette personne et me sentir à l'aise. Ça, c'est aussi une bonne fréquentation. Elle m'apporte et je peux aussi lui apporter de mes ressources et de ce que j'ai. Et ça peut aussi aller sur le plan professionnel, comme tu disais. Nous, en tout cas, dans notre cas, nous, on était en technique. Lorsque je suis à la maison, peut-être j'ai fini d'étudier ou c'est les congés et qu'il y a un autre ami là-bas qui a trouvé un petit chantier où il a gagné un peu d'argent. Il me dit, attends, j'ai un ami, j'ai une connaissance, je lui passe un coup de fil et il vient me rejoindre. On fait le travail ensemble. Ça nous permet d'appliquer nos connaissances pratiques comme théoriques et en contrepartie, nous sommes payés. Ben, c'est
0: Oui,
2: bon, ça fait un plus. Chacun
1: d'accord.
2: gagnant et ça fait que créer une bonne affinité. Tout
1: D'accord.
2: simplement.
1: En fait, je voudrais qu'on s'attarde sur la question de la fréquentation parce que quand que vous soyez, en tout cas, que vous soyez nouveau ou ancien élève dans une classe, il y aura forcément une nouvelle personne, il y aura forcément une nouvelle tête. Et on dit que les plus belles amitiés comme les mauvaises, moi j'ajoute comme les mauvaises, parce qu'on s'attarde beaucoup plus sur les plus belles amitiés, tout en oubliant, en occultant les mauvaises amitiés. On dit que les plus belles amitiés, moi j'ajoute, même les mauvaises, se créent à l'école.
2: Totalement.
1: Ben oui, beaucoup plus. Parce que aujourd'hui, bon, vous n'êtes pas sans savoir que, comme vous l'avez dit, ça peut partir de l'école jusqu'au plan professionnel.
0: Oui.
1: D'accord? C'est-à-dire que vous êtes restés ensemble depuis l'école.
2: Oui.
1: Et après, on a gardé de
0: De
1: bons
0: bonnes
1: liens, de bonnes
0: relations.
1: relations.
2: Ouais.
1: C'est pareil quand la relation, elle est mauvaise. Vous pouvez rester dans une relation toxique. D'accord? Entre amis, c'est toxique, mais peut-être que vous n'arrivez pas à vous détacher de cette personne-là. Et ça agit sur votre rendu scolaire. Il y a beaucoup d'élèves comme ça qui échouent juste parce que ils ou elles sont dans des relations toxiques, c'est-à-dire des amitiés toxiques. Peut-être un ami qui, lui, bon, les études, c'est pas trop son truc, mais il entraîne beaucoup plus son camarade dans cet état de choses-là. Oui, Darius.
0: Je prends plus le cas, on va aller terre à terre.
2: D'accord.
0: Et tu as un camarade, par exemple, et le camarade, lui, je suppose que lui n'a pas souvent envie d'aller au coup.
2: OK.
0: Et tout le temps, il t'écrit, ah bro, aujourd'hui, moi, je suis fatigué, je ne pourrai pas aller au coup. Et si on restait à la maison? Ça, par exemple, c'est une mauvaise fréquentation. allons te rater. Ça, par exemple, c'est une mauvaise fréquentation. Tu as un camarade de classe qui, à chaque moment où toi, tu parles d'études, lui voit, il remet en réalité en cause la question d'études. Bro, on étudie, quand il te dit non, faut laisser les études, allons nous distraire. Tout le temps, lui veut t'amener au show. Tout le temps, lui veut t'amener dans des trucs qui n'ont pas forcément rapport
1: avec l'école.
0: Avec l'école. Ça, par exemple, c'est une mauvaise fréquentation. On parle dans le cadre des études.
1: Des études.
0: Voilà. Maintenant, lorsque vous avez un camarade aussi ou en classe, c'est un bavard. Où lui, tout le temps, il est là pour distraire la classe, qui ne veut pas suivre le cours. Et au lieu, toi, de te laisser suivre ton cours, lui, il est là tout le temps. C'est pour t'empêcher de suivre les explications que donne le professeur. Il t'empêche de traiter tes exercices tout le temps. C'est passe-moi ton cahier, je vais me mettre à jouer. Parfois, il ne vient même pas au cours. Et tu n'as même pas ton cahier pour te mettre à jour ou... Tu n'as même pas ton cahier pour pouvoir étudier, mon ami. Ça, c'est une mauvaise fréquentation. Et Red flag, voilà, comme on le dit. Red flag, comme ça se dit sur Facebook dernièrement. Wow. Donc ça, c'est une mauvaise fréquentation. Et cette personne ne peut jamais, je dis bien à grand jamais, je pèse mes mots, t'amener à réussir dans tes études.
1: Mais en même temps, il y a des personnes, il y a un profil d'élève, d'accord, dans les classes, il distrait tout le monde. Lui, il peut être là à distraire tout le monde, mais il s'en sort toujours.
0: Mais c'est une mauvaise fréquentation. Bon, je prends par exemple, moi, mon cas, hein, personnellement, quand j'étais au collège, au CEG, je faisais partie des... Bon, ceux qui entendent ma voix savent, je faisais partie de ceux-là, de ces apprenants, de ces élèves qui étaient tout le temps dehors, hein, qui ne suivaient pas le cours, qui, quand ils sont dans la salle...
1: C'est pas un bon exemple.
0: C'est pas un bon exemple. Au fait, je le dis, en réalité, pour amener les camarades qui sont en train d'écouter à se ressaisir, au fait. Vous voyez, qui est ce genre d'apprenant qui, en réalité, ne suivait pas le cours, mais qui, quand il est en salle... a souvent tendance à perturber, même s'il y a des moments donnés, bon, on n'est pas toujours comme ça. Mais il y avait ces camarades, en réalité, qui aimaient cheminer avec nous, mais en réalité, qui ne savaient pas que, pendant que nous, on est là à bavarder, on suivait le coup. Et à la maison, on avait la pression aussi.
1: Ça, c'est la bande des traîtres, ça.
0: À la maison, on avait la pression aussi. Vous voyez, mais en fin d'année, ou quand on donne les résultats, nous, on est parmi ceux-là qui iront en classe supérieure, mais eux,
1: ils redoublent.
0: Eux, ils ont pris la chose au sérieux, au fait. Vous voyez un peu, eux, ils prennent la chose au sérieux, ce qui ne va pas à leur avantage. Donc ça, par exemple, comme tu l'as dit, c'est un mauvais exemple, c'est une mauvaise fréquentation.
1: Fréquentation. Bon. Oui, Arthur.
2: Moi, quand je regarde tout ça globalement, j'ai envie que surtout qu'on se retrouve vers nous-mêmes.
1: Très bien.
2: Vous voyez, quand on va parler de mauvaise fréquentation, c'est pas que c'est une case où on va classer une relation spécifique.
1: Ouais. Okay.
2: On peut pas classer une personne, on peut pas traiter une personne de
1: mauvaise fréquentation.
2: Non, on peut pas faire ça. Ça va dépendre de chacun. Il faut apprendre déjà à se connaître, savoir ce que toi tu veux. C'est bon? Si moi je sais que quand je viens en classe, je dois forcément écouter ce que le professeur a dit, recopier mon cours. Aller chez moi à la maison, faire des exercices et pouvoir bien assimiler de mauvaises
1: fréquentations.
2: Non, mais on peut pas faire ça. Ça va dépendre de chacun. Il faut apprendre déjà à se connaître, savoir ce que toi tu veux. C'est bon? Si moi je sais que quand je viens en classe, je dois forcément écouter ce que le professeur a dit, recopier mon cours, aller chez moi à la maison, faire des exercices et pouvoir bien assimiler de mauvaises
1: fréquentations.
2: Non, mais on peut pas faire ça. Ça va dépendre de chacun. Il faut apprendre déjà à se connaître. Ouais, savoir ce que toi tu veux. C'est bon? Si moi je sais que quand je viens en classe, je dois forcément écouter ce que le professeur a dit, recopier mon cours, aller chez moi à la maison, faire des exercices et pouvoir bien assimiler. Personne aussi à la maison, j'ai une certaine pression. Moi je dis, écoute, moi je vais au cours. Toi tu veux, dame, je veux même lui poser la question. Pourquoi toi tu veux pas aller au cours? Il va me essayer de me mettre ses raisons. Si on voit que peut-être même il va te donner des raisons, tu vas voir que ces raisons-là peut-être
0: ne sont pas valables.
1: Elles ne tiennent pas.
2: Ou même sont pertinentes. Hein. Moi,
0: Ouais, parfois, quelques
2: j'ai
0: fois.
2: connu des gens comme

0: ça. Moi, bon, je te donne une expérience. Quand j'étais en quatrième, troisième, j'avais un ami. Putain, il était nonchalant. En classe, il recopiait. Il avait une vilaine écriture. Il était derrière moi. Putain, le frère, il était toujours parmi les trois premiers. Et bizarrement, c'est quelqu'un, il venait, il chantait, il faisait. Voilà. Mais en vrai, il était aussi calme. Quand on lui posait des questions, on lui demandait de faire des démonstrations, il faisait les trucs correctement, mais on ne le voyait pas tout le temps au tableau.
1: Il
0: Et
1: réagissait pas véritablement en
0: pas
1: classe.
0: véritablement. Mais quand on lui demandait de réagir, il réagissait très bien. Les gens ne l'aimaient pas forcément dans la salle et lui, il s'en foutait. Tu vois?
1: Ça va? Aïe, aïe, aïe, j'ai bien envie qu'on. Bon, juste pour rigoler, on va revenir sur le type de profil d'élèves qu'on puisse avoir
0: Voilà.
1: dans les classes. Ça, c'est peut-être en pied d'émission. Oui,
0: Voilà.
1: vas-y.
0: Ben, lui, avec ce camarade-là, on était sur le même chemin de retour en quatrième, troisième. On marchait, on part. Quand lui et moi, on se mettait à passer là, c'est pour ça que je disais qu'il faut aussi regarder parmi ces relations les personnes qui vont vous permettre de grandir un peu.
2: D'avancer.
0: Voilà, ça peut être sur différents plans. Lui et moi, quand on rentrait, soit on parlait de nos relations en classe, on regardait, on analysait un peu les choses, ou soit on parlait de cours. Cet ami-là, lui m'expliquait que vu qu'on avait une certaine pression dans notre école, parce qu'on était la première promo, je pense, on avait une certaine pression un peu normale, comme toutes les écoles sérieuses. Et il me disait, écoute, quand on a cours d'histoire géo, n'étudie pas directement le soir là quand tu rentres pas, t'es fatigué. Attends le lendemain matin à 5 pour, voilà,
1: Pour réviser.
0: pour
2: Pour
0: réviser.
2: réviser.
1: Belle méthode en tout cas.
0: Je lui ai dit, mais c'est ce que toi tu fais? Il me dit, frangin, moi je me prends pas trop la tête. Je peux pas. Je dis, c'est vrai ce que tu dis? Il dit oui. Je dis, bon, en maths, comment toi tu fais alors? Parce qu'en maths, moi je comprenais le cours de maths, mais j'étais pas capable de bien rendre. Je rédigeais, j'écrivais beaucoup trop. Lui, le frère, il écrivait bizarre. Il prenait 20. Il me dit, écoute, j'ai un prof de maths. Bon, mon prof de maths, voilà comment on faisait. Et
1: OK.
0: bon, souvent même il me disait, viens on étudie ensemble avec ce prof. Personne ne peut savoir dans la classe que ce gars-là travaillait
1: Il est
0: comme ça.
1: répétiteur.
0: Personne ne pouvait savoir tous ces genres de choses là sur lui. Pourtant, quand lui venait, soit il chantait, bah,
2: Il s'en foutait
0: s'en
2: pas
0: foutait pas
2: mal
0: mal.
2: de ce que vous faites.
0: Et souvent même il critiquait. Là, lui il avait une habitude, il critiquait un peu les filles. On le retrouvait dans cette histoire,
1: D'accord,
0: Et bon, je me rappelle, il avait même dragué la première de la classe. Et tu vois, attends, au fait, je dis ça parce que c'est un problème qui m'a marqué. Quand il draguait la première de la classe à cette époque, je pensais qu'il était quatrième ou cinquième. Le trimestre qui a suivi, le gof, l'ami, mon ami, il est devenu deuxième, la fille était première. Est-ce que tu vois un peu
2: La coque.
1: C'est pas vrai.
0: Voilà quoi, il fallait se connaître. Moi, je savais que je
1: Il
0: pouvais
1: est
0: pas faire.
1: devenu la bonne fréquentation de la fille en fait.
0: Pas, justement, moi je peux pas dire que je fais totalement comme ce gars-là. Lui, il avait d'autres ressources et ce sont ses avantages déloyaux.
2: C'est ça.
0: Vous pouvez pas venir critiquer quelqu'un d'avoir plus que vous, non. Vous pouvez seulement regarder ce que vous avez, ce que vous pouvez faire et en fonction de ça agir. Donc, moi, je vais d'abord demander à chacun de se connaître d'abord et en fonction de ça maintenant, de savoir comment choisir ses relations. Tu peux pas venir dire que cette personne est mauvaise jamais. Cette personne peut t'apprendre des choses ou t'apporter à un moment de ta vie, pas forcément à l'école. Et c'est là où on va revenir sur le point où vous avez parlé de garder rancune aux gens. Non, tu fais pas ça. Une personne peut vous énerver. Vous pouvez essayer de lui dire, écoute, ce que tu m'as fait là, ça m'a fait mal. Et si cette personne n'est pas ouverte d'esprit pour pouvoir reconnaître cette toi, bah, vous éloignez juste de cette personne et vous avancez. Bah, tout
1: D'accord. Oui, tu veux ajouter quelque
2: Oui,
1: chose,
2: oui.
1: Darius?
2: Et sauf que à côté de cela, je suis d'accord, entièrement d'accord avec toi. Mais il faut retenir que lorsqu'on parle de fréquentation scolaire, moi, par exemple, mon papa me disait, lorsque tu as un camarade de classe avec qui tu chemines.
1: Je t'arrête pas. En parlant de camarade, Lydie, tu nous aides, tu vas nous caler Centrinos Raphaël, camarade, d'accord? Merci beaucoup, t'es gentil, Lydie. Oui, vas-y.
2: Lorsque tu as un camarade de classe qui ne t'apporte forcément rien, c'est-à-dire vous cheminez toujours,
0: Oui.
2: mais qu'à l'école, tu ne vois pas. Bon, je vais prendre, pour ne pas trop parler, quand j'étais en quatrième, j'avais ce camarade de classe-là qui était toujours chez moi. Moi, je ne connaissais pas la distraction, en fait. Il m'a appris à me distraire. Quand je sors du cours à midi, moi, c'est direction maison, mais lui m'a mené dans des quartiers, on se promenait et tout. Et j'ai pris goût à la chose. Tu sais, j'ai écarté les études et j'ai commencé par m'amuser. Et le camarade, lui, quand lui rentre, on rentre tardivement et je le raccompagne souvent chez lui là-bas. Mais quand lui rentre, lui, il apprend, il étudie. Mais on est toujours au sein.
1: En fait, c'est toujours comme ça. Parfois, vous pensez que la personne avec qui vous êtes dans vos délires durant l'année scolaire, lui également, bon, il n'est pas concentré. Mais en réalité, celui qui vous conduit dans ça, il est super, super concentré.
2: Très.
1: Et après, vous remarquez dans les résultats que, bon, il a de très bonnes notes. Et puis, bon, vous engouffrez, en fait.
2: Voilà. Et dessus, quoi.
1: Et c'est de là, en fait, que normalement, on devrait couper court. Moi, je pense.
2: Ouais.
1: C'est de là, en fait, qu'on devrait se ressaisir et se dire que celui-là, il est en train de m'induire en erreur. Il faut que je me ressaisisse. Et comme il a dit, on va faire court. Il a dit, il faut se connaître. C'est important.
2: C'est ça.
1: C'est très, très important de se connaître. Il faut savoir que vos parents vous ont envoyé à l'école. C'est pour un objectif donné. C'est pour que vous soyez les meilleurs des meilleurs. J'ai l'impression qu'il y a des enfants qui oublient que leurs parents comptent sur eux. Je ne sais pas si vous voyez un peu. Et ils y vont pour s'amuser. Ils y vont, ils sont distraits. C'est eux qui veulent se jouer les bad boys et les bad girls à l'école.
2: Se faire remarquer.
1: Se faire remarquer. Alors qu'en réalité, les parents, pour ceux-là qui sont même beaucoup plus dans les privés, les parents dépensent, déboursent beaucoup d'argent pour vous envoyer à l'école. Je trouve que, la meilleure des choses que vous puissiez leur offrir, c'est d'avoir de très bons résultats. C'est de se connaître, comme il le dit, se concentrer et se dire, ben voilà, au cours de cette année, mon objectif, c'est de passer premier. Pourquoi pas? Moi, je me rappelle, mon daron, quand tu rentres, tu lui dis que tu es cinquième, il te dit, mais attends, celui qui est premier, là, il te dépasse. Il a quatre têtes. Pourquoi est-ce que tu viens me dire que tu es cinquième alors que tu pouvais être premier comme le premier? Non, mais sois premier aussi. Tu vois, et comme ça, ça te motive. C'est une source de motivation. Tu te dis, ouais, il a raison, le daron. Donc, il faut tout faire pour lui ramener, pourquoi pas, des résultats meilleurs. Et tu te rends compte que ça devient comme de l'essence, en fait, sur du feu. Ça te pousse, en fait, à bien travailler, à mieux travailler. Et bah voilà, tu reviens parfois avec de meilleurs résultats. Tu passes de 5e à 4e, de 4e à 3e, de 3e à 2e. Parfois même, tu te retrouves aussi premier. Et là, il est satisfait, il est content de toi. Et il n'y a rien de meilleur quand on voit ses parents satisfaits de nous. En vrai. Le sourire d'un père ou le sourire d'une mère quand tu rentres avec de très bons résultats, moi je pense qu'il n'y a pas, il n'y a pas meilleur. Quand ton papa il est content, ta maman elle est contente parce que tu as ramené de bonnes notes à la maison, franchement tu te dis ouais, t'es fier en fait, tu vois.
0: Totalement.
1: Voilà. Donc, dernier virage, on n'a même pas vu le temps passer, puisqu'on a une heure de temps à faire, on ne va pas ouvrir le standard. On va parler cette fois-ci du stress des parents. C'est sûr qu'ils sont stressés parce que il faut acheter les fournitures et il faut inscrire les enfants et tout et tout. Ça passe par un stress énorme. D'accord?
0: Ouais, totalement.
1: Alors, pour toi, Arthur, c'est vrai, t'es pas à la place des parents. Mais on peut quand même se mettre à leur place. Comment est-ce qu'on pourrait peut-être se conduire ou se comporter à l'orée, d'accord, d'une nouvelle rentrée quand on est parent et qu'on doit préparer, par exemple, la rentrée des enfants? On fait comment?
0: Je pense qu'il faudra surtout soutenir les parents. Je pense que c'est ça. Je ne dirais pas qu'il faut déjà avoir de l'argent quand on a 18 ans, même si c'est déjà bien possible. Mais bon, il faut essayer de leur apporter un certain soutien. Peut-être lorsqu'ils ont envie d'aller faire les courses, il faut les accompagner pour les préparatifs, que ce soit aller faire un toucher le tailleur. Pour ce petit coup de main, il faut essayer de les assister. Et ça permet aussi de voir un peu les sacrifices qu'ils font pour se remettre un peu en place, savoir que ils sont en train de faire des efforts.
1: D'accord.
0: Je pense que c'est ça. Et bon, pour les personnes, par exemple, étudiantes, je suis pas étudiant, mais voilà. Il y a des personnes qui sont déjà à l'université et qui sont pas forcément boursières ou les autres, mais lorsqu'elles voient qu'elles peuvent faire quelque chose à côté
1: pour accompagner les parents,
0: qu'ils le fassent.
1: D'accord. Darius?
2: Bon, je rejoins Arthur. Je pense qu'il faut accompagner les parents d'une manière ou d'une autre. Aider les parents. Ça revient à notre premier sujet. On va pas revenir sur ça. Aider les parents. Lorsqu'on a un peu, on peut acheter un cahier de 100 pages, un Bic bleu et tout. Et accompagner les parents, surtout en cette période de rentrée. C'est très important. Et ça nous permet nous-mêmes d'être organisés. Parce que lorsque tu achètes les fournitures avec ton propre agent,
1: de ton cahier. D'accord. Merci beaucoup, les gars. On n'a pas vu le temps passer, franchement. On aurait bien voulu avoir plus de temps pour parler de ce sujet. Mais bon, je ne sais pas trop si lundi prochain, on revient avec le... Le même sujet, ou bon, si c'est le dernier numéro, on va voir avec le service de la production si éventuellement on arrête en même temps cette semaine avec le programme des vacances, ou il faut ramener encore.

Une semaine bonus, on ne sait pas encore, ça va dépendre. On va tenir une rencontre avec le chargé des programmes et il nous dira ce qu'il en est, d'accord? Si éventuellement on doit revenir, de toutes les façons, je vous maintiens pour la prochaine émission et on va revenir ensemble pour terminer en beauté ce programme de vacances-là. Merci beaucoup Arthur, merci beaucoup Darius. On va se quitter sur Camarade de Centrinos Raphaël. Et juste après cette chanson, chers auditeurs, ne zappez surtout pas. Il y a une émission très importante, c'est celle du CEFIMA. Vous aurez bien sûr droit à cette émission-là. Lady Mehou a assuré les manipulations techniques. Nous, tiens ici fou, c'est mon nom. Allez, à demain. Bye bye.

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2: Comme annoncé en studio, nous recevons le directeur du Centre de formation et d'initiation au métier de l'audiovisuel, le CEFIMA, Raoul Steve Gounoukom. Bonjour Raoul.
3: Bonjour. Donc, oui,
2: vous allez bien?
3: Très bien. Bonjour à tous les auditeurs qui nous suivent.
2: C'est Sandra et moi qui vous recevons. Nous allons parler bien sûr de ce centre qui vibre dans Parakou, le Septentrion, depuis des années et qui est bien sûr à sa septième promotion. Alors dites-nous, directeur, pourquoi choisir le CEFIMA?
3: Très bonne question. Donc, oui,
4: formez-vous au métier de l'audiovisuel et faites de votre passion un métier. Eh bien, vous êtes passionné par la radio, vous êtes passionné par la télévision, les médias en général, l'image, le son, le numérique ou encore la communication. Eh bien, vous souhaitez apprendre un métier concret et développer des compétences professionnelles. Le CEFIMA, le Centre de formation et d'initiation au métier de l'audiovisuel de Radio Fraternité, vous donne justement rendez-vous pour le lancement de sa septième promotion. Il faut déjà rappeler que la rentrée est fixée au 5 octobre 2026, donc le 5 octobre prochain.
2: Oui.
4: Et pour cette nouvelle promotion, nous avons décidé d'aller plus loin avec de nouvelles possibilités de formation, notamment les cours du soir et la formation au journalisme et à l'animation en langue nationale.
2: Mmh.
4: Alors, pourquoi choisir le CEFIMA? Et s'inscrire au CEFIMA, ce n'est pas simplement suivre des cours, c'est apprendre à exercer un métier.
2: Mmh.
4: Et notre objectif est de donner aux apprenants des compétences théoriques, mais surtout de leur permettre de pratiquer, de manipuler les outils, de réaliser des productions et de se préparer aux réalités du terrain.
2: Mmh.
4: Alors, au CEFIMA, nous formons des profils capables de s'adapter à l'évolution du monde et des médias. Vous pouvez vous former dans plusieurs domaines. Je vais le rappeler, il y a le journalisme, l'animation radio, la réalisation audiovisuelle, et le pilotage de drones, la technique radio, l'infographie et désormais la pratique journalistique et l'animation en langue nationale.
2: Voilà qui est très intéressant. Hein. Alors, dites-nous, directeur, pour toutes les personnes qui nous suivent, parents, élèves, étudiants, intéressés, quelles sont les filières disponibles dans lesquelles on peut s'inscrire?
4: L'animation, apprendre à prendre le micro.
2: Mm-hmm.
4: Alors, vous aimez parler, vous avez une bonne voix, vous aimez échanger avec les autres, vous rêvez, disons, de prendre le micro à la radio. Au CEFIMA, on vous forme également à l'animation.
2: Mmh.
4: Alors, animer une émission ne consiste pas seulement à parler dans un micro, il faut savoir préparer son émission et accueillir les auditeurs, introduire un sujet,
2: les
4: présenter
2: en haleine.
4: En haleine le public, présenter un invité, relancer une discussion, gérer son temps, poser des questions.
2: Ouais.
4: Et maintenir l'intérêt du public. Donc, c'est tout ça que nous mettons dans l'animation. Et la formation vous permet donc de travailler notamment la diction.
2: Mm-hmm.
4: C'est très important. La voix. Parce que quand on parle de journalisme, c'est parler de façon professionnelle. Et
2: c'est
4: donc, nous, on vous apprend à parler. Donc, il y a l'élocution, la présentation, la conduite d'une émission. C'est très important. L'interview et l'interactivité avec les auditeurs. Mm-hmm. Il y a également la gestion du direct et la préparation d'une émission. Alors, que vous souhaitiez devenir animateur, musical, présentateur, chroniqueur ou conducteur d'une émission, vous devez apprendre les techniques du métier. Il y a aussi le journalisme, informé avec responsabilité, bien entendu.
2: Oui.
4: Le journaliste est avant tout un professionnel de l'information.
2: C'est ça.
4: Il recherche l'information, la vérifie, la traite et la met à la disposition du public.
2: Voilà.
4: Et au CEFIMA, on vous donne justement cette possibilité d'apprendre les fondamentaux du journalisme, la recherche de l'information, l'interview, le reportage, la rédaction, le traitement de l'information, la présentation et les techniques de prise de parole.
2: Mm-hmm.
4: Alors, c'est tout ça que nous apprenons. Le journaliste peut exercer à la radio, à la télévision, dans la presse écrite, sur les médias numériques ou encore travailler comme reporter ou correspondant. Alors, c'est un métier qui permet justement de découvrir la société, de rencontrer différentes personnalités, de donner la parole aux citoyens et de participer au débat public. Il y a la réalisation audiovisuelle, raconter des histoires en images. Aujourd'hui, l'image est partout, télévision, réseaux sociaux, communication, des entreprises, institutions, événements, publicités, documentaires. Eh bien, les besoins en contenu audiovisuel sont de plus en plus importants.
2: Vraiment.
4: Et nous, on s'y intéresse aussi au CEFIMA. Et au CEFIMA, vous êtes initié aux techniques de prise de vue, au cadrage, à la prise de son, à la réalisation et au montage.
2: Voilà.
4: Alors, l'objectif, c'est quoi? C'est de vous permettre de passer de l'idée à la production concrète d'un contenu audiovisuel. Alors, il y a aussi le pilotage de drones. Le drone est devenu un outil important, aujourd'hui, il faut le rappeler, dans la production audiovisuelle. Le drone permet d'obtenir des images aériennes pour les reportages, les événements, les films, la communication, le tourisme et différents projets. Au CEFIMA, vous êtes initié au pilotage de drones, aux techniques de prise de vue aérienne, tout ça, ça s'apprend. Eh bien, c'est une compétence complémentaire qui peut faire la différence dans un parcours audiovisuel. Maintenant, il y a la technique radio, qu'on appelle généralement l'homme de l'ombre, qui est indispensable. Et derrière une bonne émission radio qu'on suit, il y a toujours un technicien. Le technicien radio, justement, veille, lui, à la qualité du son et au bon fonctionnement technique de l'antenne. Et au CEFIMA, vous découvrez l'environnement technique de la radio, la prise de son, l'utilisation des équipements, on vous apprend tout ça, la gestion des sources sonores et, disons, les différentes étapes techniques nécessaires à la production et à la diffusion d'une émission. Et puis, j'en aurais fini avec l'infographie qui est devenue aussi indispensable dans la communication moderne, affiches, logos, flyers, visuels pour les réseaux sociaux, les supports publicitaires ou institutionnels, les besoins sont nombreux. Au CEFIMA, vous êtes initié aux techniques de conception graphique afin de pouvoir créer des supports visuels professionnels. Eh bien, cette compétence peut également ouvrir des possibilités d'entrepreneuriat et de prestations de services.
2: Voilà qui est très intéressant et qui devrait intéresser la nouvelle génération, hein, tous ces jeunes-là qui nous suivent actuellement. Vous avez recueilli des témoignages de ces anciens étudiants du CEFIMA.
4: Pourquoi on a recueilli? Parce que beaucoup se posent des questions. Ceux qui ont fait CEFIMA, là, qu'est-ce qu'ils deviennent?
2: Deviennent, voilà.
4: Je vous assure, jusqu'à la dernière promotion, la cinquième promotion, ils sont tous quelque part aujourd'hui.
2: Allez, on va suivre rapidement le témoignage des anciens étudiants.
5: Bonjour à tous, bonjour à toutes. Moi, je suis Pierrette Akouvo. Je suis un produit du CEFIMA, première promotion CEFIMA, le centre de formation et d'initiation au métier de l'audiovisuel de la radio Fraternité. Dans ce centre, j'ai suivi une formation professionnelle avec 30% de théorie et 70% de pratique. Une formation de 12 mois chrono. Et grâce aux expériences acquises, j'exerce aujourd'hui dans un média communautaire. Je suis la rédactrice en chef. Après cette expérience, je n'ai pas hésité à recommander le CEFIMA à mes proches qui ont aussi fait leurs expériences et exercent aujourd'hui dans le métier de l'audiovisuel. Aujourd'hui encore, je recommande à tous ceux qui hésitent encore, faites confiance au CEFIMA et vous serez directement consommable sur le marché de l'emploi. Bye.
6: Je suis Frangelos Olu, réalisateur audiovisuel, ancien étudiant de CEFIMA de la troisième promotion. Aujourd'hui à mon propre compte, je vous parle aujourd'hui de la formation qui se délivre au niveau de la radio Fraternité, c'est-à-dire CEFIMA. Ce sont des enseignements de qualité qui sont distribués là-bas avec des enseignants qui sont des professionnels du domaine, ce ne sont pas des novices. La différence avec d'autres formations, c'est que après la réception de votre attestation, le marché vous est ouvert. Il y a un suivi qui est fait pour que vous puissiez trouver quoi faire avec vos diplômes. À CEFIMA, après votre attestation, il y a un suivi rigoureux qui est fait sur ce que vous allez devenir, ce que vous faites de votre diplôme. C'est pas qu'après l'attestation, chacun se disperse pour chercher quoi faire. Pour ceux qui décident de se lancer, comme moi je l'ai fait à mon propre compte, il y a un suivi qui est fait à ce niveau aussi. C'est pas une formation banale. Donc il y a un suivi qui est fait là. De temps en temps, il y a des visites qui sont faites à votre lieu de travail, histoire de voir comment évolue le travail. Ce suivi-là, j'ai vraiment apprécié. Les inscriptions sont toujours ouvertes. Vous pouvez passer à tout moment, faire vos inscriptions, que ce soit en réalisation audiovisuelle, en journalisme, et en technique radio, en pilotage de drone, en infographie, tout ce que vous voulez comme métier dans l'audiovisuel, dans les médias. CEFIMA est là, une formation de qualité. Passez, n'hésitez pas. Et concernant les modalités de paiement, ils sont très flexibles et accessibles à tout le monde, que ce soit riche, pauvre, les personnes en difficulté. Dès que vous vous approchez d'eux, vous aurez des solutions pour payer tout ça.
2: Non, mais il y a beaucoup hein, qu'on n'a pas écouté, hein, qui sont dans d'autres organes, hein, ça c'est clair. Et je suis très étonné d'entendre que ma Pierrette est devenue rédactrice en chef.
4: En chef.
2: Waouh, waouh, voilà. Waouh, c'est fort. Hein.
4: Avant la fin, on va suivre encore d'autres témoignages. Ils sont nombreux. Nous leur avons laissé le soin eux-mêmes de s'exprimer, de dire là où ils sont. C'est, puisque nous suivons, quand vous terminez, et c'est la rigueur dans le travail qui fait que nous avons justement ces résultats.
2: Vraiment, c'est très intéressant. Dites-nous, tout à l'heure, vous parliez de cours du soir. C'était une grande innovation également de formation de journalistes en langue. Qu'en est-il vraiment, directeur?
4: Oui, devenir journaliste en langue nationale, la chose est possible lorsque vous inscrivez au CEFIMA.
2: Oui.
4: Vous savez, c'est l'une des grandes opportunités que nous proposons aux étudiants et à tout le public. Le Bénin est un pays riche par sa diversité linguistique, ça il faut le rappeler, et culturelle. Et donc, une grande partie de nos populations s'informent et communiquent quotidiennement dans nos langues nationales. Alors, pourquoi ne pas devenir journaliste et animateur dans ces langues? Au CEFIMA, nous proposons une initiation à la pratique du journalisme et de l'animation en fond, en dindi, en bariba et en nago. C'est-à-dire que vous pouvez devenir animateur en langue fongbe, vous pouvez devenir animateur en dindi, animateur en bariba, animateur en nago, tout comme vous pouvez devenir journaliste en fond, journaliste en dindi, journaliste en bariba et journaliste en nago. Et donc l'objectif est de permettre, disons, à ceux qui maîtrisent ces langues de pouvoir également mettre cette compétence au service des médias. Et donc, c'est l'objectif. Vous pouvez ainsi apprendre à présenter une émission en langue nationale, réaliser une interview, préparer et présenter une information, conduire un reportage en langue, poser les bonnes questions à un invité, animer une émission interactive en langue, dans les quatre langues nationales que je viens de citer, animer une émission interactive, adapter l'information à son public et utiliser les techniques professionnelles de la radio. Tout ceci est possible et ça peut s'apprendre et nous avons les preuves également qui sont là. Parler une langue nationale n'est donc plus seulement une compétence culturelle, cela peut aussi devenir une compétence professionnelle.
2: Vraiment, vraiment intéressant. Et directeur, avant de poursuivre, comment peut-on s'inscrire? Les numéros à contacter rapidement.
4: Les numéros à contacter, je les rappelle, les inscriptions sont ouvertes.
2: Oui.
4: Les inscriptions sont ouvertes, on est en train d'inscrire. Le registre est déjà ouvert.
2: Oui.
4: C'est du matin jusqu'au soir. C'est-à-dire, même déjà à 7h, vous venez ici, vous allez vous inscrire.
2: Oui.
4: Et ce, jusqu'à 19h. 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Je reprends les numéros. Oui. 01 44 21 75 00 ou le 01 66 93 36 17. Voilà les contacts si vous avez envie de vous inscrire. Et je rappelle, les inscriptions se font bien entendu au siège du CEFIMA qui est au sein des locaux de la radio Fraternité. Nous sommes situés au quartier Canabé, immeuble Feu Abdou Razak. Et donc voilà les précisions que je tiens à apporter. Et comme je l'ai annoncé aussi, et vous l'avez aussi bien annoncé, la grande innovation, c'est les cours du soir.
2: Oui, voilà.
4: Et par le passé, on ne le faisait pas. Et sur insistance, sur la sollicitation de beaucoup de personnes qui sont venues nous voir, nous avons inséré maintenant les cours du soir. Donc, c'est la grande innovation. Nous savons que et tout le monde n'est pas disponible pendant la journée.
2: Oui.
4: Alors, certains travaillent, d'autres sont étudiants ou ont des obligations personnelles. Et c'est pourquoi, pour cette 7e promotion, le CEFIMA met également en place des cours du soir. Vous pourrez ainsi vous former tout en poursuivant
2: Ces personnes qui sont occupées en journée.
4: En journée, autres activités. Donc, tout en continuant à mener vos autres activités, le soir, vous pouvez suivre les cours. C'est notre manière de rendre la formation au métier de l'audiovisuel plus accessible.
2: Vraiment. Sandra, qui a une question pour vous, directeur.
7: Directeur, moi, je vous demanderai de nous donner les critères d'éligibilité au CEFIMA.
4: Oui. Pour vous inscrire au CEFIMA, c'est simple. Vous êtes détenteur du BEPC. Vous avez la possibilité de vous inscrire au CEFIMA. Vous êtes détenteur du baccalauréat. Vous avez la possibilité. Vous êtes étudiant. Vous avez la possibilité. Alors, c'est vrai, pour être journaliste, ce n'est pas le BPC, il faut avoir le bac. Parce que là, c'est un niveau un peu plus élevé.
2: Ah oui, c'est forcé.
4: Et donc, nous exigeons le baccalauréat. Tous ceux-là qui se sont déjà inscrits, vous allez constater dans le registre, si quelqu'un peut faire une petite enquête, vous allez voir, c'est ceux qui sont détenteurs du bac et qui font le journalisme. Mais avec les autres filières, la réalisation audiovisuelle, technicien radio, infographie, et cadrage, pilotage de drone, vous avez le BPC, eh bien vous pouvez déjà vous faire un parchemin.
2: Super. Directeur, qu'est-ce qu'on gagne en s'inscrivant au CEFIMA?
4: Oui, et très bonne question, Wins. En vous inscrivant au CEFIMA,
2: oui,
4: vous ne gagnez pas seulement une formation, vous gagnez des compétences. Et ça, c'est le plus important. Vous savez, il y a des gens qui viennent faire le métier pas pour être journaliste. Et il y a des gens qui font le métier parce que ils ont peut-être la charge de conduire la communication dans un ministère.
2: Mmh. Oui, c'est vrai.
4: Il y a beaucoup de projets où, on vous exige d'avoir des compétences en matière de l'audiovisuel.
2: Voilà.
4: Alors, vous gagnez également de l'expérience pratique.
2: Voilà.
4: C'est ça aussi. Vous gagnez de la confiance en vous parce qu'il y a des gens, vous savez, la prise de parole, c'est pas donné à tout le monde. Et il y a des gens qui ne se font pas confiance. Je pense que à travers cette formation, vous développez justement ces compétences-là. Vous n'allez pas avoir ce complexe à parler dans un public. On vous donne tout le bagage nécessaire, tous les atouts nécessaires, toutes les compétences nécessaires pour le faire. Et vous développez aussi, disons, votre capacité à communiquer. Vous découvrez plusieurs métiers. C'est ce que vous gagnez en vous inscrivant au CEFIMA. Vous développez votre polyvalence en quelque sorte.
2: Voilà.
4: Et vous rencontrez des professionnels et vous construisez progressivement votre réseau.
2: Très intéressant pour toutes ces jeunesses, tous ces parents qui nous suivent actuellement. On a aussi un second témoignage à faire écouter aux auditeurs par rapport au CEFIMA, n'est-ce pas, directeur?
4: On va suivre quelques-uns et on revient.
2: On revient.
8: Bonjour, je suis Fidélia Biaou. Je suis étudiante de la première promotion du CEFIMA, promotion 2021. Aujourd'hui, avec un peu de recul, je peux dire que me faire former au CEFIMA était l'une des meilleures décisions de ma vie que je prenais sans pourtant le savoir. Parce que nous avons été formés non seulement par la théorie, mais beaucoup plus à travers la pratique. Ce qui a fait qu'aujourd'hui, après avoir reçu mon parchemin, j'ai pu décrocher plusieurs contrats, notamment au sein de la radio Fraternité, où j'ai pu faire un contrat à durée déterminée en tant que journaliste, présentatrice et reporter. Après cette étape-là, j'ai eu la chance de collaborer avec certaines autorités dont je peux faire taire le nom, où j'ai géré leur communication sur les réseaux sociaux et les retours ne sont pas mal non plus. Tout ça grâce à la formation de qualité que j'ai reçue au CEFIMA. Aujourd'hui, je me retrouve promotrice un organe de presse, même si nous sommes à l'étape embryonnaire, je suis fière de ce parcours-là et je puis quand même dire que c'est grâce à la formation professionnelle que j'ai reçue au CEFIMA. Dans la même foulée, j'ai eu la chance d'être identifiée par les leaders politiques de ma commune, la commune de Tchaourou, où je suis aujourd'hui la secrétaire particulière du maire. Alors pour vous dire que dans ce centre-là, c'est du bon travail qui se fait et lorsque vous décidez de vous inscrire là-bas, de vous faire former là-bas, vous n'allez pas le regretter.
9: Bonjour chers tous, je suis Sibelle Lesotan-Médan, ancienne étudiante du centre de formation et d'initiation au métier de l'audiovisuel, CEFIMA deuxième en promotion. Actuellement, je suis journaliste, rédactrice en chef adjointe de la radio Courrier Fait depuis Tchati. 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
10: Bonjour à tous, je suis Chaucelle Aurel Nassara, ancienne étudiante CEFIMA 3e promotion et actuelle secrétaire de rédaction à la radio Betty Arida. Je suis passionnée des métiers de journalisme, des métiers de l'audiovisuel et de la communication. Je vous invite à faire partie de la 7e promotion de CEFIMA à la radio Fraternité de Parakou. Saisissez cette opportunité.
2: Alors, ce n'est pas des étudiants ou étudiantes qui quittent le CFIMA pour être juste journalistes, mais écoutez, c'est des positionnements, hein. C'est secrétaire particulière, c'est rédactrice en chef ou rédactrice adjointe, et c'est vraiment intéressant. Ça veut dire que non seulement le talent y est, mais on sent vraiment qu'il y a tout ce qu'il faut pour être professionnel.
4: Oui, il y a tout ce qu'il faut pour être professionnel. C'est pour ça que je dis que c'est les témoignages qui parlent.
2: Ça fait boum au cœur. Hein?
4: Oui, c'est les témoignages qui parlent. Et ça, c'est, ils sont nombreux.
2: Oui, si, oui, on c'est pas juste des échantillons. Là.
4: On a juste tiré quelques-uns parce qu'ils sont très nombreux. Ils sont tous positionnés.
2: Et la particularité, en fait, c'est, excusez-moi, oui. La chance que les étudiants ont, c'est qu'en quittant ici, vous êtes suivis. Après votre formation.
4: Vous êtes suivi.
2: Voilà. Voilà, c'est on ne vous laisse pas comme ça, non?
4: Non, pas du tout. Vous n'êtes pas abandonné.
2: Vous êtes orienté.
4: Vous êtes toujours orienté dès que vous terminez.
2: Oui.
4: Et ils sont tous quelque part. Ils sont tous. Je vous dis, c'est un travail qu'on est en train de faire même pour finalement créer le répertoire.
2: Mm-hmm.
4: Parce que c'est d'autres nous appellent. Parce que parfois les positions changent. Ils sont nombreux. Et ils sont quelque part. Et donc, c'est les témoignages qui parlent tout simplement.
2: Il faut dire que le CFIMA est la seule et grande maison qui forme en journalisme actuellement dans tout le Bénin, qui forme de véritables professionnels dans les métiers du journalisme, parce que même dans les écoles où ça forme en journalisme, ce n'est pas autant pratique qu'ici. Alors quand ils viennent ici, ils voient vraiment la différence et se disent que ben on ne faisait rien là-bas, c'est ici même qu'il y a la chose. Parce que vous touchez du bout des doigts la chose et vous êtes face à la réalité, vous êtes sur le terrain et vous vivez la chose même. Donc ça fait que vous pouvez sortir, vous sortez forcément gagnant.
4: Voilà, vous avez suivi l'étudiante, l'ancienne étudiante et Pierrette à pouvoir qui a parlé de 70% de pratique et 30% de théorie. Et c'est ça, fraternité, la rigueur de fraternité fait que nous avons justement tous ces produits. Vous savez, si vous n'avez pas des compétences, c'est pas évident qu'on vous prenne comme secrétaire particulière. De mais, ça suppose que vous avez des compétences. Et c'est pourquoi j'ai parlé des compétences. Ce n'est pas que pour devenir journaliste ou pour devenir technicien radio. C'est aussi ça. Ça va au-delà.
2: Rapidement.
4: Et donc, nous avons les preuves.
2: Oui, nous sommes à la fin.
4: Je rappelle les contacts. Je rappelle déjà que la prochaine rentrée pour la 7e promotion du CFIMA, c'est le 5 octobre prochain, c'est un lundi, le lundi 5 octobre.
2: Mm-hmm.
4: Et donc, vous avez des enfants qui ont le BPC. La question de l'emploi se pose parce que après des études, le constat a révélé que les enfants reviennent à la maison.
2: Et
4: vous avez vu tous ceux-là maintenant, et ils n'avaient pas fait ce choix, seraient à la maison.
2: Ah, voilà.
4: C'est intéressant d'entendre rédactrice en chef adjointe,
2: secrétaire particulière, rédactrice en chef,
4: rédactrice en chef. Donc il y a beaucoup. Et donc tous ceux-là allaient rester à la maison. Pourquoi ne pas profiter de cette opportunité que Fraternité vous offre? Et donc tous les parents qui nous écoutent, le registre est ouvert pour inscrire vos enfants. Et vous avez rappelé quelque chose tout à l'heure.
2: Mm-hmm.
4: Et ceux-là qui font d'autres écoles, quand ils viennent ici, nous on reprend tout le travail parce que
2: je vous assure,
4: le niveau est tellement bas que on reprend tout à zéro. Les preuves sont là et même quand les étudiants viennent pour des stages, le constat est là que on reprend tout à zéro parce que ils n'arrivent pas véritablement à combler nos attentes.
2: Oui.
4: Et donc, faire le choix du CFIMA, si vous voulez devenir journaliste, eh bien le CFIMA vous
2: forme. C'est le meilleur choix.
4: Vous voulez devenir journaliste en fond, en Dindi, en Bariba ou en Nago, CFIMA vous forme. Le CFIMA vous accompagne. 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
2: Super.
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2: Merci beaucoup Raoul Steve Bounoukan, vous êtes le directeur du centre de formation et d'initiation au métier de l'audiovisuel. Merci pour votre passage par ici. Sandra, c'était bien évidemment le CFIMA qui était de passage par ici. Hein.
7: Je voudrais rappeler aussi que j'étais tout à l'heure en live et j'ai eu aussi un témoignage. Il fut étudiant du CFIMA. Il a dit qu'il fut étudiant de la première promotion du CFIMA.
2: Ça veut dire que Radio Fraternité ne pas. Merci Exactement. Beaucoup. Allez donc vivement pour toutes ces personnes, tous ces parents, ne vous posez plus la question, ne gaspillez plus vos sous, ne dépensez plus en l'air. Trouvez des formations justes et vraies pour vos enfants afin que vos enfants puissent vous nourrir déjà après leur formation. C'est le CFIMA.
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0: Il est 19h.
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0: Bonsoir à chacun, bonsoir à tous. Merci de prendre le rendez-vous de cette édition vespérale. Vous suivez la générale de l'information que nous vous offrons en co-présentation. Je suis avec Karine Diegui. Karine, bonsoir.
1: Bonsoir Louis Chabalou.
0: Quels sont les titres du journal?
1: Ouverture ce matin de la deuxième session extraordinaire de l'année à l'Assemblée nationale. À l'ordre du jour, examen et adoption du projet de budget de l'institution gestion 2026. Retourne ce 19h sur le discours introductif du président Joseph Diogbénou. Pendant ce temps, offre de soulagement pour les usagers du tronçon au niveau du carrefour à Kaifis à Barako. La mairie a lancé ce lundi les travaux de réfection de la portion de chaussée dégradée à la suite de la cassure d'une conduite de la Soneb il y a quelques mois. Une intervention saluée par les usagers de cette route. Vous les entendrez dans ce journal. Et puis, bonne nouvelle pour les passionnés de l'audiovisuel. Le Centre de formation et d'initiation au métier de l'audiovisuel CEFIMA de Radio Fraternité ouvre les inscriptions de la 7e promotion pour le compte de l'année scolaire 2026-2027. Et dans ce 19h, Aoustegou Noukon, directeur du centre, revient sur les innovations de cette année.
0: À suivre toujours dans cette édition, bien d'autres informations, les nouvelles sportives, l'actualité à l'échelle continentale et à la boucle, mesdames, messieurs, la revue de presse nationale, sans oublier le dossier de la rédaction.
2: Vous avez noté, effectivement.
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0: Geoffroy Tolly assure la mise en onde de ce 19 chapitre éducation pour ouvrir le journal. Elle est effective. La pré-rentrée a bel et bien démarré ce lundi dans les établissements scolaires publics comme privés de la ville de Parako, Karine.
1: Conformément au calendrier établi par le gouvernement, au collège d'enseignement général Albarika et à l'école primaire publique Albarika dans le premier arrondissement, le constat révèle une administration déjà mobilisée. Tous les membres de l'équipe administrative ont répondu présents et les inscriptions des apprenants admis en classe de 6e sont ouvertes. Même constat dans quelques établissements privés. Akila Stako a fait le tour de ces écoles. Voici son reportage.
4: Lui, il a eu le musée l'année dernière. Maintenant, on veut qu'il passe ici.
5: Ces échanges entre parents d'élèves et responsables d'établissements traduisent l'ambiance qui règne en ce début de pré-rentrée scolaire. Au collège d'enseignement général Albarika de Parako, l'administration est déjà à pied d'œuvre. Tous les membres de l'équipe administrative ont répondu présents à leur poste ce lundi matin. Une mobilisation qui a permis la tenue du conseil d'administration consacré à la définition des grandes orientations et à la préparation de la nouvelle année scolaire. À quelques mètres de là, à l'école primaire publique Albarika, la pré-rentrée est également effective. Tout le corps enseignant a répondu présent. Les enseignants et les responsables d'école s'activent pour mettre en place les conditions nécessaires à une bonne reprise des activités pédagogiques. Pierre Akomedi est le directeur de l'école primaire publique Albarika Groupe D.
6: La pré-rentrée a eu lieu comme l'a demandé le gouvernement béninois sur toute l'étendue du territoire national. Donc, dans mon groupe, j'ai accueilli mes collaborateurs qui sont là. Nous avions démarré donc effectivement les classes. Les préparatifs ont commencé et cela va à bon train pour que d'ici le 14, réellement, les cours puissent être donnés à nos apprenants comme convenu. Bon, ce matin, nous avons commencé par l'accueil. Nos collaborateurs qui sont là avec nous. Nous avons reçu également les parents d'élèves.
5: Dans les établissements privés de Parako, la mobilisation est également au rendez-vous. Les responsables d'école ont ouvert les portes des établissements et des salles de classe. Toussé Anato, directeur d'une école privée de Parako.
7: Nous avons ouvert les portes juste pour les préparatifs préliminaires. Vous êtes en train de voir le va-et-vient des parents. Vous savez, pour la pré-rentrée, c'est d'abord la présence pour faire le point de l'effectif, surtout au niveau de nous privés. On va d'abord faire le point de l'effectif, ceux qui sont disponibles à nous suivre et voir s'il faut en même temps remplacer pour mettre sur pied une bonne équipe.
5: Pour éviter les bousculades de dernière minute, les responsables d'établissement lancent un appel aux parents d'élèves. Ils les invitent à se rendre dès maintenant dans les établissements pour remplir les formalités d'inscription et de transfert de leurs enfants.
6: C'est vrai, l'école est gratuite, mais les parents doivent faire aussi un petit effort pour accompagner l'État. Donc c'est en cela qu'on les appelle à donner le minimum, un cahier de travail aux enfants, les ardoises, le sac, les bics, crayons.
7: Ceux qui ne l'ont pas encore fait, ou les enfants sont encore dans une autre école, ou bien des gens ont quitté clandestinement pour se retrouver à quelque part là, ils n'ont qu'à le faire à cette rentrée.
5: À Parakou, la pré-rentrée scolaire a donc été effective dans les établissements conformément au calendrier scolaire. Public comme privé, administration et enseignants sont mobilisés pour permettre une reprise des classes dans les meilleures conditions.
1: Et alors que la pré-rentrée a démarré ce lundi sur toute l'étendue du territoire national, les parents d'élèves, eux, s'activent pour finaliser l'inscription de leurs enfants.
0: Mais dans le choix d'une école privée, plusieurs éléments sont déterminants. Selon Daniel Padonou, conseiller pédagogique à la retraite, il insiste sur le fait que plusieurs critères sont à prendre en compte. Il s'agit, entre autres, précise, j'y arrive ce dernier, de l'autorisation de fonctionnement, des conditions d'accueil et de la qualité de l'enseignement. Autant de critères à vérifier selon Daniel Padonou.
2: Vous avez noté, effectivement.
8: Avant de choisir une école privée, c'est que les parents doivent se renseigner d'abord pour voir est-ce que cette école-là a une autorisation de la création. Ça fait maintenant, lorsque cette école est autorisée, maintenant est-ce que cette école a l'espace qu'il faut? Parce que d'autres, c'est comme des chambres à coucher. Alors que une salle de classe, il y a un certain nombre de longueur, de largeur que ça doit avoir pour que les enfants puissent respirer. Il faut qu'il y ait beaucoup d'ouverture pour que l'air puisse pénétrer. Pourquoi? Parce que les enfants qui sont déjà au nombre de 40, 50, même 35, même 30, bon, vous avez vu, il y a l'énergie qui est autour de cette salle de classe. Hein, il y aura la chaleur. Ça vous sera, il y a tout ça qu'il faut d'abord vérifier. Les tables ne doivent même pas être serrées. Même si ce n'est même pas les écoles privées, même les écoles publiques aussi. Hein, les tables et bancs ne doivent pas être serrées. Parce que les enfants doivent circuler correctement. Un petit faux pas, l'enfant tombe, peut-être c'est la tête, hein, le sang va commencer à sortir. Donc il y a tout ça là qu'on regarde d'abord.
0: Et pendant ce temps, 500 000 nouveaux apprenants vont être intégrés au programme de supplémentation d'aliments dans les écoles publiques du Bénin.
1: Effectivement, Eloy Chabalo, et l'objectif du gouvernement est de porter à 1 900 000 le nombre d'enfants bénéficiaires des cantines scolaires contre environ 1 400 000 l'année dernière. À quelques jours et à cette rentrée scolaire prévue le 14 septembre prochain, le ministre porte-parole du gouvernement insiste sur la nécessité de rendre les cantines opérationnelles dès le premier jour de classe. Selon Wilfred Léandre Ngwedi, le gouvernement veut ainsi éviter qu'aucun enfant ne rentre chez lui faute de repas à l'école.
2: Vous avez noté effectivement que nos objectifs dès cette rentrée, c'est d'augmenter de 500 000 enfants le nombre de bénéficiaires des services de cantine scolaire. Nous avons fini l'année dernière autour de 1 400 000 enfants et nous projetons d'impacter dès cette année 1 900 000. Donc un peu 500 000 enfants de plus. Ce que nous attendons, c'est évidemment que, conformément à ce que nous avons observé ces dernières années, grâce au travail sérieux que nous avons tous accompli, dès le jour de la rentrée, les cantines soient ouvertes partout et qu'aucun enfant n'aille à l'école, ne rentre chez lui à midi et, faute d'avoir été servi à l'école, n'ait pas le courage ou l'envie de revenir l'après-midi. Ce que nous attendons, et l'ANAN est instruite à cet effet avec ses partenaires, et vous verrez par ailleurs que si vous sillonnez bien les écoles à cantine, vous verrez que les vivres ont commencé déjà à être mis en place si l'installation n'est pas achevée. Et nous demandons que ces vivres soient tenus dans de bonnes conditions afin que les repas servis aux enfants soient également des repas de qualité.
1: Pour Wilfred Léandre Ngwedi, cette extension du programme des cantines scolaires s'inscrit dans une dynamique plus large de renforcement des mesures sociales. Le ministre porte-parole du gouvernement justifie ces investissements par les efforts consentis ces dernières années pour accroître la création de richesses au Bénin. Wilfred Léandre Ngwedi.
2: Si nous sommes capables, en une rentrée, d'ajouter 500 000 nouveaux bénéficiaires au programme des cantines scolaires. Si nous sommes capables de déployer autant de moyens dans le système éducatif, et vous avez dû relever que l'ensemble des mesures que nous avons annoncées nous font à peu près engager la somme de 30 milliards de francs CFA d'un seul coup. Et si nous avons par ailleurs édicté des mesures en faveur des personnes handicapées, vous avez dû noter que c'est beaucoup d'actions à impact social que le gouvernement vient ici d'engager. Mais je voudrais vous dire, si nous avons pu faire ça, c'est parce qu'évidemment nous avons conscience qu'on ne partage que ce qu'on a produit. Et donc, ces dernières années, nous avons travaillé tous ensemble, béninoises et béninois, avec le gouvernement et les autres institutions de la République. Le gouvernement étant celui qu'on voit le plus au front en cette matière, nous avons tous travaillé à produire davantage de richesses dans notre pays. Et c'est ça qui rend possible les décisions majeures qui sont prises par le président Wadaï en début de magistère. Et c'est ça aussi qui nous permet d'apprécier ce que j'appelle la continuité positive.
1: En titre, je vous l'annonçais, le centre de formation et d'initiation au métier de l'audiovisuel de Radio Fraternité FM s'apprête à accueillir sa 7e promotion.
0: Une nouvelle étape qui confirme la volonté du centre à contribuer à la formation des jeunes au métier de l'audiovisuel. Le CEFIMA offre aux apprenants l'occasion de découvrir et de renforcer leurs compétences dans plusieurs domaines, notamment le journalisme, la technique bien entendu, l'animation, la réalisation audiovisuelle et l'infographie. Selon le directeur du centre, les préparatifs pour cette nouvelle rentrée vont bon train. C'est cette année que des innovations bien entendu sont en cours, notamment l'innovation du cours du soir et la formation en journalisme et l'animation en langue nationale. Raoul Steve Gounoukon, directeur du CEFIMA.
9: Formez-vous au métier de l'audiovisuel et faites de votre passion un métier. Le CEFIMA, le centre de formation et d'initiation au métier de l'audiovisuel de Radio Fraternité, vous donne rendez-vous pour le lancement de sa 7e promotion. La rentrée est fixée au 5 octobre 2026. Et pour cette nouvelle promotion, nous avons décidé d'aller plus loin avec de nouvelles possibilités de formation, notamment les cours du soir et la formation au journalisme et à l'animation en langue nationale. S'inscrire au CEFIMA, ce n'est pas simplement suivre des cours, c'est apprendre à exercer un métier. Et notre objectif est de donner aux apprenants des compétences théoriques, mais surtout de leur permettre de pratiquer, de manipuler les outils, de réaliser des productions et de se préparer aux réalités du terrain. Au CEFIMA, nous formons des profils capables de s'adapter à l'évolution du monde et des médias. Il y a le journalisme, l'animation radio, la réalisation audiovisuelle, le pilotage de drones, la technique radio, l'infographie et désormais la pratique journalistique et l'animation en langue nationale.
0: Les filières proposées aux apprenants permettent de s'initier aux techniques du journalisme, de l'animation et de la présentation radio, la production audiovisuelle ainsi qu'aux techniques de production. Raoul Stigounoukon donne davantage de précisions sur les différentes filières.
9: Animer une émission ne consiste pas seulement à parler dans un micro, il faut savoir préparer son émission, introduire un sujet, relancer une discussion, gérer son temps, poser des questions. Et maintenir l'intérêt du public. Donc c'est tout ça que nous mettons dans l'animation. Il y a aussi le journalisme. Accueillir les auditeurs, informer avec responsabilité bien entendu. Un professionnel de l'information recherche l'information, la vérifie, la traite et la met à la disposition du public. Donc, le journaliste peut exercer à la radio, à la télévision, dans la presse écrite, sur les médias numériques. Il y a la réalisation audiovisuelle. Et raconter des histoires en images. Télévision, réseaux sociaux, communication, des entreprises, institutions, événements, publicités. Il y a aussi le pilotage de drones. Maintenant, il y a la technique radio qui est indispensable. Et derrière une bonne émission radio qu'on suit, il y a toujours un technicien. Le technicien radio, justement, veille, lui, à la qualité du son et au bon fonctionnement technique de l'antenne. J'en aurais fini avec l'infographie, affiches, logos, flyers, visuels pour les réseaux sociaux, les supports publicitaires ou institutionnels.
0: Le directeur du centre évoque les conditions d'éligibilité pour avoir accès à la formation. Il précise par ailleurs que les inscriptions se poursuivent au siège de la radio Fraternity FM. Raoul Steve Gounoukon, directeur du CEFIMA.
9: Pour vous inscrire au CEFIMA, c'est simple. Vous êtes détenteur du BEPC, vous avez la possibilité de vous inscrire au CEFIMA. Vous êtes détenteur du baccalauréat, vous avez la possibilité de vous inscrire au CEFIMA. Vous êtes étudiant, vous avez la possibilité. Pour être journaliste, il faut avoir le bac. C'est ceux qui sont détenteurs du bac et qui font le journalisme. Mais avec les autres filières, la réalisation audiovisuelle, technicien radio, infographie, cadrage, pilotage de drone, vous avez le BEPC. Eh bien, vous pouvez déjà vous faire un parchemin. Les inscriptions sont ouvertes. Le registre est déjà ouvert. C'est du matin jusqu'au soir. C'est-à-dire, même déjà à 7 heures, vous venez ici, vous allez vous inscrire. Et ce, jusqu'à 19 heures. Les numéros, je les rappelle, 01 44 21 75 00, 01 66 93 36 17. Les inscriptions se font au siège du CEFIMA, qui est au sein des locaux de la radio Fraternité. Nous sommes situés au quartier Canabé, immeuble Feu Abdou Razak.
0: Et puis, on change de registre à présent. Le cri de cœur trouve enfin une réponse face à la persistance des préoccupations liées à la dégradation de la route au niveau du carrefour KFIS. La mairie de Parakou passe Karine à l'action.
1: Une équipe technique a été dépêchée sur ce carrefour du premier arrondissement de la ville. Objectif engagé des travaux de réparation de la portion de la chaussée affectée par la cassure d'eau d'une conduite de la Société nationale des eaux du Bénin Soneb il y a quelques mois. Une situation qui a suscité jusque-là de nombreuses réactions, notamment sur les tranches de Grogne. Après ces différentes alertes, les travaux ont démarré ce lundi matin. Selon le constat effectué par notre équipe de reportage, le chantier devrait durer environ 3 jours. L'intervention prévoit notamment la réparation complète de la partie dégradée, ceci pour établir de bonnes conditions de circulation. Une intervention saluée par les usagers qui espèrent désormais une réparation durable. Ousmane Dossoumou est un conducteur de taxi-moto.
10: C'est avant que ça faisait ça, s'il y a quelque chose, même si on appelle la mairie ne vient pas. Et s'il y a une victime, la mairie vient. Maintenant, ça, là, on remercie Dieu, il n'y a pas de victime. En moi, la mairie aussi a vu que ce qui est là, ce n'est pas une bonne chose. Il est venu réparer ça. Là, je suis tellement content. Et je ne sais même pas ce que j'ai fait. S'il y avait l'argent, j'allais augmenter l'argent, les gens du mairie qui vont encore bien faire le travail. Et je remercie aussi le président. Bon, ce que je vois là maintenant, même s'ils n'ont pas pu faire encore le goudron, le café, ça, que ça soit comme le goudron même. Là, ça serait bon. Pour pas que ça y aura le trou. Même s'il y a le trou, même les gens passent autant de. Même s'il y a le vent, tu sais que s'il y a le vent, les gens ne restent pas, ne roulent pas doucement. C'est pour vite aller à la maison. Maintenant, je vois ça là, maintenant là. C'est une bonne chose. Même si c'est pas goudron là, ça dépasse même goudron. Je vois ce que j'ai en train de faire ici. Je suis content. Si j'avais des moyens, ceux qui travaillent aussi, j'allais trouver quelque chose. Bon, c'est parce qu'il n'y a pas le moyen.
1: En titre, je vous l'annonçais, les députés de la 10e législature tiennent depuis ce lundi la deuxième session extraordinaire de l'année 2026.
0: Une session essentielle consacrée à l'examen et à l'adoption du projet de budget de l'Assemblée nationale, gestion 2027. À l'ouverture des travaux, le président de l'Assemblée nationale, le professeur Joseph Diobenou, a salué la disponibilité et le dévouement des parlementaires. Pour le président de l'institution, l'examen du budget de l'Assemblée nationale constitue une étape importante dans le processus de préparation du budget, j'y arrive, général de l'État. Le projet de budget de l'Assemblée nationale a ensuite été affecté à la Commission des finances et des échanges qui devra l'examiner et présenter son rapport à la plénière. Le président du Parlement a donc invité les membres de cette commission à accomplir toutes les diligences afin que l'examen au fond puisse intervenir dès mercredi prochain. Nous y reviendrons dans nos prochaines éditions avec beaucoup plus de détails. En attendant, on parle sport. On parle sport avec Epiphane Chabi, déjà confortablement installé dans ce studio. Epiphane, bonsoir.
11: Bonsoir, Elie Chabalo.
0: Préparatif Cannes U23 Égypte 2027, fin du premier stage pour les guépards.
11: Oui, les guépards des moins de 23 ans ont achevé ce dimanche 6 septembre leur premier stage de préparation en vue des éliminatoires de la Coupe d'Afrique des Nations Égypte 2027. Lancé le 1er septembre sous la direction du sélectionneur intérimaire Bruno Goudjo-Adoula, ce regroupement a permis au staff technique d'évaluer un groupe de 34 joueurs. Et durant cette première phase de préparation, les espoirs béninois ont disputé 3 rencontres amicales. Ils se sont d'abord imposés face à l'Union sportive de Semekraké, les Dragons d'Oulémé, avant de s'incliner face à Odio. À l'issue de ce rassemblement, 11 joueurs auraient particulièrement convaincu le sélectionneur. 5 autres éléments pourraient venir compléter ce groupe à l'issue du deuxième stage qui devrait se tenir après quelques jours de pause. Le but sera donc ensuite de réduire progressivement le groupe. Au total, 26 joueurs locaux et expatriés devraient être retenus pour le regroupement prévu à Lomé. Et de ce groupe, seuls 23 feront donc finalement le déplacement en Tunisie pour disputer la double confrontation face aux Aiglons de Carthage.
0: Ligue des champions, l'Inter face au Real sans Di Marco.
11: La Ligue des champions reprend ses droits et l'Inter hérite d'entrée d'un immense défi. Un déplacement périlleux sur la pelouse du Real de Madrid lors de la première journée de la phase de Ligue. Un choc au sommet que les Milanais devront toutefois aborder sans l'un de leurs éléments clés. Il s'agit de Federico Di Marco, un cadre incontournable du vestiaire élu homme de match de la dernière saison de Serie A. Le piston gauche a fait les frais de la folle remontada face à Naples. Passeur décisif pour Lautaro sur l'ouverture du score lombard, l'international italien a dû céder sa place dès la 62e minute après une légère entorse au genou droit. Et face à ce pépin physique, Kivu a préféré ne prendre aucun risque et a choisi de le préserver à Milan. Il ne jouera donc pas contre le Real de Madrid.
0: Merci à vous, Epifan Chavis. C'était l'actualité sportive. Après vous, les nouvelles du continent. On file au Cameroun avec vous, Karine, et on démarre par cette information. Inquiétude dans les régions anglophones du nord-ouest et du sud-ouest pour la rentrée scolaire.
1: Ils sont des milliers à reprendre le chemin de l'école ce 7 septembre 2026 au Cameroun. Si dans les grandes villes, l'ambiance des préparatifs a gagné en intensité ces derniers jours, dans les régions du nord-ouest et du sud-ouest, confrontées depuis 10 ans à l'épineuse équation de la crise anglophone, cette période de rentrée rime avec inquiétude et incertitude. Entre écoles fermées, enseignants déplacés et parents épuisés, la rentrée scolaire au Cameroun, comme les années précédentes, pourrait être à deux vitesses.
0: Au Sénégal, pendant ce temps, une polémique éclate autour d'un don de 500 millions de francs CFA pour acheter 200 000 billets des Jeux Olympiques de la jeunesse.
1: La somme provient de la Fondation Sénégal Solidaire dirigée par les épouses du président Bassirou Diomaye Faye. Le parti présidentiel affirme que l'argent ne vient pas du budget de l'État, mais des bailleurs internationaux d'entreprises et de mécènes. Et il faut dire que malgré ces explications, des Sénégalais et des membres du PASTEF réclament davantage de transparence sur l'origine des fonds dans un contexte marqué par la vie chère et les difficultés économiques. La polémique intervient également sur fond de tensions politiques entre le président et son ancien premier ministre.
0: Et ce sera tout pour les informations à l'échelle continentale. Place à présent au journal des journaux. La revue de presse nationale.
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11: Bonjour à tous. Ouvrons cette revue de presse par une information institutionnelle. La Nouvelle Tribune annonce l'ouverture ce lundi à Porte-Nouveau d'une session extraordinaire de l'Assemblée nationale consacrée essentiellement à l'examen et à l'adoption du budget de l'institution pour la gestion 2027. Sur le même sujet, le matinal met pour sa part l'accent sur l'enjeu de cette session qui doit permettre aux députés de déterminer les ressources nécessaires au fonctionnement du Parlement pour l'année prochaine. Selon la même publication,
12: septembre. Ce rendez-vous parlementaire intervient dans le cadre de la préparation des prochaines échéances budgétaires et s'inscrit dans le fonctionnement régulier de l'institution. Bénin Intelligence souligne que les députés sont appelés à examiner leurs propres besoins budgétaires avec en toile de fond les exigences de bonne gouvernance et d'efficacité dans la gestion des ressources publiques. Ainsi, à travers cette session, le potentiel estime que les parlementaires posent les premiers jalons de leur propre cadrage budgétaire avant l'examen du projet de budget général de l'État au titre de l'exercice 2027. Changeons à présent de registre pour parler des relations entre le Bénin et le Niger. La Nouvelle Tribune rapporte que le gouvernement béninois a rejeté toute implication de Cotonou dans les événements survenus à Niamey les 28 et 29 août dernier. Selon Banuto Éveil Info et bien d'autres publications, le ministre porte-parole du gouvernement Wilfried Léandre Nguédia a réaffirmé vendredi dernier la position constante du Bénin contre toute tentative de déstabilisation du Niger. Le télégramme et la boussole reviennent sur les accusations formulées par le capitaine Roger Gabriel qui a cité le Bénin, la Côte d'Ivoire, le Tchad et la France parmi les pays qui auraient apporté un éventuel soutien extérieur aux acteurs impliqués dans les affrontements à Niamey. L'Indépendant souligne toutefois que ces accusations rapportées dans le témoignage de l'officier nigérien n'ont pas été accompagnées d'éléments permettant de les vérifier de manière indépendante. Fraternité retient surtout la réponse du gouvernement béninois qui préfère ne pas s'engager dans une nouvelle escalade verbale avec les autorités de Niamey. Bénin Intelligent rapporte que Wilfried Léandre Nguédia appelle plutôt à consacrer les énergies aux questions de développement et à éviter une nouvelle passe d'âme entre les deux pays, conclut La Nation. Et justement, restons avec le ministre porte-parole du gouvernement. Le Matinal annonce une tournée nationale de Wilfried Léandre Nguédia dans plusieurs communes du Bénin à partir de ce mercredi 9 septembre. Selon La Nouvelle Tribune, cette tournée de proximité doit permettre au ministre d'aller directement à la rencontre des populations pour échanger avec différentes catégories socio-professionnelles sur leurs préoccupations. La Nouvelle Tribune précise que le périple doit conduire le porte-parole du gouvernement notamment à Kandi, Niki, Parakoudjougou, Boukoumbé, Glazoué, Savalou, Abomé, Alada, Aplakwe, Adjounke, Tou et Porte Nouveau. Bénin Intelligent met en avant la place accordée à la jeunesse estudiantine avec des échanges annoncés notamment dans les universités de Parakoud, Abomé et de Ketou. Le Canada du Nord relève également que plusieurs émissions radiophoniques sont prévues au cours de cette tournée donnant aux citoyens la possibilité d'interpeller directement le porte-parole du gouvernement. Poursuivons cette revue avec une actualité qui concerne cette fois-ci l'ancien président Thomas Boni Yayi. Plusieurs publications rapportent que l'ancien chef de l'État béninois poursuit sa convalescence à Berlin en Allemagne après une intervention chirurgicale liée à une hernie discale. Fraternité indique que Boni Yayi bénéficie désormais de soins intensifs et de séances de rééducation après cette intervention. Selon les publications, l'ancien président avait déjà annoncé quelques mois auparavant son retrait de la présidence du Parti Les Démocrates, ceci pour des raisons liées à son état de santé. La Nouvelle Tribune souligne que sa période de récupération devrait dépendre de l'évolution de son état médical, alors que peu de détails supplémentaires ont été communiqués sur la durée de sa convalescence, conclut le même journal. Place à présent au sport avec une performance historique des Amazones des moins de 20 ans. 24 au Bénin rapporte que pour sa toute première participation à une phase finale de la Coupe du monde féminine des moins de 20 ans, le Bénin a réussi à accrocher le Mexique sur le score de 2-0 samedi dernier en Pologne. Le Matinal revient sur le scénario de cette rencontre au cours de laquelle les jeunes béninoises menées 2-0 ont trouvé les ressources nécessaires pour revenir au score. Bénin Intelligent, La Nation et Fraternité mettent en lumière Romaine Gandonou, auteur des 2 buts béninois et désignée femme du match après cette prestation remarquable. La Nation salue cette entrée en matière des Amazones qui décrochent ainsi un premier point pour leur première apparition mondiale dans cette catégorie selon La Nouvelle Tribune. Terminons cette revue de presse par un fait divers pour le moins spectaculaire. La Nation rapporte qu'un braquage survenu dans la nuit de mercredi à jeudi à Foutoufadi dans l'arrondissement de Gbanlé dans la commune de Wessé a finalement tourné au fiasco pour les présumés malfaiteurs. La Nouvelle Tribune précise que 3 individus armés de fusils artisanaux auraient fait éruption dans une ferme vers 2h du matin avant de se heurter à la résistance du propriétaire des lieux. L'investigateur rapporte que le fermier armé d'un coupe-coupe aurait blessé l'un des assaillants au cours de l'affrontement. Banuto souligne ensuite qu'un des braqueurs aurait été atteint par le tir de son propre complice dans la confusion qui a suivi la riposte du fermier. 24 au Bénin indique que les malfaiteurs ont néanmoins réussi à emporter 140 000 francs CFA et 2 téléphones portables avant de prendre la fuite. Enfin, la boussole rappelle que l'enquête de la police républicaine a permis de remonter jusqu'à plusieurs suspects avant la découverte de l'arme utilisée d'une partie du butin. Voilà, mesdames et messieurs, qui met un thème à cette revue de presse. Merci de m'avoir suivi. On se retrouve demain pour un nouveau numéro.
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0: C'est la fin de cette édition. Merci à tous de l'avoir suivi de bout en bout. 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Vous suivez le dossier politique de ce lundi.
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16: 100 jours déjà à la tête du Bénin pour le président Romuald Ouadahi. Installé officiellement le 24 mai dernier, le nouveau chef de l'État a engagé ses premières actions avec la promesse d'une gouvernance placée sous le signe de l'efficacité, de la proximité et de l'écoute des populations. De la réorganisation du travail gouvernemental aux mesures sociales, en passant par les décisions budgétaires, éducatives,

0: concrétisation sur le terrain.
1: Je vois un président qui veut être plus proche de sa population.
2: La mise en place, c'est très très bon. Seulement que je me pose la question de savoir est-ce que c'est vraiment pratiqué. Surtout les mesures sociales, domaine santé. Pour ce qui concerne la scolarité, je crois que l'année, c'est prochainement. On va voir ce qui va se passer. C'est une mesure très bien accueillie par la population. Mais il faut que ce soit une réalité. Il ne faut pas que ce soit une mesure politique ventilée.
3: Si l'homme est assis et il regarde l'intervalle de 100 jours, ce qu'on a vu le président Wada a fait, celui qui réfléchit bien va comprendre que c'est on est sur un bon départ de notre pays. Parce que quand moi j'ai regardé, de façon que même le président a pris le pouvoir et ils ont cherché à faire ami avec les autres pays à côté, c'est un truc qui était très très bon. Fête de Ghanais passé, le président Wada a quitté Cotonou, même chez notre ceux qui vendent pompiers, acheté chez eux. Il dit tout le monde est assis dans son place qu'il va payer chez chacun. C'est déjà un bon chose pour nous les populations. Ça veut dire que la personne connaît la valeur de cette population.
0: Pour l'acteur politique Idrissou Boukari, Romuald Wadaï s'est investi dans le social dans les 100 premiers jours passés au pouvoir.
4: 100 jours du président Wadaï à la tête de l'État, je retiens que c'est 100 jours pour beaucoup d'actions visant le social. La question des soins de santé, la question de l'écolage, la gratuité et des frais de scolarisation pour les filles durant tout le secondaire, la question des intrants, la question de l'agriculture, les séminaires qui sont en cours présentement pour revoir les plans communaux agricoles. Tout ça là, ça fait partie des éléments qui avaient été avancés par le président dans sa campagne.
0: Le président Romuald Wadaï imprime progressivement sa marque sans compromettre les acquis des années précédentes, analyse l'acteur de la société civile Gérard Viaro.
5: Vous savez, on est passé du régime de la rupture à un régime de la continuité, certainement. Et je dis toujours une chose, quand on rentre dans la continuité, il faut quand même voir les failles, capitaliser les acquis de ce qui a été, voir les failles et les améliorer pour que ce que vous faites actuellement dans la continuité puisse évoluer. Et je crois que cet exercice a été fait de façon impeccable par le président de la République. Ne pas dire forcément que mon père a fait, et je le fais exactement, qui j'appelle le père. C'est caricature, donc mon père avait fait ça de telle manière, et je vais faire ça de telle manière. Non, les instants ne sont pas les mêmes. Donc lui, il a compris que parmi tout ce que le père a fait, il y a des acquis qu'il faut capitaliser, mais il y a des choses quand même qu'il faut améliorer pour aller de l'avant.
0: L'acteur économique Boukari Ibrahim Diala Dibouré félicite lui le chef de l'État. Il trouve ses premières actions rassurantes.
6: Je pense bien que 100 jours, par rapport à tout ce qu'il vient de faire, on ne peut que le féliciter. Parce que dans les 100 jours, il a mis dans son programme la gratuité de l'école des filles et aussi les premiers soins à l'hôpital. Et aussi, il a parlé de l'eau un peu partout pour qu'il y ait l'eau. Il a pris beaucoup d'initiatives. Donc, pendant 100 jours, pour un président de la République, il a bien démarré.
0: Selon cet opérateur économique de Parakou, les transporteurs et opérateurs économiques attendent beaucoup du président Romuald Wadaï, mais ces attentes, analyse-t-il, seront comblées à condition que tous les Béninois accompagnent le chef de l'État, Boukari Ibrahim.
6: Aujourd'hui, nous, opérateurs économiques, si nous allons dire la vérité, nous avons des problèmes. Les transporteurs, les opérateurs économiques, nous avons énormément de problèmes. Il n'y a rien qui marche. Et lui-même, le conseil sait comment si nous allons faire et nous asseoir tous ensemble, partout le monde, pour trouver des solutions. Comment faire pour que ça marche, pour qu'on puisse aussi tous l'accompagner et l'aider aussi pour qu'il puisse gouverner. Parce qu'avant, il était ministre des Finances. Il était seul. Aujourd'hui, il a la charge de tout un pays sur lui. Ce n'est pas facile. La théorie, ça part, la pratique, ça part. Nous tous ensemble, en tant que Béninois, si nous voulons qu'il travaille, il faut que nous nous mettons ensemble pour l'accompagner.
0: À travers les premiers signaux, Romuald Wadaï est en phase avec sa vision de développement, analyse l'essayiste politique Mathieu Adjanou. En 100 jours, l'essayiste politique voit à travers la gouvernance un temps de peaufinage des plans de développement.
7: Le régime précédent a quand même lancé déjà de grands chantiers et cela a permis à ce nouveau gouvernement de respirer un temps soit peu, de prendre le temps de bien penser les prochains défis. Même si le projet de société du candidat Romuald Wadaï, aujourd'hui président de la République, énonce déjà les grands axes à aborder, mais j'ai l'impression que ce gouvernement prend le temps de bien peaufiner son programme d'action, de ne pas se lancer trop dans des promesses, bien que la campagne ait été un moment de promesses, mais puisque nous sommes maintenant dans la phase concrète peut-être du pragmatisme, donc il faut attendre encore de voir.
0: 100 jours constituent certes une première étape et non un bilan définitif, mais ils donnent déjà une

0: Indications sur les priorités et la méthode du nouveau président. Romuald Wadayi devra désormais transformer les engagements en réalisations visibles et durables. Le véritable jugement des populations se fera donc dans la durée à l'aune des résultats obtenus et de leur impact sur la vie quotidienne des Béninois.
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3: Avis de recrutement. Recrutement de jeunes vendeurs et vendeuses. Nous recherchons des jeunes motivés, dynamiques et sérieux, âgés de 18 à 25 ans pour participer à la vente de nos articles. Profil recherché. Être diplômé du BEPC au moins. Être âgé de 18 à 25 ans. Être sérieux ou sérieuse. Honnête et ponctuel. Avoir le sens de l'accueil et du contact avec les clients. Être motivé et disponible selon les horaires convenus et savoir communiquer correctement avec les clients. Mission. Les personnes recrutées auront pour principale tâche accueillir et orienter les clients, présenter les articles à vendre, participer à la vente, maintenir les articles et l'espace de vente en ordre, respecter les consignes données. Lieu de travail. Marché Arzequet dans l'avant de l'ancienne agence Glomobile. Horaire. De 8h30 à 18h30. Les personnes intéressées sont invitées à contacter les numéros suivants. 01 67 28 36 38. 01 67 28 36 38. Ou encore le 01 40 73 31 98 01 40 73 31 98. Les pièces à fournir: une photo d'identité, la carte CIP et l'acte de naissance. Notez bien, dossier à déposer au siège de la radio Fraternité.
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fidèles à nos engagements historiques du 9 novembre 1972, du 9 novembre 1974 et du 30 novembre 1975. Aïe, à la histoire.

0: Merci, merci.
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Et dit d'accord, le lait. Le rassurant là-dessous. À mon petit à l'habitant. Et bon, pour le coup,

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0: Hein. Mais on a vu le cas.
1: Oui, nous faisons comme si nous faisons comme nous faisons comme si nous faisons.
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1: Oui, c'est très bien. Et au Nablé, oui, hein. Ouais, oh, ma bâtie, moi, l'idée, elle n'a pas avec moi, mais tiens, ouais. Ah bon, attends, les bâtons. C'est un petit râle, pour le dire, le petit râle, à ce râle, pour le dire, le petit râle, pour le dire, le petit râle, pour le dire, le petit râle, pour le dire, le petit râle, pour
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0: Comment est-ce que vous avez fait?
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3: Tonton, tu m'as dit que tu m'as dit que tu m'as dit que tu m'as dit que tu m'as dit que tu m'as dit que tu m'as dit que tu m'as dit que tu m'as dit que tu m'as dit que tu m'as dit que tu m'as dit que tu m'as dit que tu m'as dit que tu m'as dit que tu m'as dit que tu m'as dit que tu m'as dit que tu m'as dit que tu m'as dit que tu m'as

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1: Aïe.